0: 4 semaines.
1: Très bien.
0: Et je pense qu'à travers le parcours que nous faisons du psaume, des livres des psaumes, nous découvrons vraiment des merveilles de l'expérience humaine, mais aussi nous voyons la main puissante de Dieu, nous voyons les attributs de Dieu, nous voyons des récits d'hommes qui ont façonné l'histoire, mais aussi qui servent d'exemple pour nous aujourd'hui. Donc le livre des psaumes, c'est vraiment passionnant. Et c'est un livre rempli d'émotions, de sentiments, mais aussi de cris humains. Et ça, c'est l'auteur, je dirais Dieu, qui a bien voulu l'incruster dans le canon biblique, a bien fait. Parce que ben, ça parle du vécu de l'homme au quotidien, de son cheminement avec son Dieu, et aussi de son parcours spirituel, de ses hauts et de ses bas.
1: Tout à fait. Mm-hmm. Parce que nous, quand nous prenons la lecture des différents psaumes de la Bible, nous retrouvons au travers ces lectures l'expérience de plusieurs personnes, mm-hmm. serviteurs de Dieu, de femmes aussi. Et nous voyons aussi l'expérience du peuple de Dieu,
0: oui.
1: qui à travers les siècles, ce peuple était vraiment persécuté à certains moments. Mais au travers de ces lignes, nous retrouvons des hommes comme David. David qui était toujours en butte à ses ennemis mm-hmm. et qui est l'un des auteurs du livre des psaumes. Mm-hmm. Et il nous a laissé vraiment des conseils, laissé des encouragements mm-hmm. afin de nous aider à faire face aux difficultés, aux adversités que nous rencontrons dans notre vie de tous les jours.
0: C'est ça, c'est ça. En fait, dans le livre de psaumes, nous voyons que c'est un recueil de prières et d'hymnes composés par des hommes inspirés de Dieu. Donc, quand David et les fils de Corée et tant d'autres ont composé ces récits, les composés dans l'intention d'aider l'autre à adorer.
1: Tout à fait.
0: D'aider l'autre à rentrer dans une relation avec Dieu, mais aussi à accompagner l'adoration de manière globale, que ce soit individuel, mais aussi global, dans le culte familial, mais aussi dans le temple. Donc, on voit à travers les psaumes l'expérience quotidienne de chacun, mais aussi leur chagrin, leur espoir, désespoir, mais aussi leur joie. Et nous voyons aussi une thématique qui revient de manière permanente dans le livre, c'est la louange à Dieu, le Créateur, qui est souverain.
1: Oui.
0: Donc, à travers la lecture des livres des psaumes, on découvre vraiment que Dieu, au-delà de tout ce qu'on peut dire de lui, il reste maître, il est souverain. Donc c'est ce que nous apprenons au travers du livre des psaumes lorsque nous découvrons, lorsque nous étudions en profondeur ces expériences d'hommes et de femmes. Donc on découvre aussi que le livre, la lecture du livre, c'est vrai, nous aide à comprendre les cris des profondeurs de l'abîme que certains peuvent expérimenter certaines fois au travers de leurs émotions. On peut aussi dire que c'est un récit captivant parce que lorsqu'on veut se confier à Dieu, lorsqu'on veut s'abandonner à Dieu, on découvre que il est émotionnellement captivant et enthousiasmant de se donner, de s'abandonner à ce Dieu créateur qui, je crois, nous connaît, comme nous allons le voir
1: oui,
0: un peu plus tard.
1: Fait. Et nous pouvons dire que, quel que soit dans les circonstances, Dieu est à l'écoute de l'homme, mm-hmm. à l'écoute de celui qui est dans la souffrance, celui qui est dans le désarroi, celui mm-hmm. qui est dans la solitude, celui qui a besoin d'aide. Donc Dieu, il est à l'écoute mm-hmm. de sa créature, mm-hmm. des hommes, des femmes,
0: c'est
1: quelle
0: ça.
1: Que soit leur race, quelle que soit leur confession.
0: C'est ça.
1: Donc Dieu, il est présent à travers ses écrits sacrés, inspirés de
0: c'est
1: Dieu.
0: C'est ça. Et justement, c'est ce que nous voyons au travers des 150 psaumes. On voit vraiment que ce sont des cantiques spirituels, mais aussi qui sont utilisés par l'Église de tous les âges.
1: Très bien.
0: À travers le temps, mais aussi par des hommes de toute expérience, de tout horizon. Donc on voit aussi par des femmes qui passent par des moments difficiles, mais aussi des moments de joie. Donc le livre de psaumes nous apprend vraiment qui nous sommes et avec qui nous sommes en contact. Et ça, c'est très important. Donc que ce soit dans la sphère privée ou dans la sphère coopérative, c'est-à-dire à l'église,
1: dans l'assemblée,
0: on comprend que nous sommes appelés à nous entretenir par ces cantiques spirituels.
1: Et il faut dire aussi, quand nous prenons connaissance de ces écrits sacrés, nous ne pouvons que rester dans l'adoration de ce Dieu.
0: Et oui, c'est exactement cela. Parce que, je ne sais pas si tu l'as remarqué, dans le Nouveau Testament, le livre des psaumes est le livre le plus cité.
1: Tout à fait, je l'ai remarqué.
0: Et c'est très intéressant. Et c'est un appel, c'est-à-dire à parcourir les 150 psaumes.
1: Et nous pouvons dire, même Jésus a cité les écrits de ce livre.
0: Donc, et l'autre aussi, l'ennemi a utilisé le psaume à mauvais escient, on va dire.
1: Il y a ça aussi. Alors, cette semaine, il est question, le Seigneur entend et il délivre.
0: Oui.
1: D'accord ? Le Seigneur entend et il délivre. Nous avons un texte à mémoriser qui dit « Quand les justes crient, l'Éternel entend et les délivre de toute leur détresse. » J'ai une autre déclaration que nous pouvons lire aussi dans 1 Pierre 3, verset 12. Mm-hmm. Il dit « Car les yeux du Seigneur sont sur les justes et ses oreilles sont attentives à leurs prières. » Très bien. Alors, pasteur, je te posais la première question. Il est fait mention que le Seigneur entend et il délivre, il nous écoute. Alors, comment Dieu nous entend et se fait entendre pour nous mettre en sécurité et de nous délivrer, de nous sauver?
0: Alors, avant d'aller à cette question, j'aurais aimé revenir sur quelques faits manquants du livre des psaumes.
1: Oui.
0: Alors, je ne sais pas si on a déjà calculé, lorsqu'on regarde les différents auteurs, David, par exemple, a écrit 73 psaumes. Des 150 psaumes. Donc c'est pourquoi généralement on parle des psaumes de David. Mais David, comme vous le savez, n'est pas le seul écrivain de ces psaumes. Donc il y a aussi les fils de Corée qui ont écrit à peu près 11 psaumes. Asaph qui a écrit à peu près 12. Il y a aussi Éman, il y a aussi Étan, il y a aussi Salomon. Et Moïse que tu viens de mentionner qui en a aussi écrit. Il y a aussi le prophète Agée.
1: Oui.
0: A écrit aussi un psaume. Et Zacharie aussi a écrit un psaume qu'on retrouve.
1: Tu nous apprends beaucoup de choses là maintenant.
0: Zacharie aussi a écrit un psaume. Et même Ézéchias a écrit un psaume. Mais lorsqu'on calcule tous ces auteurs, on découvre qu'il y a 104 psaumes qui ont été écrits et identifiés avec leurs auteurs.
1: Oui.
0: Mais il reste 45 à peu près, on va dire comme ça. Donc c'est pour dire que les 45 autres ont été écrits par des auteurs inconnus.
1: Inconnus. Oui.
0: Donc c'est fabuleux. Et généralement quand on dit que c'est le psaume de quelqu'un, mais généralement ça peut être la personne qui a recueilli le psaume, pas la personne qui a écrit le psaume.
1: Ou du moins pas la personne qui a expérimenté cette situation.
0: Qui a expérimenté la situation. Donc je peux avoir peut-être entendu une histoire et frère Gonfier, j'étais dans une expérience.
1: Oui, et quelqu'un d'autre raconte l'histoire.
0: Quelqu'un d'autre raconte l'histoire.
1: Donc c'est le cas pour certains psaumes.
0: Et j'ai trouvé que l'histoire est captivante, donc ça mérite que je réécrive ou je rapporte l'histoire.
1: D'accord.
0: Mais je ne suis pas l'auteur de l'histoire.
1: Tout à fait.
0: Donc, dans la plupart de ces psaumes, on raconte que ça peut être aussi ça. Il y a des auteurs anonymes. Donc, lorsqu'on va arriver au ciel, donc, il va falloir demander pour ces auteurs anonymes de ces psaumes. Ils découvrent qu'ils ont écrit leur expérience et ces expériences nous ont servi d'exemple jusqu'à aujourd'hui dans notre parcours de vie. Voilà. Donc, pour revenir à ta question concernant comment Dieu entend, et il y a une notion, il y a un chant, en regardant la question, il y a un chant qui m'est venu d'emblée à l'esprit. J'ai pas hésité à écrire, du moins, c'est la première strophe de ce chant, de ce cantique, qui se trouve au numéro 607, qui dit « Jésus m'entend lorsque par la prière, je vais à lui sans crainte et sans effroi. Il veut toujours plaider devant son Père pour un pécheur repentant tel que moi. Et si parfois le ciel paraît d'airain, je sais que mon Sauveur divin, au temps voulu, me répondra. Donc, pour vraiment caricaturer, c'est que oui, Dieu nous entend. Dieu nous entend à travers la prière.
1: Il nous écoute.
0: Dieu nous entend à travers le chant. Dieu nous entend à travers les cantiques. Dieu nous entend à travers nos émotions.
1: À travers une métaphore.
0: Dieu nous entend à travers nos métaphores.
1: Oui.
0: Dieu nous entend à travers l'expérience de vie que nous avons. Dieu nous entend parce que il est omniscient.
1: Oui.
0: Il entend. avant même que tu aies, on le voit hein, dans le psaume 139 par exemple, avant même que tu aies l'intention de parler, de dire quelque chose, déjà il connaissait.
1: Il est omniscient, il connaît tout.
0: Oui.
1: Rien n'échappe à sa compréhension.
0: Rien n'échappe à sa compréhension. Donc, qu'on le veuille ou non, peut-être pour certains, c'est flippant, on va dire ça comme ça. Et pour d'autres, c'est rassurant. Moi, pour moi, c'est rassurant de savoir que Dieu connaît même les plus parcelles, les plus infimes.
1: Mais c'est lui qui nous a créés.
0: Il nous a créés. Donc, maintenant, le fait qu'il soit au courant de cela, qu'il connaisse cela, c'est pas méchant et c'est pas méchant pour moi dans le sens que il me veut du bien. S'il me connaît, il connaît la profondeur de ma pensée, c'est pas pour me chercher la petite bête, pour me titiller, pour me tyranniser, mais c'est parce qu'il veut se dévoiler à travers cela. Donc s'il y a une pensée enfouie en moi et que je caresse et qu'il connaît,
1: il sait déjà.
0: Et qu'il sait déjà, donc ça me rassure de savoir que sa connaissance, c'est pas pour me condamner.
1: Non.
0: Ce n'est pas pour te condamner. S'il connaît, c'est pour t'emmener à la raison et te ramener à lui, te ramener à la vie.
1: Et alors, il y a une autre question qu'on pourrait se poser.
0: Oui.
1: Si Dieu nous connaît aussi bien, et alors pourquoi le prier?
0: Alors, pourquoi le prier? Alors, je pense que ça pourrait faire l'objet vraiment de longs débats, de longues discussions. Oui. Si on revient à l'objet de la prière. En fait, comme on le dit, hein, on a déjà cité des citations, la prière n'a pas pour but d'informer Dieu de ce qu'il sait déjà, de notre situation.
1: Il connaît déjà.
0: Mais en fait, la prière, c'est cette idée-là qui nous dit que je suis humain.
1: Oui.
0: J'ai contact avec quelqu'un de supérieur à moi, qui est divin. Donc la prière sert à reconnaître mon état,
1: oui,
0: ma situation, et dire que de moi-même, je ne peux rien.
1: Il y a quelqu'un qui est plus grand que moi.
0: Il y a quelqu'un qui peut. Donc c'est ça, premièrement, je dirais, le but de la prière. Le but de la prière, c'est de m'informer qu'en dépit de tout ce que je pourrais faire pour moi, que je n'ai pas la solution à cela.
1: Il y a un être limité.
0: Voilà. Donc, par la prière, je vais à quelqu'un qui, je sais, qui peut,
1: oui,
0: qui a les moyens et qui dispose de tous les moyens pour
1: solutionner ma situation.
0: Voilà. Donc, quand je prie à Dieu, je n'informe pas Dieu de ce qu'il est, de ce que je suis. Moi, je m'informe de ce que Dieu est.
1: Oui.
0: Alors, je ne sais pas si tu comprends l'idée de... je cesse de dire à Dieu, j'ai des problèmes. J'ai des problèmes. Non, je dis à mes problèmes, j'ai un Dieu. Donc c'est dans ce sens-là. Donc je me dis que j'ai un Dieu qui est capable de tout, qui me connaît et qui vient et qui est attentif. Oui. Comme dit le psaume, hein, qui est attentif à mes cris.
1: Donc il connaît mes besoins.
0: Mm-hmm.
1: Et dans un acte d'humilité, je,
0: oui,
1: viens vers lui,
0: mm-hmm,
1: et je me confie à lui.
0: Et oui, c'est ça. Donc je me confie, je me dévoile moi. Et en rentrant en moi-même, en m'écoutant, m'épanchant vers Dieu, en criant vers lui, je rentre en moi-même, je me découvre et je découvre le lien qu'il y a entre moi et Dieu,
1: oui,
0: et ma dépendance de Dieu.
1: Très bien.
0: Donc c'est important pour nous la prière. Donc comme on reprend, hein, la prière n'a pas pour but d'informer Dieu,
1: mais a
0: pour but de nous dire que nous avons un Dieu
1: tout à fait
0: capable de...
1: C'est notre Père, parce,
0: voilà,
1: que l'enfant se confie à son Père.
0: C'est ça,
1: sa
0: c'est
1: mère.
0: Ça, c'est ça.
1: Donc étant donné que Dieu c'est mon Père, bon, je dois me confier à lui.
0: Voilà.
1: Dans toutes les circonstances.
0: Exactement. Et donc c'est pourquoi les psaumes sont riches en émotions, parce que ce sont des prières, hein, qui font appel à la nature humaine, mais aussi qui font comprendre qu'il y a un souverain. En dépit de tout ce que nous pouvons traverser, mais à la fin, il y a de l'espoir, il y a un Dieu qui est capable de tout. Donc
1: alors,
0: la prière sert à nous rapprocher de Dieu.
1: Excuse-moi. Donc puisque nous avons déjà compris comment Dieu nous entend, il se fait entendre,
0: mm-hmm,
1: donc nous pouvons chercher à connaître et à comprendre quels sont les moyens dont il dispose pour nous entendre, pour nous écouter,
0: mm-hmm,
1: et pour le faire.
0: Alors, quels sont les moyens que Dieu dispose? Nous l'avons déjà dit en préambule que Dieu est souverain.
1: Oui.
0: Donc s'il est souverain, il est omnipotent. Donc ça veut dire qu'il dispose de tous les moyens.
1: Il n'est pas à court de ses moyens.
0: Il n'est pas à court de solutions.
1: Oui.
0: il n'est pas à court de ses moyens, donc il est capable. Maintenant, quels sont les moyens qu'il dispose? Toi et moi, les moyens peuvent diverger, peuvent être divers et variés. Parce que tu as ton expérience, hein, tu es unique et il va vers toi avec ton unicité. Oui. Il ira vers toi, il t'écoutera ou tu l'écouteras, il te parlera à sa manière.
1: Donc il va utiliser le moyen le plus approprié pour m'atteindre ou pour m'aider à m'en sortir de l'abîme.
0: Exactement. Mais c'est vrai que nous avons des moyens généraux, hein, des moyens comme la Bible, la parole de Dieu, nous avons la nature qui nous parle d'un créateur, nous avons les merveilles du monde. Nous, lorsque nous nous regardons, nous disons que nous ne pouvons en aucun cas être des descendants d'une quelconque évolution qui serait le fruit du hasard. Ça doit être vraiment un concepteur intelligent qui a créé. Donc l'idée de savoir que ce Dieu-là est à tous ses moyens, dispose de tous ses moyens, donc je sens et je sais que je peux aller vers lui.
1: Donc il peut utiliser la création, les moyens dans la nature pour me parler.
0: Oui.
1: Comme il l'a fait pour beaucoup, pour Balaam.
0: C'est exactement cela. Donc Dieu, comme on dit, hein, il n'est pas à court de ses moyens. Donc, il peut utiliser tous les moyens. Et c'est pourquoi il a même dit, Jésus a même dit, si toi et moi, nous nous taisons de dire de la bonté de Dieu, les merveilles de Dieu, ben un jour, les choses inanimées, les objets que nous avons autour de nous, hein, sur ce plateau ou à la maison, un jour, ces objets peuvent se mettre à parler. Parce que Dieu est capable de faire.
1: Oui.
0: Hein, les pierres crieront, c'est cette idée-là. Donc Dieu utilise la mer, Dieu utilise la nature, Dieu utilise les animaux, utilise le vent, Dieu utilise les anges qui sont des esprits à sa disposition, qui nous viennent en aide. Mais en même temps, Dieu utilise son esprit pour nous parler. Dieu, tous les moyens sont là. Mais ce qui est important, dans Hébreux, il est dit, hein, Dieu, à travers le temps, nous a parlé de diverses manières.
1: Par les prophètes.
0: Par les prophètes.
1: Oui.
0: Par les histoires bibliques, par l'histoire d'Israël. Mais aujourd'hui, dans ces derniers temps, Dieu a choisi de nous parler d'une manière unique.
1: Par Jésus-Christ.
0: À travers Jésus-Christ.
1: Amen.
0: Donc Jésus est cette révélation suprême de la parole, de ce que Dieu est capable de faire. Donc Dieu communiquant, rentrant en contact avec l'homme.
1: Très bien. Nous poursuivons notre entretien en rapport avec ce thème assez passionnant. Le Seigneur entend et il délivre. Nous avons déjà vu comment le Seigneur nous entend et nous écoute, quels sont les moyens qu'il utilise pour entrer en communication avec nous. Et cette fois-ci, nous pouvons nous pencher sur l'un des psaumes de notre étude de cette semaine, en rapport avec toujours le livre des psaumes. Nous pouvons lire.
0: Alors, le psaume est assez long, donc nous inviterons les amis auditeurs à le considérer, à le lire. Mais
1: il est question du psaume 139.
0: Il est question du psaume 139.
1: Oui.
0: Donc, c'est un psaume assez long. Maintenant, quand on découvre ce psaume, alors je ne sais pas si j'ai fait mention au départ de la manière dont le livre des psaumes est divisé. Il y a plusieurs chapitres et dans chaque chapitre, il y a des thématiques. Ou encore, de manière globale, il y a des thématiques. Donc, à travers le livre des psaumes, il y a des thématiques hein, qui se trouvent, par exemple, ce chapitre des psaumes se situe dans... dans les attributs de Dieu.
1: Tout à fait.
0: Donc, lorsqu'on regarde et on voit à travers tous les psaumes, ça parle de l'attribut de la toute-puissance, de l'omniprésence de Dieu, du moins. Et cet attribut nous dit que, si Dieu est là, il est partout à la fois. Donc, ça veut dire que ce Dieu-là, rien ne peut lui être caché.
1: Tout à fait.
0: Donc, il est omniscient. Donc, on voit que les psaumes qui nous parlent de la sagesse de Dieu, ou du moins encore de la puissance de Dieu. Donc, lorsque nous lisons ce psaume 139, on voit aussi, frère Onfier, la faiblesse humaine et la fragilité, de la nature humaine. Alors que nous étions, comme dit le psaume, informes, nous étions qu'une masse. Dieu déjà nous voyait dans le sein, il nous façonnait. Donc, ça veut dire que dès la conception, Dieu était déjà à l'œuvre pour te permettre d'être ce que tu es aujourd'hui.
1: Et
0: donc c'est passionnant.
1: Et le psaume dit quelque chose qui est très intéressant. quand je lis particulièrement le verset 8 à 10 qui dit si je monte aux cieux, mm-hmm. tu y es. Si je me couche au séjour des morts, t'y voilà. Si je prends les ailes de l'aurore, et que mm-hmm. j'aille habiter à l'extrémité de la mer, mm-hmm. là aussi ta main
0: me conduira
1: et ta droite me saisira. Donc nous comprenons que l'homme ne peut pas fuir la présence de Dieu.
0: Et oui, le psaume, le psalmiste, hein, David, nous révèle que oui, qu'importe ce que nous puissions faire, ce que nous pourrions dire ou nous pourrions aller, Dieu reste omniprésent. Nous allons tout de même lui faire face. Donc ça rappelle, si on prend ce psaume dans sa compréhension eschatologique, tu peux aller où tu veux, mourir où tu dois, à la fin, il y a un Dieu à qui tu vas devoir rendre compte.
1: Oui.
0: Donc, tu n'es pas illimité. Nous voyons ici les limitations de l'homme. Et tu es entouré. Donc, si tu es entouré, donc celui qui t'entoure, il est plus grand que toi.
1: Tout à fait.
0: Donc, celui qui t'entoure, à un moment donné, tu vas devoir lui rendre compte. Et cette idée, parfois, n'est pas une idée rassurante pour certains, de savoir que ben, Dieu, un jour, va devoir me demander des comptes de chaque instant que j'ai passé, de chaque chose pensée aux paroles que j'aurais dites, que j'aurais faites. Tout ça, je vais devoir rendre compte. Ce n'est pas rassurant pour certains, dans la mesure où ils veulent vivre comme ils veulent. Ils veulent faire leurs propres expériences, ils veulent se donner à cœur joie. Oui, mais il est dit quelque part, et nous l'avons aussi de manière claire dans le livre des Ecclésiastes, pour cela, Dieu nous amènera en jugement. En jugement, oui. Maintenant, le jugement pour toi et moi, le jugement n'est pas un jugement qui va nous condamner. Le jugement, c'est un jugement rassurant de savoir que celui qui est juge, mais aussi est celui qui est l'avocat. C'est pas toujours évident de voir ça. En fait, on ne voit pas ça dans notre système humain, de voir le juge et aussi l'avocat. Mais dans le système divin, le juge et aussi l'avocat.
1: Oui.
0: Donc, s'il est ton juge, il est ton avocat, de manière ou d'une autre, s'il défend ta cause, mais...
1: Je peux aller à lui à coup sûr, tu as gain de cause. Toute confiance.
0: À coup sûr, tu as gain de cause et tu peux aller à lui à toute confiance. Donc, ça veut dire que, qu'importe les pensées, dès que tu vas à lui et il défend ta cause, mais tu as gain de cause. Mais celui qui ne le reconnaît pas comme étant le juge, mais aussi comme étant l'avocat, son avocat, mais celui-là, il craint. Donc, c'est pourquoi il veut pas reconnaître la toute-puissance de Dieu, l'omniprésence de Dieu. Donc, il veut vivre comme il veut. Mais nous, chrétiens, nous, croyants, nous nous disons que ben, ça nous rassure de savoir que ce Dieu-là, qui nous a façonnés, qui est notre créateur, et nous connaît. Et s'il nous connaît, donc nos faiblesses, notre fragilité, nos manquements, il les connaît aussi.
1: Oui.
0: Donc, c'est rassurant. Oui. Donc, il suffit, c'est facile de le dire, mais de faire cette introspection et d'être vrai, honnête avec lui. Même si, comme nous l'avons dit tantôt, il connaît déjà tout.
1: Oui,
0: donc, c'est être honnête avec soi-même.
1: À partir du moment qu'on va à lui avec toute la sincérité mm-hmm. et qu'on ouvre son cœur à Dieu, mm-hmm. donc il nous écoute, il nous entend et il répond à nos besoins selon sa volonté.
0: Amen.
1: Parce que Amen. Dieu, il est souverain. Donc, il connaît tout, il peut tout, et il fait ce qu'il veut. Mm-hmm. Donc, c'est comme tu disais tout à l'heure, c'est rassurant de se confier à mm-hmm. Dieu. Mm-hmm. Parce que aujourd'hui, nous vivons dans un monde où il y a beaucoup de souffrances,
0: oui.
1: de crises, mm-hmm. et les hommes, nous, en tant qu'humains, nous avons besoin de quelqu'un pour nous aider, mm-hmm. nous confier à une personne qui a la capacité de nous sortir de ce bourbier.
0: C'est ça.
1: La seule personne qui est capable aujourd'hui de le faire, c'est Jésus.
0: Oui, c'est ça. Alors maintenant, l'idée aussi en tant que chrétien, c'est d'être là pour son prochain.
1: Oui.
0: C'est vrai que nous pouvons aller à Dieu. Dieu est capable et Dieu est celui qui nous écoute. Mais n'oublions pas que nous sommes aussi des moyens par lesquels Dieu veut toucher l'autre. Donc on doit aussi reconnaître l'autre, l'écouter, l'accompagner dans le chagrin qu'il traverse, mais aussi dans les moments difficiles, dans la maladie. Et c'est vrai que c'est toujours beau de citer des versets, de leur dire que tiens, tu dois avoir la foi, mais il faut reconnaître et que
1: il y a des gens qui sont autour de moi.
0: Et que
1: il y a des gens qui sont autour de moi.

0: Mais ça, c'est aussi un travail qu'il nous faut faire et accompagner l'autre.
1: Tout à fait.
0: Accompagner l'autre
1: tu fais
0: dans
1: bien
0: ce
1: de le
0: cheminement.
1: mentionner, parce qu'à la lumière des récits de la Bible, quand nous prenons l'exemple de la petite juive qui était dans la maison de cet homme haut gradé, et il voyait comment cet homme était malade et il était dans la souffrance. Et elle a parlé à cet homme de son Dieu qui peut
0: voilà.
1: le guérir.
0: Donc, nous sommes des intermédiaires, nous sommes des moyens par lesquels Dieu veut bénir. Pour que Dieu puisse bénir, il ne suffit pas juste de dire,
1: de balancer,
0: oui, des belles promesses que toi et moi, nous avons sûrement déjà expérimentées. Nous avons compris que pour moi, Dieu est bon. Rien ne peut me faire changer d'avis sur cela. Mais en réalité, l'autre qui est en face, il n'est pas encore arrivé à cette notion, à ce cheminement de foi. Et je ne devrais pas, moi, en tant que chrétien, m'estimer et dire que si tu traverses ça, c'est parce que tu manques de foi.
1: Oui, ou si tu traverses ça, c'est
0: si
1: comme...
0: Si ça t'arrive, c'est parce que...
1: Comme Job, c'est parce que tu as fait quelque chose de mal.
0: Voilà. Donc, l'idée pour toi et pour moi, c'est de reconnaître que c'est difficile.
1: Oui.
0: Oui, reconnaître
1: que... J'ai besoin d'un soutien.
0: Voilà. Accompagner l'autre, écouter l'autre et être ce Dieu, entre guillemets, hein, pour l'autre, c'est-à-dire le Dieu qui va accompagner. Donc, lorsque cette personne aura compris à travers moi que voilà ce que je suis, ben, il va découvrir le Dieu que j'ai moi-même expérimenté.
1: Donc, là, pasteur, tu rentres dans le cadre de la mission. Nous l'avons vu précédemment lors d'une étude rapportant à ce thème, la mission.
0: Oui.
1: La mission de Dieu.
0: C'est ça.
1: Notre mission.
0: Ah ben oui, la mission de Dieu, c'est ma mission d'abord.
1: Oui.
0: Donc Dieu, on peut le dire, hein, il a les moyens, nous l'avons dit au départ, de convertir tout le monde en un instant.
1: D'accord.
0: Il est souverain. Il n'a pas besoin de toi, il n'a pas besoin de moi, comme nous le disons souvent. Mais l'idée, c'est que il va m'utiliser pour mon bien.
1: Pour
0: sauver l'autre.
1: Pour encourager, soutenir, fortifier.
0: Voilà. C'est en sauvant l'autre que je me sauve.
1: Oui.
0: Et c'est pourquoi on parle de service. Mais quand je sers, il y a ces émotions, il y a les sensations, il y a ce sentiment de bien-être, il y a ce partage qui se crée en moi. Donc ça me fait d'abord du bien à moi. C'est pourquoi le texte biblique le dit bien, le texte sacré le dit bien. Il y a plus de joie à donner. Quand tu donnes, toi-même tu te fais du bien, tu t'enrichis. Et ça, c'est le premier miracle de la vie. Donc, quand tu es sauvé, sûr, tu peux marcher sur le cheminement du salut, toi-même, avec ton Dieu. Mais n'oublie pas que ton prochain, lui aussi, à côté de toi, il a besoin de cette main secourable, de cette main tendue pour l'accompagner aussi. Donc, on ne devrait pas être les premiers à juger, à critiquer, à rabaisser, à dire tu manques de foi si tu traverses ça, si ton fils subit ça, si ta fille, si ta famille est dans cette situation, c'est à cause d'eux, c'est parce que... Non. Non, on devrait être là pour écouter et prier si nécessaire, mais d'abord écouter et accompagner et aider.
1: Oui. Donc, nous avons déjà vu pourquoi Dieu nous a choisis en tant que serviteurs, en tant que ceux qui font partie, comment dirais-je, de la mission, la mission que Dieu nous a donnée. Non seulement de pouvoir se contenter de l'expérience personnelle, mais Dieu nous a transmis un mandat évangélique, la mission. Et quand nous lisons le psaume 34 et le verset 18 qui dit « Quand les justes crient, l'Éternel entend. » Et dans la Bible, et particulièrement dans le livre des psaumes, nous voyons comment David il a crié à l'Éternel. D'accord. Et nous avons l'expérience aussi de Jonas. Jonas a crié. Nous avons Samuel qui a crié. Nous avons aussi Bartimée qui a crié.
0: Jésus
1: a crié. Il y a beaucoup d'hommes dans certaines situations ont crié leur souffrance, ont exprimé à Dieu leur grand désarroi. Maintenant, la question que je voudrais te poser, pasteur Luxon Bernard, que signifie crier à Dieu?
0: Alors, avec toutes les mentions que tu viens de faire sur ces hommes qui ont crié, alors on peut aussi remplacer le mot crier par lancer un appel avec insistance, appeler au secours. Un signal d'alarme. On peut aussi dire c'est implorer.
1: Oui.
0: Invoquer ou aussi

0: se épancher son âme, c'est se livrer à, c'est aussi se confier à. Donc, quand on parle, j'ai crié, donc je pense que ça prend une autre dimension.
1: Il n'est pas question de décibels.
0: Ça peut être aussi des décibels, parce que pousser des cris de joie, ça peut être aussi des décibels. Mais en réalité, ça, c'est un état d'esprit. On passe dans une autre dimension de la prière.
1: C'est-à-dire c'est un état d'esprit, un état de pensée, c'est une attitude d'épanchement.
0: Voilà. Et non, oui, aussi, c'est ça. Mais aussi, quand je prie, je fais une prière comme cela. Mais parfois, il y a des situations qui te demandent de pleurer, littéralement, de crier, parce que la chose est trop insupportable ou trop dure ou je ne sais pas quoi, trop difficile, compliqué. On doit s'exprimer. Donc, ce qui est rassurant, c'est que devant ce Dieu et auprès de ce Dieu, il peut nous écouter, mais lorsqu'on crie, qu'importe les moyens, lorsqu'on rentre dans ça, je ne sais pourquoi le texte biblique dit hein, dans Matthieu, hein, si tu as besoin de prier, ben, rentre dans ta chambre.
1: Oui.
0: Crie, pleure. Donc Dieu comprend tes émotions, parce que ce cri là peut être un cri de joie parce que tu as réussi à quelque chose, tu as vu la réponse à ta prière de quelque chose, tu peux pousser des cris de joie. Alléluia.
1: Ou une expression, de
0: gratitude, de louange. Mais en même temps, ça peut être un cri de désespoir, de souffrance, d'amertume, de solitude et de jusque à quand.
1: Oui.
0: Et ça, C'est Dieu qui comprend, qui est là, il comprend ce cri. Peut-être le voisin qui va entendre un bouh, il va pas peut-être saisir la signification. Mais toi qui vis cette relation avec ton Dieu, qui vis cette situation compliquée, Dieu comprend la nature de ce cri. Donc c'est pourquoi on dit, hein, même par des soupirs inexprimables. Donc quand il faut crier, n'hésitons pas à crier parce que Dieu entend et distingue les cris des autres cris.
1: Oui, tout à
0: fait. On parle pas de cris de carnaval parce que c'est la période, mais quand on crie devant Dieu, il nous entend.
1: Donc, crier à Dieu, c'est un état de pensée, un état d'esprit, et être dans une véritable humilité.
0: Oui.
1: Oui. S'en remettre aussi totalement à Dieu, on peut dire cela aussi.
0: À Dieu.
1: Être dans une attitude de renoncement, on peut dire cela aussi.
0: Et crier à Dieu, c'est aussi reconnaître que j'ai quelqu'un à qui je dois m'appeler, je dois m'approcher, vers qui je dois m'approcher. Donc crier, c'est reconnaître que j'ai atteint mes limites.
1: Oui. Donc c'est un appel au secours.
0: Un appel au secours. Moi, j'ai essayé, j'ai fait jusque là, ça n'a pas marché.
1: Ça n'a pas maintenant, marché. Mais il y a quelqu'un.
0: J'ai fait appel.
1: Plus grand que moi.
0: Voilà, je fais appel.
1: Tu peux m'entendre,
0: exactement,
1: m'écouter.
0: Exactement. Donc, même dans nos relations de tous les jours, hein, on a beau essayer de faire certaines choses parfois, mais quand nous ne pouvons pas, nous faisons appel à.
1: Oui.
0: Donc, c'est pareil. Nous crions vers. Nous appelons quelqu'un pour venir nous aider, pour venir nous accompagner. Donc, c'est ça aussi, cette notion de j'ai atteint mes limites.
1: Oui.
0: J'ai atteint ma faiblesse. Ma petitesse, donc voilà, maintenant je laisse Dieu faire le reste.
1: Et cela me fait penser à une amie qui a rencontré une collègue et qui devait passer des étapes pour se faire opérer. Et elle avait déjà effectué 2 opérations, mais elle était vraiment dans la souffrance. Et quand elle a rencontré cette amie, elle a dit, cette amie, voilà, je suis dans cette souffrance et je dois faire une 3e opération. Et cette amie a dit, est-ce que je peux prier pour vous? Elle a accepté. Et est-ce que je peux demander à quelqu'un d'autre de prier pour moi? Donc elle a accepté. Et nous avons prié. Et la personne qui était vraiment dans un état de souffrance, elle a subi l'opération. Et maintenant, elle a retrouvé la possibilité de marcher, ce Amen. Qu'elle ne faisait pas.
0: Amen.
1: Suite aux 2 opérations précédentes. Mais à partir de la 3e opération, et nous avons proposé notre aide pour prier pour elle. D'accord. Et nous voyons que Dieu a agi.
0: Dieu a agi parce que vous avez crié.
1: Nous avons crié à Dieu. Nous sommes de simples créatures de Dieu. Mais c'est Dieu qui a accompli le miracle de la vie. Oui. Et maintenant, cette personne a la possibilité de marcher. Et en ce moment, elle fait la rééducation.
0: Amen.
1: Et Dieu agit dans sa vie.
0: Amen.
1: et voyant dans l'état précédent que la personne était, cet ami était, il y avait l'une de ses sœurs qui a vu ça et dit, mais Tel, pourquoi tu n'es pas dans une religion? Alors nous pouvons dire que notre Dieu, il est souverain.
0: Oui, oui.
1: C'est lui qui délivre, c'est lui qui guérit, et c'est lui qui sauve.
0: Voilà. Alors, je pense que ce que tu dis, ce témoignage est important dans la mesure où, en fait, le résumé, hein, pourquoi tu n'es pas dans une religion, mais Dieu n'attend pas à ce que tu sois dans une religion
1: pour venir
0: à ton aide.
1: Non, non, non.
0: Dieu vient en aide à qui il veut.
1: À qui il veut. Ce n'est pas une affaire de religion.
0: Que tu sois chrétien, orthodoxe,
1: oui, oui, non.
0: Ou musulman, oui. Ou bouddhiste, ou hindouiste, ou même athée, Dieu fait du bien. Donc, oui. La nature de Dieu, c'est de faire du bien à ses créations, à ses créatures.
1: À toute personne en difficulté.
0: Donc, voilà. Donc, quand Dieu répond aux prières, c'est pas parce que tu es bon
1: ou
0: méchant.
1: Non.
0: C'est parce que tu es méritant ou non méritant. C'est parce que c'est sa nature d'être Dieu, d'être bon. Donc, il fait grâce.
1: Oui.
0: Maintenant, certains peuvent dire, mais pourquoi je ne bénéficie pas de cette grâce? Mais la réalité, c'est que Dieu est souverain.
1: Oh, Dieu est souverain.
0: Nous sommes dans un conflit, comme nous aimons le dire, dans un conflit cosmique.
1: Oui.
0: Il y a des dommages collatéraux. Il y a des choses qui vont nous arriver, qui vont arriver au juste, qui arrivent, qui nous arriveront toujours. Mais lorsqu'on lit, je ne sais pas si on aura le temps d'aller jusque-là, mais lorsqu'on lit, il y a des psaumes qui sont eschatologiques.
1: Oui.
0: Il y a des promesses que Dieu nous fait aujourd'hui qui peuvent ne pas s'appliquer. On ne peut pas littéralement les traduire dans notre vie. Ça ne s'applique pas. Que 1000 tombent à tes côtés, tu ne sauras. Peut-être que ce n'est pas pour aujourd'hui.
1: Oui.
0: Mais c'est pour le temps de la fin.
1: Peut-être que ce n'est pas pour moi, c'est pour un autre.
0: Voilà, c'est le temps de la fin. Mais ce qui est sûr et rassurant dans tout cela, c'est que Dieu est vrai.
1: Oui.
0: Ses promesses sont sûres et certaines. Même si cela ne s'applique pas pour moi, mais je sais que dans tout ça, Dieu me parle à moi.
1: Et il faut savoir, même si Dieu ne le fait pas pour moi, et il le fait pour un autre, mais je dois dire à Dieu.
0: Je bénéficie aussi de ses grâces.
1: Oui, alléluia, gloire à Dieu.
0: Voilà,
1: parce que Dieu me permet de voir sa souveraineté, sa toute-puissance dans la vie d'autres personnes que moi.
0: Voilà.
1: D'accord.
0: Et c'est vrai, hein, comme nous dit le texte de Madame White, hein, Dieu s'intéresse à chaque être humain, à toi et à moi, comme si nous étions les seuls êtres sur cette terre. Donc, individuellement, Dieu s'intéresse, mais collectivement, Dieu aussi s'intéresse à l'ensemble. Donc, quand il fait du bien à l'autre, je dois aussi me réjouir et aussi le glorifier et aussi être reconnaissant envers lui de ce qu'il soit en mesure de pouvoir aider mon prochain.
1: Tout à fait.
0: Donc, je dois me réjouir.
1: Et alors, pasteur, que peux-tu dire à ceux qui nous écoutent sur la radio, ceux qui nous regardent sur le YouTube, et qui en ce moment se disent, mais j'ai déjà prié, j'ai déjà fait tout ce qu'il faut, je suis dans une situation vraiment de grande détresse, et j'attends, et rien n'arrive, et j'attends le miracle, j'attends l'intervention de Dieu, et je suis là. Que peux-tu dire à tous ceux qui nous écoutent aujourd'hui dans cette situation?
0: Alors, je dirais de continuer à attendre.
1: Amen.
0: Parce que ce Dieu-là, même si toi et moi, nous prions depuis des années pour quelque chose que nous ne recevons toujours pas, Dieu, lui, il est fidèle. Il répond toujours. Maintenant, peut-être qu'il attend que nous changions d'attitude, que nous fassions autrement ou que nous passions à autre chose et que nous n'ayons pas une attitude latente et passive, mais que nous soyons actifs dans cette attente. Mais d'une manière ou d'une autre, quand nous avons cette confiance, c'est pourquoi nous parlons de la foi.
1: Oui.
0: Et cette foi-là, c'est pas juste rester et attendre que Dieu fasse pour nous. On doit aussi faire comme si c'est nous qui répondions à nos prières. Donc, ça veut dire que nous devons agir et faire en sorte que Dieu, par notre action, mais aussi manifeste sa puissance, répond à nos prières. Donc, cette personne qui prie et qui attend que Dieu réponde et qui n'a pas encore vu la solution, qui n'a pas encore vu, mais peut-être il faudrait je ne sais pas moi, développer, demander autrement, chercher de l'aide, hein, être accompagné, parce que quand deux ou trois aussi hein, s'approprient un sujet de prière, le texte nous le dit, Dieu entend. Donc, par tous les moyens, Dieu entend. Donc, quand on développe cette foi, de, cette relation de confiance, mais aussi de soumission et de croyance, et qui est la foi, qui est ces trois composants, donc ça nous change, ça change notre attitude. Et même si parfois nous ne recevons pas ce que nous demandons, ben, nous devons être comme Job et dire que Dieu est souverain, Dieu a donné, Dieu a repris, que son nom soit exalté.
1: Très bien. Nous poursuivons notre échange concernant ce thème qui nous pousse à de grandes réflexions et qui nous invite à comprendre que Dieu, il entend, il comprend, il écoute, il sauve et il délivre. Nous lisons au psaume 114, qui est un psaume pas trop long, où il est dit, « Quand l'Éternel, quand Israël sortit d'Égypte, quand la maison de Jacob s'éloigna d'un peuple barbare, Juda devint son sanctuaire, Israël fut son domaine. La mer le vit et s'enfuit. Le Jourdain retourna en arrière. Les montagnes sautèrent comme des béliers. Les collines comme des agneaux. Qu'as-tu, mer, pour t'enfuir? Jourdain pour retourner en arrière. Qu'avez-vous, montagne, pour sauter comme des béliers? Et vous, collines, comme des agneaux. Tremble devant le Seigneur, aux terres, devant le Dieu de Jacob. Qui change le rocher en étant le roc en source d'eau. »
0: Oui.
1: Alors, pasteur, en lisant ce psaume, psaume 114, quels sont les enseignements dont il nous faut nous rappeler, parce que ce psaume pointe du doigt une étape de la vie du peuple de Dieu.
0: Oui, oui. En fait, pour répondre à cette question, il faudrait se rappeler, hein, tout ce qui a été écrit l'a été pour notre instruction, afin que par l'espérance nous possédions la consolation. Oui. Donc c'est intéressant de se dire que l'histoire du passé, c'est pas juste l'histoire du passé.
1: Oui.
0: L'histoire, comme on dit, hein, si on ne tire pas un exemple de l'histoire, on a tendance à la répéter. Donc celui qui ne s'instruit pas de son histoire va continuer à la répéter.
1: Répéter peut-être les erreurs.
0: Répéter les mêmes erreurs.
1: Oui.
0: Répéter les mêmes erreurs.
1: Oui.
0: Maintenant, l'idée aussi, c'est qu'il y a une autre pensée de la servante du Seigneur, Madame White, qui dit « Nous n'avons rien à craindre du passé, en fait, de l'avenir, si ce n'est d'oublier la manière dont Dieu nous a conduits dans le passé. »
1: Très bien.
0: Donc, tout ceci pour dire qu'il y a un point central, c'est la fidélité de Dieu. Dieu est constant dans sa fidélité. Ça veut dire que quoi? Ça veut dire que le Dieu qui a été bon, qui a fait des miracles pour toi, il est capable de refaire les mêmes miracles ou faire voir encore plus grands miracles.
1: Oui.
0: Donc ça veut dire que l'histoire du peuple d'Israël, où quand Dieu avait dit à Abraham, ses pères, Jacob, Israël, que j'allais vous délivrer, j'allais délivrer vos descendants qui iraient en esclavage pendant 400 ans, et après, je les ramènerai sur la terre promise.
1: Très bien.
0: Et 400 ans plus
1: et
0: tard.
1: Et Dieu a tenu sa promesse.
0: Voilà. 400 ans plus tard, il a été fidèle, il a tenu sa parole. Donc, il les a ramenés. Donc, et ça, ce psaume, comme nous l'avons dit tout à l'heure, se retrouve dans la catégorie de l'expérience d'Israël. Donc, quand nous chantions, quand le peuple, du moins, chantait ses cantiques, c'était pour se rappeler de la manière dont Dieu, la nature a obéissé à Dieu, ou avait obéi à Dieu, ou les choses, des miracles qui se sont passés dans le passé. Donc, tout ça pour rappeler au peuple, mais voilà, où est-ce que nous étions en esclavage, et que voilà, Dieu nous a ramenés là, à main forte et à bras étendus. Donc, ça veut dire que nous aussi, chrétiens, nous marchons... peut-être pas vers la Canaran terrestre.
1: Oui, parce que ce psaume a aussi une portée eschatologique.
0: Voilà. Nous ne marchons pas vers la Canaran terrestre.
1: Oui.
0: Vers l'Israël que certains aujourd'hui pensent que le Messie viendra et s'installera sur la terre promise d'Israël. Non.
1: Des oliviers.
0: Non, c'est pas ça. Nous ne prêchons pas et nous ne proclamons pas que Dieu viendrait en personne s'installer, c'est une arnaque. C'est pas l'évangile, c'est pas la parole de l'évangile que nous devons prêcher.
1: Parce que lui-même, il a dit, mon royaume n'est pas de ce monde.
0: N'est pas de ce monde. Donc, oui, il y a cette supercherie de l'ennemi qui fera en sorte que, oui, cet être qui viendra auréolé de gloire pour tromper.
1: Oui.
0: Et nous ne devons pas, nous chrétiens étudiants de la Bible, nous laisser tromper. On doit se dire que notre royaume, ou du moins le royaume de Dieu, n'est pas de ce monde. Donc le royaume commence dans notre cœur en acceptant Christ. Mais aussi on invite l'autre à faire partie de ce royaume qui n'est pas. Quand il viendra, il détruira tous ces royaumes-là. Et comme nous l'avons dit et nous voyons, nous sommes dans les pieds, dans la partie fragile. Donc bientôt, tout ceci prendra fin.
1: Oui.
0: Donc pour nous faire comprendre que l'histoire, Dieu a été fidèle dans le passé.
1: Oui.
0: Et il est venu, il a accompli, et il a dit qu'il reviendra, mais nous devons être sûrs qu'il reviendra. Et nous devons garder confiance qu'il reviendra. Et ça, c'est...
1: Il tiendra parole.
0: C'est une condition sine qua non.
1: Oui, tout à fait.
0: Il tiendra parole. Donc, comme nous disions, ce psaume se trouve dans l'expérience du peuple d'Israël et sur la providence divine. Le Dieu que nous servons est un Dieu qui a pourvu dans le passé, qui a été un Dieu puissant dans le passé, qui a été un Dieu capable de prendre un peuple, de le faire sortir de l'esclavage du péché, sans armes, avec un bâton, utilisant un homme, faire passer, ouvrir la mer Rouge, faire sortir de l'eau à travers des montagnes, etc., nourrir pendant 40 ans, matin et soir, protégeant, etc., ce peuple. Donc, ce Dieu-là, et qu'eux, ils n'ont jamais usé leurs souliers, leurs vêtements, ils ont ce Dieu qui a
1: pris de soin de son peuple.
0: Comme une poule a pris soin de ses enfants, s'il l'a fait, il est capable de le faire aujourd'hui. Donc, et moi, je peux expérimenter que Dieu a été bon dans ma vie passée.
1: Oui.
0: Mais il est encore capable de faire davantage. Tout autant, je lui laisse l'occasion et le temps et l'opportunité d'être Dieu dans ma vie, de faire comme il veut, parce que parfois Dieu peut me surprendre.
1: Oh, tout à fait.
0: Par sa manière de faire.
1: Oui.
0: Parce qu'il n'est pas moi, il n'est pas Dieu. Et en fait, je ne suis pas Dieu. Donc ça veut dire que Dieu peut agir au-delà de ce que moi je peux espérer. Et c'est la réalité de la foi.
1: Très bien. Donc face à tout cela, il y a aussi un comportement à éviter. Alors, quel comportement, pasteur Luxon, quel comportement adopter quand je vois que je passe par l'adversité, il y a la détresse, il y a le malheur, et on attend la protection de Dieu. On attend la protection de Dieu et l'intervention miraculeuse de Dieu.
0: Mmh. Alors, en réfléchissant à la question, la première idée qui m'est venue à l'esprit, c'est l'idée des trois jeunes Hébreux dans la fournaise. Alors, ils ont développé une telle relation avec Dieu, une telle confiance dans ce que Dieu est capable de faire, et aussi dans qui est Dieu, qui sa capacité à faire ou à laisser faire aussi. Ils sont arrivés à un point à dire, mais je sais qu'il est capable de faire. Mais si, dans toute sa puissance, dans sa volonté, hein, dans sa volonté absolue, il choisit de ne pas faire, qu'il en soit ainsi.
1: Et même si Dieu n'intervient pas, mais ils resteront fidèles à Dieu.
0: Voilà,
1: quand même.
0: Voilà. Même s'il est capable, nous savons qu'il est capable d'eux. Mais s'il choisit dans son absolue volonté de ne pas faire,
1: dans toute sa souveraineté,
0: moi je sais qui il est, donc je lui reste fidèle. Donc quand toi et moi, frères confiés, nous passons par des moments difficiles. Et nous avons des coups durs, nous avons des expériences difficiles de la vie. Je ne sais pas, mais l'idée pour moi serait que, tandis que les choses vont bien, que nous cultivions cette croyance ferme, cette absolue confiance que Dieu est bon.
1: Donc tu nous dis, à travers cette tribulation, cette adversité, ce moment difficile de crise que nous passons, nous pouvons dire que c'est notre fidélité à Dieu qui est en jeu.
0: Oui,
1: aussi.
0: C'est aussi notre fidélité à Dieu. Mais l'idée de... Non, en fait, oui, c'est l'idée de fidélité de Dieu, de notre fidélité envers Dieu, mais c'est la confiance que nous devons développer en qui Dieu est. oui. et qu'il est bon. C'est oui. cette notion de bonté que je voudrais faire ressortir, c'est que si quelque chose de mal m'arrive,
1: Dieu reste toujours bon.
0: Voilà, ça n'enlève en rien la bonté de Dieu.
1: Oui.
0: Dieu reste bon. Maintenant, si moi j'intériorise ça, on va peut-être dire, on va faire de la pensée positive, on va faire du développement personnel, on va s'auto-suggérer ces bonnes pensées, pensant que ça aura un effet. Oui, c'est ça. Mais c'est au-delà de cela. Parce que nous avons compris, nous avons expérimenté que Dieu, il est bon.
1: Il est fidèle.
0: Il est fidèle. Donc, quand toi et moi, nous passons par des moments difficiles, les moments difficiles ne sont pas des moyens pour enchaîner Dieu, pour imposer Dieu à Dieu d'agir. C'est comme si on lui disait, parce que je vis des moments difficiles, agis. Non, il n'est pas soumis à nos moments difficiles. On peut passer par des moments difficiles, mais à travers tout cela, on doit pouvoir ressortir comme Job et dire que je sais que tu es bon. Oui. À la fin de tout cela, je reste fidèle. Et ça, c'est ce que moi, je voudrais partager avec nos jeunes, avec nos amis, avec nos familles, tous ceux qui nous écoutent. C'est que, oui, les moments difficiles sont réels, sont palpables, sont oui. tangibles.
1: Oui.
0: Mais Dieu est aussi et autant plus réel et d'autant plus tangible quand nous lui laissons être Dieu dans notre vie.
1: Et pasteur, quand tu dis cela, je pense à cette déclaration de Jésus dans Jean chapitre 16, verset 33, où il est dit « Je vous ai dit ces choses afin que vous ayez la paix en moi.
0: Oui.
1: Vous aurez des tribulations dans le monde. Mais prenez courage, j'ai vaincu le monde. »
0: Voilà. Donc, Jésus ne nous a pas dit qu'il va nous épargner des tribulations, des dommages. Comme nous l'avons dit, nous vivons dans un grand conflit entre lui et l'autre, et que nous sommes entre les deux, et nous devons faire un choix. Donc, il y aura des dommages collatéraux. Nous avons les exemples dans les guerres. Les civils payent toujours les pots cassés. Ce sont les civils qui payent les plus lourds tributs des guerres. Non, mais la réalité, c'est que...
1: De la faim, du chômage.
0: Des privations, chômage et tout ça. Oui. Donc, c'est les guerriers, ok, certains vont tomber des deux camps. Mais la plupart du temps, ce sont des millions de civils, des enfants, des femmes et d'hommes innocents qui, entre guillemets, qui meurent. Et tout ça, c'est parce qu'ils se sont retrouvés sur le champ de bataille.
1: Oui.
0: Vous et moi, nous sommes sur le champ de bataille et nous devons nous positionner soit pour l'éternité, passer et vivre l'éternité, ou passer dans l'oubli pour l'éternité.
1: Alors nous vous suivons, nous avons considéré pas mal de points importants en rapport avec le thème que nous traitons. Le Seigneur entend et il délivre. Nous sommes arrivés à la conviction réellement qu'à travers la parole de Dieu, la prière, à travers la relation que nous avons avec lui, de l'accompagnement que nous apportons à notre prochain, Dieu peut se révéler à nous et de nous sortir aussi, de sortir ceux qui nous sont chers, nos amis, nos parents, nos frères, dans des situations vraiment de détresse.
0: Oui, oui.
1: Nous le croyons certainement.
0: Oui, oui.
1: Et nous avons la certitude aussi que, je te pose la question, nous arrivons presque à la fin de notre mission, Dieu collabore de quelle manière avec nous afin de développer la confiance, la foi. Parce que quand nous parlons de s'attendre à Dieu, d'espérer quelque chose de Dieu, une réponse, une délivrance, mais il faut avoir des éléments pour nous aider à nous accrocher à cette attente.
0: Oui. Alors, parfois j'ai l'impression, j'utilise l'expression, je me permets le retenu que je pourrais avoir, j'utilise l'expression parfois que Dieu est un opportuniste. Alors, je m'explique. Un opportuniste, dans la mesure où il va chercher toutes les occasions possibles pour nous ramener à lui.
1: Oui.
0: Ou encore, il utilise ou il prend en compte ce qui nous arrive et à partir de là, il veut faire ressortir quelque chose de bien. Ou encore, le texte le dit, toute chose concourt au bien, au bénéfice de ceux qui aiment Dieu. Donc, je ne dis pas que Dieu utilise le malheur. Je ne dis pas que Dieu utilise la maladie. Je ne dis pas que Dieu utilise le danger, la souffrance ou les situations difficiles. Oui, ces choses vont arriver parce que nous sommes dans un monde de péché. Nous avons péché, nous sommes séparés de Dieu, donc il y a toutes ces conséquences-là. Mais au-delà de tout cela, quand nous traversons ces moments-là, Dieu va utiliser ces moments-là pour nous rappeler à lui. Donc Dieu va collaborer, entre guillemets, avec la souffrance pour nous permettre de nous tourner vers lui. Parfois, il y a certains qui, que s'ils étaient dans leur pleine santé, ne penseraient jamais à la notion de Dieu, une notion d'éternité, une notion de vie éternelle. Mais parfois, à travers certaines choses qui leur arrivent, et ils s'arrêtent. Comme dit le psaume, arrêtez, sachez que juste. Ils s'arrêtent et ils réfléchissent à leur vie et ils donnent une autre tournure à leur vie. Donc parfois, ces événements-là collaborent avec Dieu pour te permettre de développer une relation intime avec lui ou pour recadrer ta vie ou pour recentrer, pour fixer à nouveau une autre priorité parce qu'aujourd'hui, si tu allais dans cette direction, Dieu voit vraiment que ben, cette voie qui te paraît juste, mais c'est la voie de la perdition. Donc, quelque chose arrive, mais il te détourne. Donc, tous les moyens sont bons pour Dieu, pour que Dieu t'aide ou pour que Dieu utilise pour
1: développer en toi
0: cette relation avec lui,
1: oui.
0: Pour que tu reviennes à lui. Parce que dans l'absolu, je le dis et je le redis fort, j'ai cette conviction dans l'absolu que Dieu veut le meilleur pour toi.
1: Oui.
0: Et il est capable de te donner le meilleur. Et ce meilleur-là passe par cette relation avec lui. Cette relation intime, ce développement. Parce que c'est aujourd'hui que tu dois bénéficier de cette intimité avec lui. Parce que si tu attends à la fin, si tu attends vers, je ne sais pas moi, dans une autre vie, ce sera trop tard.
1: C'est aujourd'hui.
0: C'est aujourd'hui.
1: Oui.
0: Donc Dieu t'appelle, Dieu te dit, ben voilà mon cher ami, ben on va, qu'est-ce qu'on va faire à partir de là? Donc
1: oui.
0: Il va analyser la situation avec toi, tu vas peut-être prendre un coup et tu vas te reculer peut-être deux fois, trois fois et tu vas avec lui, tu vas sauter plus loin et mieux encore la prochaine fois. Donc, comme tu as posé la question, afin de développer une foi, une confiance totale avec lui, mais Dieu va utiliser tous les moyens qu'il a parce qu'il a déjà utilisé tous les moyens. Et le plus grand de tous les moyens, c'est Jésus-Christ. Il a déversé le ciel sur la terre.
1: Oui, parce que...
0: Il a donné tout ce qu'il pouvait. Donc, il n'y a rien d'autre au-delà de Christ qu'il ne peut faire.
1: Oui. Donc, le Christ n'abandonnera jamais ceux pour lesquels il a donné sa vie.
0: Oui.
1: Nous pouvons l'oublier. Être vaincu par la tentation, par la séduction. Mais nous savons qu'il ne se détournera jamais de celui qui est venu. Qu'il est venu racheter au prix de son sang. Donc, nous avons la certitude. D'ailleurs, nous avons le psaume 121 qui nous rappelle vraiment que si le secours nous vient de l'Éternel,
0: oui.
1: On n'oubliera jamais.
0: C'est ça.
1: Alors, pasteur, nous arrivons à la fin de notre émission synthèse. Est-ce qu'il y a des points sur lesquels tu voudrais mettre un accent particulier?
0: Alors, c'est vrai, merci de m'avoir reçu hein, sur ce plateau. Pour cette émission, c'était passionnant et en fait, vraiment, les leçons sont riches pour nous, mais aussi le but de ces leçons, c'est pas que nous les étudions chaque jour et nous emmagasinions une connaissance
1: non,
0: théorique.
1: Non, point du tout.
0: C'est que nous puissions les partager.
1: Oui.
0: Donc, de même que ces hommes d'antan ont partagé leur expérience avec nous, parce que, comme nous disions, hein, les psaumes, ce sont des recueils de prières, de cantiques. Toi et moi, tous les jours, nous pouvons écrire nos prières, nos recueils de cantiques, parce que nous avons expérimenté Dieu. Eux, ils ont fait leur propre expérience. Toi et moi, nous sommes invités à faire ça au quotidien. Donc, en partageant nos expériences tous les jours avec nos amis, avec les jeunes, avec nos camarades, nous aussi, nous pouvons attirer leur attention vers Dieu. Donc, pour moi, l'idée de ces leçons, de ces points, c'est que il nous faut développer nous-mêmes cette relation intime avec Dieu. Et à travers ces psaumes et à travers ces cantiques, nous pouvons nous recentrer, mais aussi aider l'autre à se recentrer sur Christ et sur sa relation avec lui. Donc, c'est très important pour nous de reconnaître que nous sommes dans cette démarche, et nous sommes dans ce progrès, nous sommes dans cette continuité spirituelle, donc nous devons marcher vers la perfection. Et au fur et à mesure, chaque jour, nous devons nous développer, étudier, mais aussi partager. Étudier et partager. Et comme notre mandat au niveau de l'Église, hein, comme la mission, c'est j'irai, mais nous devons répondre, oui, moi j'irai partager mon psaume, hein, ma prière, j'irai partager mon cantique, j'irai partager mon expérience que j'ai vécue avec Christ, et en ce faisant, ben, j'attire d'autres hommes à lui.
1: Donc nous pouvons dire que le Seigneur entend, il sauve, il délivre.
0: Oui.
1: Nous ne pouvons pas, comment dirais-je, tomber dans la désolation, non?
0: Non.
1: Mais le Seigneur, il n'est pas loin, il est près de nous.
0: Amen.
1: Et ce que nous pouvons faire aujourd'hui, c'est de nous reposer en lui et de le laisser, de lui faire confiance. Parce que le Seigneur nous aime, il nous aime d'un amour éternel.
0: Éternel.
1: Et il sauve, il délivre, il guérit, il nous bénit, et il nous donne sa paix et sa grâce. Mm-hmm. Alors, ce que nous pouvons reconnaître aujourd'hui, c'est que Dieu, il est souverain. Mm-hmm. Il fait ce qu'il veut. Et nous ne pouvons que dire à nos amis qui nous écoutent de se confier à Dieu et de persévérer dans la prière, de mm-hmm. persévérer dans la compréhension, dans l'étude de sa parole, parce que sa parole nous donne la force, mm-hmm. la parole nous apporte les enseignements nécessaires mm-hmm. pour comprendre que Dieu, il n'est pas limité par mm-hmm. ni par le temps ni par les circonstances, mais il est toujours le même. Mm-hmm. Il règne éternellement.
0: Amen.
1: Est-ce que tu peux faire une prière, s'il te plaît?
0: Bien sûr. Nous te louons, nous t'exaltons, Dieu créateur et souverain. Nous avons compris à travers ta parole que tu restes le seul vrai Dieu, celui qui entend, mais aussi celui qui délivre.
1: Amen.
0: Nous prions d'une manière spéciale pour nos amis qui vont partager cette leçon, qui ont partagé cette leçon, mais aussi ceux au-delà de cette leçon vont faire l'expérience de la foi avec toi.
1: Amen.
0: Nous prions au Dieu que tu les accompagnes, tu les rassures, et par-dessus tout, tu les protèges, et que tu entendes leurs prières. Nous prions pour la jeunesse de la Guadeloupe. Nous prions pour les dirigeants. Nous prions pour nos administrateurs. Nous prions pour ton Église. Mais aussi nous prions pour la mission. Que chacun s'engage avec toi, aux côtés de son frère, aux côtés de son ami, aux côtés de son mari, aux côtés de son épouse. Et que chacun s'engage dans la mission, afin que ton Évangile soit prêché non seulement en Guadeloupe, mais à travers les réseaux, et dans le monde entier. Que toute la gloire te revienne dès maintenant et à jamais, en Jésus et pour sa gloire que nous t'avons prié. Amen.
1: Amen. Bien, nous sommes arrivés à la fin de notre émission synthèse pour aujourd'hui. Pasteur Luxon Bernard, merci pour ce moment que nous avons passé ensemble, si riche, si passionnant. Nous remercions nos techniciens Freddy et Pierre, et nous croyons qu'ensemble nous allons poursuivre cette mission que Dieu nous a confié. Chers auditeurs, nous vous remercions, nous vous disons de passer une bonne soirée, une bonne nuit, que Dieu vous bénisse.
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Jésus est parti. Il est parti rejoindre la maison de son père, le Dieu de l'univers. Et ses amis? Eh ben eux, ils sont restés là. Qu'est-ce qu'ils deviennent? Qu'est-ce qu'ils font? Qu'est-ce qu'ils font tous les jours? Eh bien, figure-toi qu'ils continuent le travail que Jésus a commencé. Aujourd'hui, je vais te parler de Pierre et de Jean, deux des amis de Jésus. C'est 3 heures de l'après-midi, ils sont en train de monter au temple pour aller dire merci à Dieu, merci à Jésus, se rappeler de tout ce qu'il a fait, se réjouir. Et qu'est-ce qui est assis sur les marches du temple là? Un mendiant. Qu'est-ce qu'il fait? Oh, mais il a des pauvres jambes toutes tordues, toutes mal fichues, toutes faibles. Et ça depuis qu'il est petit, alors il ne peut pas travailler, donc il est assis là et il m'en dit. Mon bon monsieur, une petite pièce pour que je puisse manger. Monsieur Pierre, monsieur Jean, une petite pièce pour que je puisse manger ce soir. Alors Pierre le regarde et lui dit, je n'ai pas d'argent et je n'ai pas d'or. Oh mince! Le mendiant a dû penser, c'est pas mon jour aujourd'hui. Je n'ai pas d'argent et je n'ai pas d'or, mais ce que j'ai, je te le donne. Au nom de Jésus de Nazareth, lève-toi et marche. Et il l'attrape par la main et il le met sur ses pieds. Waouh! Ses jambes sont solides, elles sont toutes droites, il est guéri. Alors il rentre en chantant dans le temple, ils disent merci Dieu, merci Jésus. Et tous les gens qui sont là autour, qui applaudissent, qui se réjouissent. Alors Pierre et Jean leur disent, mais pourquoi vous nous regardez comme ça? On dirait que c'est nous qui avons guéri ce monsieur. Vous croyez qu'on a des super pouvoirs? Mais pas du tout. C'est Jésus, vous vous rappelez de Jésus, de tout ce qu'il a fait? Eh bien, le nom de Jésus, aujourd'hui, il guérit encore. Waouh, mais qui c'est qui arrive ici, là? Là au fond, c'est les pharisiens, les anciens ennemis de Jésus. Ceux qu'il avait condamnés à mort, d'ailleurs. Ils rentrent dans le temple. Ils voient Pierre et Jean. Alors ils se mettent en colère. Qu'est-ce que vous fabriquez par ici? C'est pas possible, vous n'avez pas le droit de parler dans le temple. De toute façon, vous êtes que des simples pêcheurs. Et en plus de ça, vous n'avez même pas le bac, vous n'êtes même pas allé à l'école. C'est pas possible, vous n'avez pas le droit. Ils sont tellement fâchés qu'il les attrape et il les jette en prison. Le lendemain, le tribunal se réunit avec les ennemis de Jésus, avec Pierre, Jean, et puis le malade qui est guéri, il est là aussi. Les gens du tribunal sont toujours très fâchés. À partir d'aujourd'hui, on vous interdit, Pierre et Jean, de parler de Jésus, de guérir au nom de Jésus. Vous semez le trouble dans toute la ville, c'est pas possible. Alors Pierre les regarde et il leur dit, à votre avis, à qui est-ce que je dois obéir? À Dieu ou à vous? Alors là, ils sont un tout petit peu gênés parce qu'ils sont obligés de voir que le mendiant est debout sur ses pieds, qu'il y a quelque chose de spécial, de miraculeux qui s'est passé, que toute la ville le sait. On ne peut pas l'ignorer, ça. Alors ils disent, pour cette fois, ça ira. Mais ne vous avisez pas de recommencer, parce que sans ça, vous aurez des histoires. Pierre et Jean sortent libres du tribunal. Alors ils se dépêchent de courir à la maison de leurs amis qui, eux, sont réunis en train de prier. Sans doute qu'ils sont un petit peu inquiets. Ils ne savent pas ce qui va se passer. Alors Pierre et Jean rentrent en disant, « Vous savez, ils nous interdisent de parler au nom de Jésus. C'est incroyable, ça. C'est pas possible. » Alors tous ensemble, ils se mettent à prier en disant, « Seigneur, Dieu du ciel, roi de l'univers, aujourd'hui, ce qu'on te demande, c'est encore plus de courage pour parler de toi. » Et c'est comme ça que les amis de Jésus continuent le travail que Jésus a commencé.

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0: Bienvenue, chers amis, une fois de plus au spectaculaire d'études bibliques de l'Odyssée de la prophétie. La Bible nous dit que vous pouvez connaître l'avenir. Les choses secrètes appartiennent au Seigneur, mais les choses révélées appartiennent à nous et à nos enfants. Amen. Une excellente étude biblique qui traite du sujet des États-Unis et de Babylone dans la prophétie biblique, et ne manquez pas demain matin. Nous allons parler de la marque du diable et du sceau de Dieu. Et ces sujets sont très importants. Encore une fois, je vous souhaite la bienvenue. Vous savez, lorsque Karen et moi avons commencé à organiser ces séminaires, nous avons fait environ 36 présentations. Et maintenant, nous essayons de condenser cela en 15, environ la moitié. Oh, je dois donc mettre les bouchées doubles pour essayer de couvrir tout ce que nous avons à dire. Pour essayer de couvrir tout ce que nous devons couvrir. Mais nous allons commencer ce soir par un fait étonnant, ou peut-être deux faits étonnants. 14 leçons plus qu'une. Nous parlons de Babylone et des États-Unis dans la prophétie biblique. Certaines personnes pensent que les États-Unis ne sont pas dans la prophétie biblique. Je suis ici pour vous dire que c'est le cas. Petit fait étonnant. Le plus récent des sous-marins américains s'appelle la classe Columbia. Il mesure 500 mètres de long. Cela représente presque deux terrains de football et un diamètre de 43 pieds, ce qui en fait les sous-marins les plus grands et les plus complexes jamais construits. Ils coûtent environ 12 milliards de dollars chacun. Ils n'ont pas besoin d'être ravitaillés pendant 40 ans, car ce sont des sous-marins nucléaires. Bien sûr, ils ont besoin d'être ravitaillés et nourris périodiquement. Mais ils peuvent rester sous l'eau et purifier leur propre eau et leur propre air, et ils sont comme une autre sorte de station spatiale, sauf qu'ils sont dans l'eau. Ils peuvent lancer 16 missiles nucléaires ou autres avec diverses ogives à 80 miles de n'importe où et avec une grande précision. Vous savez peut-être aussi que, parmi les nations du monde, les États-Unis ont consacré en 23 ans 960 milliards de dollars à l'armée, ce qui est plus que les 9 nations suivantes, réunies. L'Amérique est certainement une superpuissance, et oui, elle est mentionnée dans la prophétie. Tout comme Babylone. Je vais passer en revue quelques faits étonnants que j'ai partagés au début du séminaire. Nous savons que certains n'ont pas suivi tous les programmes. Vous savez, la Bible nous dit dans le livre de Jérémie et dans le livre d'Isaïe, chapitre 13, que l'ancienne Babylone, l'empire d'or, l'empire mondial, serait détruite et ne serait jamais reconstruite. La ville a été brûlée, détruite, transformée en décombre. Saddam Hussein, conscient de cette prophétie, il s'est en quelque sorte pris pour la réincarnation du grand roi Nabuchodonosor. Il a dit « Je vais reconstruire Babylone et prouver que la prophétie juive est fausse. » Et il a dépensé des millions en envoyant des ouvriers pour le faire. Vous pouvez voir qu'il s'est même fait imposer son visage et celui de Nabuchodonosor. Il voulait être le leader du monde arabe. C'est pourquoi il a envahi l'Iran et le Koweït. Mais bien sûr, vous savez, après la première et la deuxième guerre du Golfe, homme, ses plans ont changé. Il a fini par être retrouvé caché dans un trou dans le sol et a été exécuté. Aujourd'hui, on peut voir les vestiges fantomatiques du palais qu'il avait construit, et les décombres de l'ancienne Babylone sont encore tels que la Bible les a décrits. Ce sont des ruines. Vous ne pouvez pas renverser les prophéties de Dieu. Et vous dites « Amen ». Nous allons passer à notre leçon. Question numéro 1, nous avons beaucoup de choses à couvrir. Première question, quel est le message du deuxième ange dans Apocalypse 14 ? Rappelez-vous que trois messages d'anges s'adressent au monde avec un mégaphone avant la seconde venue du Seigneur. Et le message du deuxième ange dit spécifiquement, et vous pouvez dire les réponses avec moi. Un autre ange a suivi en disant « Babylone est tombée, elle est tombée, cette grande ville, parce qu'elle a fait boire à toutes les nations le vin de la fureur de son impudicité. Ceux qui boivent le vin de Babylone connaîtront en fin de compte » la colère de l'agneau. La Bible dit, pourquoi dit-elle tomber ? Tomber ! Parce que Babylone avait été fondée sur la tour de Babel et qu'elle est tombée. Mais les enfants d'Israël étaient captifs dans l'ancienne Babylone. Puis Babylone est tombée et l'Israël spirituel a été captif à Babylone. Le peuple de Dieu est appelé à en sortir et elle va tomber. Tomber, elle ne se relèvera jamais. Deuxièmement, comment Dieu symbolise-t-il Babylone dans Apocalypse 17 ? Maintenant, Si vous avez vos Bibles, avant que je ne donne la réponse, tournez vos Bibles à Apocalypse 17. Nous allons regarder Apocalypse 17, Apocalypse 13, parler de ces bêtes que nous trouvons dans ces passages et cela nous donne des réponses précises qui ne prêtent pas à confusion. Commençons par le verset 3 et les anges qui parlent à l'apôtre Jean. Il m'emporte en esprit dans le désert et je vis une femme assise sur une bête écarlate, pleine de noms de blasphème, ayant 7 têtes et 10 cornes. Cette femme était vêtue de pourpre et d'écarlate et parée d'or, de pierres précieuses et de perles. Elle tenait dans sa main une coupe d'or remplie des abominations et des impuretés de sa fornication. Et sur son front, dans l'Apocalypse, tout le monde a le sceau de Dieu, la marque de la bête, a quelque chose sur le front, un nom écrit. Mystère Babylone la grande, la mère des prostituées, elle a des filles et des abominations de la terre. C'est une institution universelle. Et je vis la femme ivre du sang des saints et du sang des martyrs de Jésus. Et quand je l'ai vue, j'ai été émerveillé. J'ai été émerveillé d'une grande stupéfaction. Et si vous allez au verset 9, il est dit « Voici l'esprit qui a de la sagesse. Les 7 têtes sont les 7 montagnes sur lesquelles la femme est assise. Y a-t-il une ville dans le monde qui soit connue comme la ville éternelle aux 7 collines ?» Oui, de quelle ville s'agit-il ? Rome est connue. Cherchez sur Google la ville aux 7 collines. Rome apparaît. Alors, comment l'appelle-t-on ? Comment l'appelle-t-on ? Apocalypse 17, 18. La femme que vous avez vue est la grande ville qui règne sur les rois de la terre. Femme que vous avez vue est la grande ville qui règne sur les rois de la terre. Jean a écrit le livre de l'Apocalypse alors qu'il était emprisonné par Rome sur l'île de Patmos. Rome était cette grande ville qui régnait sur les rois de la terre. Rome est la ville éternelle aux 7 collines. Il s'agit d'une femme vêtue d'écarlate, de pierres précieuses, de grandes richesses, assise sur les 7 collines et qui manipule des royaumes qui ne peuvent pas être mal compris. Dans la prophétie biblique, une femme symbolise une église. Ainsi, la femme pure que nous voyons dans Apocalypse 12, revêtue du soleil, de la lune et des étoiles, et cette bête essaie de la détruire. C'est l'église de Dieu, c'est la bonne, vêtue de la lumière naturelle. Alors que cette femme infidèle s'est engagée dans l'idolâtrie parce qu'elle est... Vous savez, si vous n'êtes pas fidèle à votre mari, vous allez avec quelqu'un d'autre. Et elle est une église infidèle parce qu'elle est le compromis du paganisme et du christianisme. Elle s'est éloignée des Écritures. Nous pouvons être certains de l'identité de cette femme déchue, car Apocalypse 17 dit qu'elle régnait au moment où l'Apocalypse a été écrite. C'est ce qu'on appelle la Rome païenne gouvernée par les Césars. Mais il y a eu des transitions parce que les Césars ont cédé leur siège, leur pouvoir et leur autorité à la Rome papale gouvernée par une église. Ils se dotent d'une armée, ils deviennent un pouvoir politique religieux. Jésus a dit à Ponce Pilate, « Es-tu roi ?» Jésus a répondu, « Mon royaume n'est pas de ce monde. Je suis le roi d'un royaume spirituel. » N'as-tu as peur que je sois une menace pour l'Empire romain ? Le Christ dit, « Je ne suis pas impliqué dans ce genre de politique. C'est un royaume spirituel. » Vous dites « Amen » ? Maintenant, ce que je vais partager avec vous, laissez-moi vous dire ce que je vais vous dire. Ensuite, je vous le dirai. Ensuite, je vous dirai ce que je vous ai dit. D'accord ? C'est le format d'un bon message. Je vais vous dire ce que je vais vous dire. Je vais vous le dire, puis je vous dirai ce que je vous ai dit. Il y a 2 bêtes dans Apocalypse 13. Les gens disent toujours que la marque de la bête est en fait 2 bêtes. Au niveau de la première bête, et puis vous allez au verset 11, il y a une 2e bête. La première bête parle de cette femme dans Apocalypse 17. Rome devient vraiment le centre du pouvoir politique et religieux. Je sais que l'Église a été divisée avec Constantinople et qu'il y a les orthodoxes russes et les orthodoxes grecs. D'ailleurs, François a gagné l'alliance. François est le premier pape à avoir rencontré le pape, le père de l'Église orthodoxe russe. Avec le chef copte de l'Église orthodoxe d'Égypte et avec l'Église orthodoxe grecque, il les a tous réunis, y compris en se réconciliant avec les luthériens qui avaient protesté. Il y a eu une grande guérison de la blessure, et ce sont les mots mêmes que François a utilisés. Il dit que nous devons guérir la blessure. Et ce sont les mêmes mots que l'on trouve dans la Bible. Mais si vous regardez ce que les réformateurs protestants ont dit, on ne peut pas se méprendre sur ce dont parle l'Apocalypse 17. Maintenant, je veux que ce soit clair. Nous allons parler de la deuxième bête qui est les États-Unis. Est-ce que les protestants qui ont compromis la vérité biblique? Je suis un Américain loyal. J'aime mon pays. Je suis protestant. J'ai fréquenté une école catholique. J'ai fréquenté deux écoles catholiques différentes. Au paradis, il y aura des gens du catholicisme et du protestantisme de nombreuses dénominations. Vous m'entendez? Nous ne parlons pas d'individus. Nous parlons de la vérité biblique. Amen. Paul a dit, « Suis-je votre ennemi? Parce que je vous dis la vérité. » Je vous demande donc, « Suis-je votre ennemi? Parce que je vous dis la vérité. » Je vais vous dire la vérité, mes amis. Je vais vous dire la vérité, mes amis. Regardez ce que les réformateurs protestants ont écrit à propos de ce que cette femme représente. John Wycliffe, c'était un prêtre catholique. Il a fait la première traduction anglaise de la Bible. Nous supposons que l'Antéchrist, le chef de tous ces hommes mauvais, est le pape de Rome. C'est le premier. Maintenant, regardez Jean Hus, qui est mort. Il a été brûlé sur le bûcher. C'était un prêtre catholique qui s'est exprimé parce que l'Église s'éloignait de la Bible et il a été tué pour cela. Il a dit que le pape était le véritable Antéchrist, dont il est écrit qu'il est assis dans le temple de Dieu parmi les gens qui adorent le Christ. D'ailleurs, savez-vous qui a été le premier à dire que la fonction de pape était l'Antéchrist? Un pape, le pape Grégoire, a dit que quiconque ose appeler la fonction de pape le Père suprême la rend Antéchrist. Il savait que cela s'éloignait des enseignements du Christ. Puis bien sûr, vous savez, Martin Luther. Martin Luther a écrit que le vicaire est à la place d'un chef absent. Quel est ce vicaire si ce n'est l'Antéchrist? Je sais, je suis certain que la papauté est le royaume de quoi? De Babylone. C'est tout ce que les luthériens ont enseigné. C'est ce qu'enseignent leurs professeurs fondateurs. Vous pouvez regarder Thomas Cranmer, l'un des leaders de l'Église d'Angleterre, brûlé sur le bûcher pour sa foi. Un prêtre, où il suit que Rome sera le siège de l'Antéchrist et du pape, le pape individuel. Vous voyez, nous ne parlons pas d'un pape en particulier, nous parlons de la fonction. Vous comprenez que le pape est l'Antéchrist même. Que le pape est l'Antéchrist lui-même. Je pourrais prouver la même chose par de nombreuses autres écritures de Daniel et de l'Apocalypse, par de vieux auteurs et par de solides raisons. Vous pouvez prendre le prince des prédicateurs, le baptiste Charles Spurgeon, écoutez ce qu'il a dit. Voici sur son front le nom écrit Mystère Babylone, la grande, la mère des prostituées et des abominations de la terre. L'église de Rome et ses enseignements sont une vaste montagne de déchets qui recouvre la vérité de Dieu. Je pourrais continuer et vous parler de John Wesley. Je pourrais vous parler de John Knox, du presbytérien Wesley, du méthodiste et de tous les réformateurs. Ils étaient tous d'accord sur ce point, mais il est politiquement incorrect d'enseigner cela de nos jours. On dit qu'il n'est pas aimable de prêcher la vérité, mais c'est ce que dit la prophétie. Alors comment contourner le problème sans le dire? Il faut le dire. Amen. Dans son livre, Leroy Froome cite Calvin. Daniel et Paul ont prédit que l'Antéchrist s'assiérait dans le temple de Dieu. Nous affirmons qu'il s'agit du pape. Certains nous trouvent trop sévères et nous censurent lorsque nous appelons le pontife romain l'Antéchrist, c'est-à-dire la fonction. Le pape lui-même peut être un grand homme. Il y en a peut-être quelques-uns au ciel. Je n'en sais rien. Dieu juge ces choses. Amen. Mais le fait de dire qu'un homme est le vicaire du Christ sur terre, alors que la Bible dit que nous pouvons nous adresser directement à Jésus par l'intermédiaire du Saint-Esprit. Nous n'avons pas besoin de passer par un prêtre ou un pape. Et l'idée qu'un homme puisse vivre dans un palais et dire qu'il est le représentant de Jésus qui a marché sur les routes poussiéreuses et dormi à même le sol sous un olivier et qui a dû dépendre. Il a dit que les renards ont leur trou. Jésus a dit que les oiseaux du ciel avaient leur nid. Le Fils de l'homme n'a nulle part où poser sa tête. Et cet individu vit dans un palais comme un roi. Il y a quelque chose qui ne va pas dans cette image. Le verset 6 de l'Apocalypse que j'ai vu décrit les caractéristiques de l'Apocalypse. Nous lisons « Je vis la femme ivre du sang des saints et du sang des martyrs de Jésus. Il s'agit d'une puissance persécutrice. Il suffit de taper le mot « Inquisition ». Faites un voyage en Espagne ou à Rome et regardez les instruments de torture que l'Église a construits pour torturer terriblement. Pour torturer terriblement. Je ne peux même pas parler de ce qui s'est passé. Des hommes, des femmes, des enfants tués sous les yeux de leurs parents parce qu'ils ne dénonçaient pas la foi biblique. Je veux dire, c'était horrible, brûler sur le bûcher. Brûler lentement, c'était terrible. Que s'est-il passé? Des millions de personnes. Il faut lire ce qui s'est passé pendant l'âge des ténèbres, qu'on n'appelle pas pour rien l'âge des ténèbres. La Bible est une lampe à mes pieds et une lumière sur mon chemin. La Bible a été retirée aux gens du peuple parce qu'ils disaient qu'ils ne pouvaient pas la comprendre. Non, ils avaient peur qu'ils la comprennent.
1: Et ils vendaient le salut, et on les adorait.
0: Et ils extorquaient de l'argent en vendant des indulgences. C'est contre cela que Martin Luther a protesté. Et quand les gens ont commencé à lire que le salut est un don que Jésus a payé de son sang, ils ont eu peur. Ils ont retiré les Bibles aux gens et une grande superstition et des ténèbres se sont installées à cette époque.
2: À cette époque.
0: Un autre petit fait étonnant que j'ajoute, j'ai trouvé cela intéressant. En 2005, Caroline Smith a vendu aux enchères l'espace sur son front. Cette pauvre mère, il y avait besoin d'argent pour inscrire son enfant dans une école privée. Elle n'avait pas d'argent. Vivant à Las Vegas, elle s'est donc dit qu'elle allait vendre aux enchères l'espace sur son front et se faire tatouer au plus offrant. GoldenPalace.com lui a donc donné $10,000 pour qu'elle se fasse tatouer cette marque sur le front. La marque sur le front que vous voyez dans Apocalypse 17 est un symbole de ce que la femme accomplit. Vous savez, des faits étonnants, j'ai fait un film. Vous devriez aller le voir. Il est en ligne gratuitement. L'épouse, la bête, à Babylone. Et nous avions ce modèle. Nous avons découvert en hébreu comment, je crois que c'est de l'hébreu, mettre ce titre sur le front. Oui, comment mettre ce titre sur le front. Et c'est en fait la bonne écriture. Elle a donc sur son front le mystère, la grande mère des prostituées. D'autres églises sont sorties d'elle et des abominations de la terre. Troisièmement, quels sont les autres éléments d'Apocalypse 17 qui indiquent aux gens que la Rome papale est la Babylone spirituelle? Nous reviendrons sur les États-Unis dans quelques minutes, mais nous continuons à parler de la Babylone dans Apocalypse 17, afin que vous n'ayez aucun doute sur ce qu'elle est.
1: Babylon dans Apocalypse 17.
0: Vous savez pourquoi? Je ne veux pas que vous en doutiez. Parce que Dieu dit que mon peuple est à Babylone. Le message du deuxième ange sort d'elle. Puis vous passez à Apocalypse 18. Le message du deuxième ange est répété juste avant la fin. Sortez d'elle. Dieu a mélangé son peuple à un grand nombre de fausses religions. Il veut que nous soyons unis avant la fin, car je peux vous dire que la bête sera unie. Le peuple de Dieu doit être uni. Comment nous unissons-nous? Parce que nous chantons une belle chanson? Ou parce que nous sommes unis sur la parole de Dieu? C'est la vérité qui compte. Nous devons être unis. La prostituée, la femme infidèle, symbolise l'Église. La bête est le royaume, elle symbolise l'État. Elle dit que ce sera une institution politico-religieuse. Ce sera une puissance internationale. Le mot catholique signifie « universel ». Apocalypse 17 nous donne quelques caractéristiques supplémentaires. A, elle est coupable de blasphème. Il en est de même pour la bête d'Apocalypse 13. B, elle est vêtue de pourpre et d'écarlate. Notez-le mentalement. C, sans parler des perles, de l'or et de tout le reste. C, elle est appelée mère. D, elle a des filles prostituées qui sont sorties d'elle. E, elle persécute et martyrise les saints. F, elle est assise sur 7 montagnes. G, elle domine sur les rois de la terre. D'accord. En outre, il est dit qu'elle est appelée la mère des prostituées, tout comme l'église romaine est connue sous le nom de Sainte Mère Église. Nous y reviendrons. La prostituée était pourpre et écarlate. La bête a 7 têtes et la femme la chevauche. Plus loin dans le chapitre, l'ange l'appelle 7 montagnes. Pourpre et écarlate. Il est intéressant de noter que non seulement les empereurs romains païens, portèrent de la pourpre et de l'écarlate. C'est donc quelque chose qui a commencé dans la Rome païenne, mais qui a ensuite été adopté par l'Église romaine. Les cardinaux portant du rouge. Les évêques portent du violet. Ce sont leurs couleurs officielles. Même dans leurs propres écrits, et je pourrais citer de nombreuses références, mes amis, je n'ai pas le temps de les citer toutes. En voici une du père John A. O'Brien. L'observation du dimanche au lieu du samedi reste un rappel de l'Église mère dont les sectes non catholiques se sont séparées. Ce qu'il dit en substance, c'est que toutes ces églises évangéliques qui vont encore à l'église le dimanche, elles tiennent cela de nous. Nous l'avons changé. Elles nous suivent. Il n'y a pas un seul passage des Écritures qui nous ordonne de sanctifier le premier jour. Et ce n'est pas la seule doctrine. Il y a d'autres doctrines qui sont encore défendues au sein de beaucoup de ces églises protestantes évangéliques. Beaucoup de gens, bons et sincères, prêchent dans ces églises, mais ils suivent certaines choses qui sont des traditions des hommes et non des commandements de Dieu.
1: Les catholiques les pointent du doigt et se moquent d'elle. Ils disent que c'est une église mère. Les filles se sont manifestées, tout comme les filles ressemblent parfois à leur mère. Il y aura des similitudes et nous pouvons le voir. Vous savez, même après que l'église d'Angleterre, sous Henri VIII, se soit séparée de l'église catholique, elle a continué à célébrer beaucoup de choses identiques. Au début, ils ont juste apporté des modifications protestantes mineures. Quatrièmement, comment les bêtes d'Apocalypse 13 et 17 se comparent-elles ? D'accord, allez maintenant dans votre Bible. Nous allons lire l'Apocalypse 13. Je voudrais que vous remarquiez quelques points. Si vous avez votre Bible sur votre appareil, certains d'entre vous la regardent à la maison, vous avez des Bibles en papier dans vos mains. Je me tins sur le sable de la mer, et je vis monter de la mer une bête qui avait 7 têtes et 10 cornes, et sur ses cornes 10 diadèmes. Vous voyez qu'il s'agit d'un blasphème et que les mêmes caractéristiques sont présentes. D'ailleurs, quand vous arrivez au verset 11, vous voyez qu'il y a un blasphème. Quand vous arrivez au verset 11, chapitre 13, verset 11, après que la première bête ait reçu une blessure mortelle et que la blessure mortelle ait été guérie. Il est dit, « Puis je vis monter de la terre une autre bête. » Vous remarquez donc ce chapitre avant d'arriver à 6, 6, 6, deux bêtes qui sont là. Apocalypse, chapitre 12, encore une fois, vous avez une bête, 7 têtes, 10 cornes. Il s'agit donc du diable qui agit par l'intermédiaire de ses différentes puissances politiques. « Je me tenais sur le sable de la mer, et je vis monter de la mer une bête qui avait 7 têtes, et 10 cornes sur ses têtes, et un nom de blasphème. » Nous avons appris que le blasphème consiste à se mettre à la place de Dieu. Et nous y revoilà. Vous vous souvenez qu'au chapitre 17 de l'Apocalypse, la femme est assise sur la bête. Si un cheval monte une personne, cette dernière sera blessée. C'est la personne qui monte le cheval qui est censée être blessée. La personne qui monte le cheval doit contrôler le cheval, n'est-ce pas ? Donc ici, vous avez cette femme qui monte, ses puissances avec des couronnes sur les cornes, manipulant et dictant aux différents royaumes ce qu'ils doivent faire. Vous savez ce que les papes ont fait pendant l'âge des ténèbres ? Ils disaient aux rois qu'ils avaient peur. Un roi s'est tenu dans la neige pendant 3 jours pour demander pardon au pape qu'il a laissé dehors. Parce que le pape pouvait dire aux gens du royaume que nous allions prononcer l'intradictus. Tout le royaume va être excommunié. Plus aucun péché ne sera pardonné tant que votre roi ne se sera pas repenti. Et le peuple se rebellerait contre le roi s'il n'écoutait pas le pape, parce que le pape contrôlait leur conscience. C'est lui qui décidait s'ils allaient au paradis ou en enfer. Il fallait passer par le prêtre et le père. Leur péché n'était pas pardonné. Il y avait donc là un pouvoir énorme. Ce n'est pas un hasard si, au jeu d'échecs, il y a le roi, la reine et un évêque, 2 évêques, un de chaque côté. C'est ainsi qu'ils ont fonctionné à l'époque des divisions de l'Empire romain. Est-ce que j'ai bien compris ? Vous me suivez toujours ? Je vis la femme sur une bête écarlate, pleine de noms de blasphème, ayant 7 têtes et 10 cornes. Quelle est la signification et l'origine du mot Babylone ? Vous vous souvenez, si vous allez au chapitre 11 de l'Apocalypse, il nous dit qu'après le déluge, ils ne croyaient peut-être pas que Dieu ne détruirait pas le monde à nouveau par un déluge. Ils ont donc décidé de construire une tour qui atteindrait les cieux, juste au cas où. C'est ce qu'on appelle le salut par les œuvres. Ce n'est pas le cas. Dieu a dit de se disperser. Dieu leur a dit de se disperser dans le monde, d'être féconds et de se multiplier. Ils ont dit non, nous allons nous rassembler et construire une ville. Et cette ville s'appelait Babel, plus tard connue sous le nom de Babylone. Tout au long de la Bible, on assiste à une bataille entre la première ville, qui s'appelait Salem, et le roi Melchizedek, plus tard connu sous le nom de Jérusalem, Shalom Jerusalem, et Babel, plus tard connu sous le nom de Babylone. Dans la Genèse, Melchizedek, un type du Christ, est le roi de Salem. C'est un roi et un prêtre qui apporte le pain et le vin. Jésus, le dernier repas, c'est Melchizedek. Mais il y a aussi Nimrod. Plus tard, il construit Babel. Ils veulent faire une tour, se sauver, et Dieu la maudit. Ils confondent leur langue. Je vous ai déjà donné la réponse parce que je me suis emballé. C'est écrit. Quand il dit, descendons là. Remarquez ce que Dieu dit. Descendons Dieu au pluriel et confondons leur langue afin qu'ils ne se comprennent pas les uns les autres. Babel et Babylone représentent une confusion des langues. Remarquez ce qui est dit dans la Genèse 11. C'est pourquoi on l'appelle Babel, Car c'est là que l'Éternel a fait quoi? Il a confondu les langues de toute la terre. Et il y a des églises aujourd'hui qui disent que la confusion des langues est un signe du Saint-Esprit. Non, ce n'est pas le cas, c'est le contraire. Dans le chapitre 2 des Actes des Apôtres, Dieu a inversé la malédiction de Babel en donnant aux gens la capacité de parler des langues qu'ils n'avaient pas formellement connues ou étudiées dans le but de prêcher l'Évangile. Dieu n'a pas toujours besoin d'accorder le don surnaturel des langues. Si j'ai un traducteur, le pasteur Carlos traduit ce que je prêche en espagnol. Et nous avons Aï qui traduit ce que je suis en train de prêcher en 14 ou 15 langues différentes. Dieu va utiliser le don surnaturel si parfois il fait une guérison surnaturelle parce qu'il n'y a pas de médecin et parfois il utilise un médecin. Pouvez-vous dire Amen ? Et donc, mais l'idée est combien de personnes, vous savez, vont à l'église et disent « Nous avons le Saint-Esprit, écoutez-nous bavarder ». Et je ne veux pas être méchant parce que les premières églises où je suis allé étaient des églises charismatiques qui parlaient en langue. Des gens charmants ont été très gentils avec moi, mais je n'ai pas reçu ce don des langues. Ils m'ont dit « Vous prouvez que vous avez le don du Saint-Esprit en parlant en langue. » Je ne trouve pas cela dans la Bible. La Bible dit que vous saurez que vous avez le don par les fruits de l'Esprit, l'amour, la joie, la paix, et non par le bavardage. Paul a dit « Je préfère dire 5 mots avec mon intelligence pour pouvoir en enseigner 10 000 dans une langue inconnue s'il n'y a personne pour comprendre. » Paul dit « Si la trompette émet un son incertain, qui se préparera au combat ? Je préfère parler 5 mots que vous comprenez. » Dieu nous donne le don des langues pour traduire afin que les gens comprennent. Amen. Ah, bref, vous voyez que je peux prendre la tangente très facilement. Karen est à l'avant. Elle me donne des signaux pendant que je prêche. C'est pour ça qu'elle est là. Parfois, elle part. Parfois, elle part. Parfois, elle va. Parfois, elle s'en va. C'est vrai. Surveillez-la. C'est très bien. 6e question. Comment Dieu décrit-il Babylone lorsqu'il exhorte son peuple à la quitter ? Réponse. Il a crié d'une voix forte. Babylone la grande est tombée, et elle est devenue le chapeau. Nous sommes dans l'Apocalypse 18. Nous ne sommes plus dans l'Apocalypse 14. Dieu donne à nouveau ce message. C'est pourquoi nous le donnons ici, parce que Dieu le donne à la fin des temps dans l'Apocalypse. Sortez d'elle, qu'est-ce qu'une femme ? Elle et ses filles. Sortez d'elle, mon peuple. Et vous voyez, dans l'Ancien Testament, le peuple de Dieu a été emmené par Nabucodonosor à Babylone, et il y est resté 70 ans, il s'est mis à l'aise, il a parlé la langue, il s'est fait des amis, et il a commencé à acquérir des biens. Puis, Dieu a dit, « Babylone va être détruite, vous devez quitter la ville, les fléaux vont tomber. » Elle est pleine d'esprits mauvais. Et ils ont dit, « Mais Seigneur, nous sommes ici depuis si longtemps, comment pouvons-nous partir ?» Et ceux qui sont restés ont souffert. Ceux qui sont partis ont été bénis. Maintenant, quand les gens entendent ces messages que nous partageons et qu'ils disent, vous savez, pasteur Doug, si je crois ce que vous dites, cela va affecter mes pratiques religieuses. C'est vrai. Et lorsque Jésus a prêché aux apôtres, cela a affecté leurs pratiques religieuses. Jésus a commencé. Il a dit, la maison de mon père est une maison de prière. À la fin, il a dit, mon père est une maison de prière. À la fin, il a dit,

Sortez d'elle, mon peuple, il nous appelle ses enfants. Amen. Jésus accuse Babylone d'avoir enivré le monde de son vin. Qu'est-ce que cela représente? Cela représente les faux enseignements de Babylone. La doctrine du Christ, dit-il, c'est du vin nouveau. On ne met pas du vin nouveau dans de vieilles outres. Il est frais. Le vin de Babylone est fermenté. Il rend les gens ivres. Et comme l'alcool rend les gens confus avec le mauvais type d'esprit. La femme tient dans sa main une coupe d'or remplie de quoi? D'abominations et des souillures de sa fornication. Les habitants de la terre ont été enivrés par le vin de son impudicité. Laissez-moi vous donner un petit exemple de ce que je vais être très précis. Vous voulez la vérité maintenant, n'est-ce pas? J'ai encore une réunion. Qu'est-ce que j'ai à perdre? J'ai une liste ici. Jesse, tu veux me donner une idée? Si vous allez dans une église qui dit que quand tu meurs, tu vas directement en enfer avant le jour du jugement. Vous êtes à Babylone. Si vous allez dans une église qui dit que vous pouvez parler aux membres de votre famille décédés, parce qu'ils vont directement au paradis avant la résurrection, vous êtes à Babylone. Si vous allez dans une église où les gens prient les idoles alors que Dieu dit « tu ne le feras pas », vous devez décider si vous voulez suivre Jésus ou Babylone. Mais vous êtes à Babylone. Si vous allez dans une église où le prédicateur dit « vous envoyez assez d'argent à notre ministère et Dieu va vous donner tout ce que vous voulez, vous rendre en bonne santé, riche et sage », c'est ce qu'on appelle la prédication de prospérité. Vous êtes à Babylone. Ce sont des escrocs qui embobinent beaucoup de personnes sincères. Si vous êtes dans une église qui dit que les 10 commandements ont été abolis parce que nous sommes sauvés par la grâce, vous n'avez plus besoin d'observer les 10 commandements. Babylone. Ce sont des doctrines de démons. Et je pourrais continuer à parler du baptême des bébés, des faux baptêmes, la doctrine selon laquelle une fois sauvé, on ne peut plus rien faire pour être perdu. L'idée que le fait qu'un homme épouse un homme ou qu'un homme épouse une femme n'a pas d'importance. Vous pouvez vous dire amen. Jésus a dit, au commencement, Dieu a créé l'homme et la femme. Amen. Il y a maintenant des églises qui sanctifient cela. Et je sais que certains endroits, certains pays m'arrêteront pour avoir dit cela en public. Mais c'est Babylone. L'amour contrefait, le salut par les œuvres, l'idée qu'on peut sanctifier n'importe quel jour de la semaine et qu'il devient un nouveau sabbat. Babylone. Sortez d'elle, mon peuple. Prenez position sur la parole de Dieu. Vous n'aurez jamais à avoir honte. Vous direz, Jésus l'a dit. Tant que vous pouvez le dire, ainsi parle le Seigneur, vous n'avez rien à craindre. Pouvez-vous dire amen? Ce vin nouveau, c'est l'évangile de Jésus, le vin enivrant qui se trouve dans la coupe que tient la femme. À propos, l'Église catholique utilise de l'alcool fermenté. J'ai assisté à une messe à l'école militaire. Je crois que je vous ai dit que le prêtre organisait plusieurs services par jour et que les gens ne buvaient pas. Les gens recevaient le pain, mais seul le prêtre buvait à la coupe. Et au troisième ou quatrième service, il devenait pompette. Et je me souviens d'une fois, ça m'a époustouflé pendant qu'il faisait la messe. Il fumait une cigarette. Et il a cité le verset « Ce n'est pas ce qui entre dans ta bouche qui te souille, mais ce qui en sort. » Et j'ai dit « Oui, mais quand vous fumez, ce qui sort est une souillure. » Les autorités religieuses dictent, selon l'enseignement catholique, que tous ses membres reconnaissent l'Église catholique comme l'interprète vivant autorisé de l'Écriture. Vous ne pouvez pas interpréter les Écritures. L'Église doit le faire pour vous. C'est comme si on mettait des œillères aux gens. Savez-vous qu'il y a des églises qui n'autorisent pas leurs membres, comme les témoins de Jéhovah? Je ne veux pas être méchant, mais c'est vrai. Leurs membres ne sont pas autorisés à lire le matériel spirituel des autres églises. Les gens ont des œillères. Ne les laissez pas penser. Je n'ai pas peur. Nous posons des questions. Nous n'avons pas peur de permettre que cette vérité fasse l'objet d'une enquête. Pourquoi? Parce que je peux citer la Bible pour tout ce que je crois. J'ai été à la télévision avec des prédicateurs de toutes les églises et j'ai dit « Allez-y, demandez-moi ce que je crois. » Je vous donne un passage de la Bible. Maintenant, je vais vous demander pourquoi vous faites cela. Vous me montrez l'Écriture. Parfois, ils deviennent un peu silencieux. Certaines doctrines protestantes populaires de Babylone, je viens de vous les répéter. Les 10 commandements peuvent être modifiés ou abrogés. Le dimanche est le jour saint du Seigneur. Où cela? Dans la Bible. L'âme est immortelle. Dieu et Dieu seul possèdent l'immortalité. Lorsque Jésus viendra, nous obtiendrons l'immortalité. Les perdus sont punis pour l'éternité. Au lieu d'être consumés, brûlés, détruits, ils périssent. La confusion des langues. Les personnes qui ne sont pas baptisées par immersion sont baptisées comme des enfants. Un prêtre peut, vous devez être pardonné par le prêtre.

0: L'idolâtrie, prier les statues, je crois que j'en ai oublié une. Un être humain autre que le Christ pour lequel vous pouvez prier les saints, y compris Marie. Nulle part dans la Bible, mes amis, bien qu'elle ait été une femme pieuse. Confesser ses péchés à un homme. L'idée de vendre le pardon des péchés. J'ai des livres que je peux vous montrer. Ils avaient une liste de prix pour les différentes indulgences. L'Église catholique n'y a d'ailleurs pas renoncé. Elle a certaines fêtes et certains jours fériés où elle dit que si vous faites ce pèlerinage et que vous franchissez cette porte, tous vos péchés seront pardonnés. C'est ce qu'on appelle le salut par les œuvres. Tout ce que vous avez à faire, c'est de prier, de réclamer le sang de Jésus et de vous repentir de vos péchés. Voici une photo que j'ai prise d'une église catholique qui a eu la gentillesse d'afficher les 10 commandements sur sa façade. Remarquez qu'il manque quelque chose. Le 2e commandement dit « Tu ne te feras point d'image taillée, de représentation quelconque des choses qui sont dans les cieux en haut, sur la terre en bas et dans les eaux qui sont au-dessous de la terre. Tu ne te prosterneras pas devant elles et tu ne les serviras pas, car moi, le Seigneur, ton Dieu, je suis un Dieu jaloux. Je fais retomber l'iniquité des pères sur les enfants, à la 3e et à la 4e génération de ceux qui me haïssent, et je fais miséricorde à des milliers de ceux qui m'aiment et qui gardent mes commandements. » Tout cela a disparu. Ils disent que c'est résumé dans le 1er commandement. C'est intéressant. Le 1er commandement ne dit rien sur l'idolâtrie. Et vous dites, eh bien, comment garder le nombre 10? Eh bien, nous allons diviser le 10e commandement qui dit « Tu ne convoiteras pas ». On dira que convoiter la femme de son voisin est différent de convoiter l'âne de son voisin. Il est évident qu'il y a une différence. Mais la convoitise est ce que ce 10e commandement, tous les juifs ont toujours le 10e commandement, un seul commandement. Il ne s'agit pas de convoiter. Savez-vous ce qui est dit au sujet du pouvoir de la bête? Lisez Daniel, chapitre 7, verset 25. « Elle pensera qu'elle ne peut pas le faire. Il pensera à changer les temps et les lois. » Vous remarquez qu'ils changent aussi le jour du sabbat. Ils disent que vous travaillez pendant 6 jours et que vous faites tout votre travail. Mais le 7e est un sabbat, le Seigneur, votre Dieu. Ils ont le bon jour. Mais ils disent que maintenant le dimanche est devenu le 7e jour. Tant que c'est un jour sur 7, peu importe lequel. Jésus a-t-il dit de garder un 7e jour ou le 7e jour? Y a-t-il une différence entre le fait que je vous demande de me donner un livre ou le livre? Le mot « le » est un article défini. Si je dis « pouvez-vous me donner un livre ?», n'importe qui ici peut m'apporter un livre. Si je dis « donnez-moi le livre », vous vous regarderez tous et vous vous demanderez qui a le livre. Lorsque Dieu dit que le 7e jour est le sabbat du Seigneur et que j'ai béni le 7e jour, vous ne pouvez pas dire « mais oui, le mercredi est mon sabbat ». Vous n'êtes pas Dieu. Dieu a choisi un jour, et c'est pourquoi des gens dans la Bible ont été exécutés pour ne pas l'avoir gardé le bon jour, sous le commandement de Dieu. Pour le Seigneur, il est donc important de penser à changer les temps et les lois. Tu ne te feras pas d'image taillée. Je sais que beaucoup de catholiques disent qu'ils n'adorent pas vraiment les images. Elles nous aident simplement à visualiser ces saints et les personnages de la Bible lorsque nous prions. Nous ne les adorons pas vraiment. Mais c'est exactement ce que dit un bouddhiste. Le bouddhiste sait que la statue en porcelaine de Bouddha n'est pas Bouddha. Mais quand on la possède, qu'on brûle des bougies devant elle, qu'on la prie et qu'on l'embrasse et qu'on se prosterne devant elle, c'est de l'idolâtrie. Dieu dit que vous ne devez pas le faire. Il a ensuite parlé du blasphème, de l'homme qui se met à la place de Dieu. Assis sur un trône blanc, comme le grand trône blanc, entre deux anges comme les chérubins, c'est le siège de Dieu décrit dans la Bible, disant que vous avez le pouvoir de pardonner les péchés, que vous êtes la 2e personne de la divinité. C'est leur titre officiel. Philidae Vicariant. Nous avons donc parlé de la première bête. Est-ce clair? C'est ce que tous les réformateurs protestants ont protesté. Ils ont dit, vous vous éloignez de la Bible. D'accord, c'est l'histoire. Ne vous en prenez pas à moi. C'est ce que dit la Bible. 8. Quelle puissance soutiendra la bête à la fin des temps? Ok, voici maintenant où nous en arrivons à l'Amérique. Et j'aime mon pays. J'ai toujours mon passeport. Je ne déménage pas. Mais je dois vous dire que l'Amérique est dans la prophétie. J'ai vu un autre quoi? Une bête qui sortait de la terre. Vous réalisez que la première bête sort de l'eau. Alors que sont les eaux? Des multitudes de nations, de langues et de peuples? C'est ce qu'a dit l'ange. C'est l'Apocalypse 17. Celle-ci sort de l'eau, terre. Pour une grande partie du monde, c'est un pays qui était inconnu et non découvert et qui, comparativement à la densité de population de l'Europe, était peu peuplé. Il y a donc cette autre bête. Elle a deux cornes, comme un agneau au départ. Quelles sont ces deux cornes? Nous avons un gouvernement sans roi. Nous avons une religion sans pape. La liberté, la séparation de l'Église et de l'État. Tout le monde peut pratiquer son culte. Et c'est sur ces principes qu'elle a été construite à l'origine. Un dragon persécute maintenant cette femme qui vient d'une région peu peuplée. Tout d'abord, quand cette deuxième bête apparaît-elle? Voyons s'il s'agit des États-Unis. Dieu décrit une deuxième puissance qui s'élève à peu près en même temps que la première. La Rome papale part en captivité et reçoit une blessure mortelle à la fin des 1260 ans. Nous avons appris que c'était en 1798, lorsque le pape a été fait prisonnier par le général de Napoléon et qu'il a perdu une grande partie de son pouvoir sur l'Europe. Ils ont été chassés de France à ce moment-là et ont perdu beaucoup de leur influence. Les États-Unis d'Amérique ont déclaré leur indépendance en 1776, mais l'Europe ne l'a pas reconnue parce qu'elle ne savait pas qui allait gagner la guerre avec l'Angleterre. Ce n'est qu'en 1798 qu'ils ont finalement commencé à conclure des traités, à reconnaître nos ambassadeurs et à commercer avec les États-Unis en tant que pays indépendant. Personne d'autre ne correspond à la définition de cette deuxième bête qui s'est levée à cette époque. Où a-t-elle surgi? Nous avons parlé de la date de son apparition. Où a-t-elle surgi? Par contraste, la première bête surgit de l'Empire romain avec des routes densément peuplées partout. Lorsqu'ils ont débarqué sur les côtes des États-Unis, il y avait certes des gens ici, mais c'était relativement peu peuplé. C'est pourquoi les Américains ont débarqué et se sont répandus en une seule génération d'un océan à l'autre. Des guerres terribles ont été menées contre les populations indigènes. Je ne les justifie pas, mais je dis qu'on ne peut pas nier que ce pays a explosé. À cette époque, il est devenu une puissance internationale. Les États-Unis d'Amérique, lorsqu'ils ont vu le jour, 22 ans après leur inauguration, en 1798, ont été reconnus comme une nation indépendante. Ils étaient séparés du reste du monde, qu'il s'agisse de l'Asie ou de l'Europe, et entourés d'océans. Une nouvelle nation, d'un océan à l'autre, commence comme un agneau. C'est bien, à elle ne reste pas comme un agneau. Caractéristique de la deuxième bête dans Apocalypse 13. Elle est établie à la fin. J'ai déjà abordé cette question en 1798, les 42 mois, 3 ans et demi de l'âge des ténèbres. Depuis le moment où l'Église romaine s'est dotée d'une armée, jusqu'à ce qu'elle perde son pouvoir à l'époque de Napoléon, et nous avons obtenu notre indépendance, reconnue en tant que pays indépendant. Neuvièmement, selon la prophétie, comment l'Amérique se transforme-t-elle et mute-t-elle au fil du temps? Elle a deux cornes comme un agneau? Un agneau, mais elle finit par parler. Comme un dragon. Notre pays va finir par modeler certains de ses comportements sur la première bête qui a guéri, c'est-à-dire qu'il n'est pas seulement une institution politique, mais qu'il devient une politique religieuse qui persécute et contraint le monde entier. Cette semaine, il y a eu les Nations Unies. Devinez où elles sont situées? Aux États-Unis. Des gens du monde entier y viennent. Les Nations Unies sont reconnues comme une puissance internationale. Un artiste a dit qu'il était intéressant de voir que le bison américain avait de petites cornes, qu'il n'existait qu'aux États-Unis et qu'il était l'un des plus gros bovins. Deux cornes comme un agneau. Et pourtant, c'est l'un des plus puissants. Ce n'est qu'un détail. Parler comme un dragon signifie que les États-Unis, sous l'influence de Satan, abandonneront leurs principes originels de liberté en adoptant des lois qui obligent les gens à adorer. Vous n'avez pas à vous demander ce qui va se passer, mes amis. C'est dans votre Bible. Dans le chapitre 3 de Daniel, le roi dit « Prosternez-vous et adorez ». Le gouvernement dit « Adorez ou soyez tués ». Daniel, Shadrach, Meshach et Abednego ne se prosternent pas. Ils sont persécutés. Jésus les délivre. Daniel, chapitre 6. Le roi, le gouvernement dit « Vous devez enfreindre le premier commandement ou tu seras tué ». Tu dois me prier pendant 30 jours. Daniel dit, non, va à l'encontre des 10 commandements. Je ne vais pas aller à l'encontre de la parole de Dieu. Il désobéit à la loi religieuse du gouvernement et il est persécuté. C'est ce que l'on trouve dans le livre d'Esther. Un décret a été pris pour anéantir tout Israël. Mais Mardoché ne s'incline pas. Amen. Cela se reproduira à la fin des temps. Nous en parlerons demain matin. Ne manquez pas cela. Numéro 10. Comment les États-Unis soutiennent-ils la première? Bête Antéchrist, Apocalypse 13, Qu'est-ce qu'elle fait faire à la terre et à ses habitants à adorer la première bête dont la blessure mortelle a été guérie? Je vais vous dire, mes amis, il y a vraiment quelque chose quand, pour la première fois, une session conjointe du Congrès se réunit pour que le pape s'adresse à elle. J'aimerais lui parler. Pouvez-vous envoyer une note et demander s'il m'inviterait à lui parler? J'aimerais lui proposer une étude biblique. Karen et moi, le pasteur Ross et sa femme, nous étions au Vatican il y a quelques années. C'était l'année dernière. Je voulais savoir si je pouvais donner au pape une étude biblique. Je serais heureux de le faire. Je ne sais pas comment cela se passerait. Les États-Unis d'Amérique vont revenir sur leurs principes fondateurs. Vous avez là cette scène incroyable avec le drapeau du Vatican et le drapeau américain flottant ensemble sur un centre commercial rempli de milliers de personnes venues adorer le pape, la blessure mortelle. La blessure mortelle a été guérie, l'Amérique. Savez-vous que lorsque l'Amérique construisait le monument de Washington, le pape a envoyé un bloc de marbre pour contribuer et que les Américains qui l'ont reçu l'ont jeté dans le fleuve Potomac? Ils ont dit « Nous ne voulons rien de la bête ». Il est dit qu'ils font une image à la bête. N'est-il pas intéressant de constater que la capitale se trouve au Vatican? Et vous savez, devant le Vatican, il y a un magnifique obélisque. Et que pensez-vous que nous ayons devant le Capitole? Dans le plus grand obélisque du monde, et qui fait 666 pieds de haut. Je ne le sais pas, mais quelqu'un me l'a dit. Je ne sais pas si c'est vrai, c'est peut-être une légende urbaine. Vous vérifiez mes dires. C'est intéressant. Quand l'Amérique a été fondée, seuls des protestants siégeaient à la Cour suprême. Aujourd'hui, depuis 2015, il n'y a plus de protestants à la Cour suprême. Presque tous les juges sont catholiques. Je crois qu'il y a un catholique épiscopalien et un juge juif. Et il est dit que l'Amérique va suivre les traces de ces derniers en imposant des lois religieuses. Mes amis, il va se passer quelque chose dans un avenir proche. Il y a 25 ans, nous avons prêché dans ce bâtiment. Nous avons prié 3 fois au-dessus du World Trade Center. Puis le 11 septembre est arrivé. Je n'essaie pas de vous effrayer, mais je pense que Dieu envoie des messages d'avertissement. Dieu fait appel aux gens. Nous sommes allés à Freedom Town. Nous avons à nouveau prié sur la ville. Mais quelque chose va se passer. Je ne sais pas si ce sera une catastrophe économique ou naturelle. Ce sera une guerre ou les trois à la fois. Nous sommes à l'aube de temps troublés. Et les gens se tournent vers Dieu par peur. Et où pensez-vous qu'ils vont se tourner? Eh bien, vers l'établissement. Numéro 11, quelles sont les 3 puissances qui s'uniront contre le peuple de Dieu dans les derniers jours? J'ai vu 3 esprits impurs comme des grenouilles. La Trinité contrefaite, sortant de la bouche du dragon, de la bouche de la bête, de la bouche du faux prophète. J'aimerais beaucoup que vous remplissiez vos leçons. Il y aura un événement, quelque chose qui le déclenchera dans les derniers jours, et vous verrez le monde se tourner vers Dieu par peur. Vous savez qu'il y a 2 milliards de chrétiens dans le monde. Il y a 7 milliards de musulmans. Il y a ensuite 16 millions de juifs et même les bouddhistes et les hindous qui constituent la majorité restante. Attendant un messie à venir. Satan a dit qu'il allait se faire passer pour le Christ. Les gens qui croient que les saints morts peuvent se rencontrer et parler aux gens vont être trompés. Que s'est-il passé avant que le roi Saül ait tout perdu dans une bataille? Il est allé voir la sorcière d'Endor. Ces mauvais esprits vont aller vers les rois de la terre et ils vont les tromper. Il y aura des signes et des prodiges. Et nous en sommes à la veille. Quelle méthode efficace cette coalition de la fin des temps utilisera-t-elle? Ils sont les esprits de quoi? Des démons qui font des signes. Il fait de grands signes au point de faire descendre le feu du ciel sur la terre à la vue des hommes et de les séduire. Dans la Bible, Élie a prié et le feu est descendu. C'était un signe de la puissance de Dieu. Cette bête va modeler le signe de la puissance de Dieu et elle séduira. Vous savez, le diable peut faire descendre le feu. Il le fait dans le livre de Job. Nous devons donc connaître nos Bibles mieux que ce que nous voyons, car si vous vous fiez à ce que vous voyez ou à ce que vous ressentez, vous êtes une cible facile pour le diable.
1: Il faut se fier à ce que dit la Bible.
0: Qu'est-ce qui empêchera le peuple de la fin des temps d'être trompé?
1: Ésaïe 8, verset 20, selon la loi et le témoignage, c'est-à-dire la loi et les prophètes, les commandements de Dieu et le témoignage de Jésus. C'est ce qui nous empêchera d'être trompés. Nous sommes sur le point de voir une coalition religieuse dans les derniers jours. La bête et ses forces vont s'unir et ceux qui n'adoreront pas d'abord la bête ne pourront ni acheter ni vendre. En fin de compte, il y aura un décret de mort. Mais avant que cela n'arrive, Dieu appelle son peuple à sortir de Babylone. Il vous appelle, vous qui regardez, vous qui êtes ici. Il vous veut dans son royaume et... Oh, et avant de terminer par la prière, nous voulons vous donner l'occasion de vous exprimer. Je vais vous demander de prendre une décision. Le meilleur moment pour écouter la voix de Dieu est celui où vous entendez la voix de Dieu. Pouvez-vous dire « Amen » ? J'aimerais que nos huissiers, nos hôtes de rangée, distribuent une carte pour ceux qui sont à Manhattan. Si vous n'avez pas de quoi écrire, levez la main. Ils vous donneront un ustensile. Ceux qui nous regardent peuvent télécharger cette carte. Nous aimerions avoir de vos nouvelles. Vous pouvez aller sur Prophétie Odyssée et nous faire savoir si Dieu vous a parlé. C'est en espagnol d'un côté et en anglais de l'autre. J'ai quatre questions. Inscrivez-y vos coordonnées. Laissez-moi vous poser la première question, puis John chantera un verset pour nous. Premièrement, j'ai accepté Jésus comme mon sauveur personnel et je désire le suivre là où il me conduit.
0: Vous êtes peut-être à Babylone, mais vous êtes son enfant et vous voulez le suivre. Si c'est votre désir, écrivez-le. Nous voulons prier pour vous.
1: Question suivante. Je vois dans la Bible que Dieu a un reste de peuple dans ces derniers jours. Le voyez-vous? Tout le monde aura le sceau de Dieu ou la marque de la bête demain. Troisième question. Je désire adorer en esprit et en vérité et je veux me joindre au mouvement du reste de Dieu dans les derniers jours.
0: Dieu appelle son peuple à se rassembler. Vous devez prendre position, mes amis.
1: Vous ne prenez pas position pour quelque chose. Vous tomberez pour n'importe quoi et...
0: Enfin, vous avez peut-être encore des questions et vous voulez des réponses à ces questions. Remplissez ça. C'est la question numéro 4. J'ai des questions sur ce sujet et j'aimerais avoir de l'aide supplémentaire. Nous voulons prier pour vous.
1: Nous voulons étudier avec vous. Si vous souhaitez avoir plus d'informations à ce sujet, remplissez ce formulaire.
0: Ensuite, je prierai avec vous.
1: Et quand vous aurez fini de remplir votre carte, nous voulons que vous la passiez dans l'allée centrale. Vous voulez faire partie de son peuple ? Il nous appelle ensemble sur sa parole.
0: Jésus est cette parole.
1: Puis-je prier avec vous, mes amis ?
0: Inclinons nos têtes.
1: Seigneur aimant, s'il te plaît, sois avec tous ceux qui sont ici, ceux qui regardent et qui ont entendu le Saint-Esprit parler à travers le Livre Saint. Je prie pour qu'ils aient le courage de dire oui à Jésus ce soir. Nous prions en son nom.
0: Amen.
1: Quand a lieu la prochaine réunion ?
0: Demain matin, le marqueur du diable, le sceau de Dieu. Nous espérons que vous viendrez, que Dieu vous bénisse. Je vous remercie. Nous nous verrons alors. N'allez nulle part pour l'instant.

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chers amis mélomanes, c'est avec un grand plaisir que je vous retrouve chaque semaine pour ce moment de bonheur musical. Je sais que ce soir, le plaisir sera largement partagé, puisque je vous offre d'écouter de la guitare espagnole, avec évidemment de très grands maîtres et de grands compositeurs comme Albéniz, Granados, Puyol, Tárrega et Rodrigo.

guitare est un instrument noble et deux théories tentent d'expliquer ses origines. Selon la première théorie, la guitare serait originaire du Proche-Orient et aurait probablement été introduite en Europe par les Arabes. Mais selon la seconde théorie, elle serait originaire de la Grèce ou de la Rome, donc une origine gréco-romaine, et dériverait d'une petite lyre qui s'appelait Fidicula. C'est un instrument apparenté à une sorte de cithare qui elle-même descendait de la lyre grecque. Quant à son nom, guitare, elle l'a emprunté à l'arabe kithara, qui était transcrit du terme grec kithara, qui signifiait tout simplement cithare. Au XIIe siècle, on distinguait deux types de guitare. La guitare mauresque, qui avait une forme ovale et qui s'apparentait au luth, et la guitare latine, dont la table et le fond étaient plats et reliés par des éclisses, comme aujourd'hui, avec un manche assez long, pourvu d'un chevillet semblable à celui du violon. De cette guitare latine allaient naître deux autres instruments très proches, la vihuela et la guitare. La vihuela était un instrument de cour, tandis que la guitare était d'un usage beaucoup plus populaire. Il n'existait cependant pas de nette différence entre la vihuela et la guitare, et l'on utilisa indistinctement les deux noms pour les deux instruments jusqu'aux alentours de 1600, date à laquelle le terme de guitare l'a finalement emporté. À la fin du XVe siècle, l'usage du plectre tomba définitivement en désuétude, puisque jusque-là on utilisait ce petit instrument en plume pour gratter, pour jouer sur les cordes. Donc, à partir du XVe siècle, l'usage du plectre va tomber en désuétude et l'on se mit à perfectionner la technique du jeu, mais avec le pincement des cordes, le pincement avec les doigts. En Espagne, la popularité de la guitare connut des fortunes diverses. Et aujourd'hui, justement, les grands compositeurs que nous vous proposons d'écouter ne sont que des Espagnols. Alors, je vous invite tout de suite, avant d'aller plus loin, à écouter une interprétation de Julien Brin. C'est un morceau vraiment exceptionnel que vous allez savourer. Je vous en dirai un peu plus long après le morceau.

Vous venez d'entendre chez Armi Mallorca de Isaac Albéniz, interprété par Julianne Brim. Je vais vous parler pendant quelques instants de ce grand compositeur dont vous venez juste d'entendre l'œuvre, Isaac Albéniz. Son vrai nom, Isaac Manuel Rodrigo Francisco. Tels sont les prénoms qui figurent dans l'acte de baptême de ce musicien, qui naquit le 29 mai 1860 à Camprodon, dans la province de Gérone. Il était le fils d'Angel Albéniz, qui est originaire de Vitoria, qui était un grand fonctionnaire de la douane locale. Sa maman s'appelait Dolores Pascual, native de Figueras. Et l'enfant n'avait qu'un an quand son père fut transféré à Barcelone. Et des balcons de sa nouvelle habitation, tous les jours, le petit Isaac assistait à la relève de la garde d'une caserne. Étonnant sa grande sœur Ernestina par son sens inné de la musique, qui lui permettait de saisir avec beaucoup de précision, de justesse, le rythme des morceaux de fanfare. Et ce fut Ernestina, sa grande sœur d'ailleurs, qui devait donner à son frère ses premières leçons de piano. La précocité de l'enfant était si évidente qu'on lui fit donner à 4 ans au théâtre Romea de Barcelone son premier récital public. Le programme qu'il y présenta était d'une difficulté qui, pour son âge, semblait démesurée, mais au dire du public, ce fut une merveille. Et j'imagine que vous le comprenez aisément et que vous le comprendrez encore lorsque vous entendrez cette suite de danse espagnole que je vous invite à savourer. Une suite de danse d'Isaac Albéniz interprétée par Julianne Brim.

Vous venez d'entendre, chers amis, la suite espagnole opus 47 d'Isaac Albéniz, interprétée par Julian Brim à la guitare. Alors, cette suite espagnole opus 47 était composée de Catalunya, Granada, Sevilla et Cadiz. Et vous avez certainement reconnu là des noms de villes de contrées espagnoles. C'est-à-dire, tout simplement, qu'Isaac Albéniz a voulu, avec de la musique, chanter son pays natal. Revenons un peu à ce jeune prodige Isaac Manuel Francisco, qui avait donné son premier récital à 4 ans au théâtre Romea de Barcelone, son premier récital public, qui avait été vraiment quelque chose de fabuleux. Alors, après ce passage au théâtre Romea, après que tout le monde ait reconnu ses talents, alors, son papa le confia à Narciso Oliveira, qui était professeur. Et c'était le professeur le plus célèbre de Barcelone dans le temps. Donc, en le lui confiant, on lui confia le petit. Et plus tard, la mission de donner une première formation musicale au petit Albéniz fut aussi confiée à ce même homme, Narciso Oliveras. Son père était très exigeant parce qu'il obligeait le petit Isaac à s'exercer toute la journée au piano et souvent au détriment des autres aspects de son éducation. Et c'est pour cela que l'enfant savait à peine lire et écrire. En effet, et le peu qu'il connaissait de l'écriture et de la lecture, tenez-vous bien, il avait appris ces choses tout simplement en essayant de déchiffrer son nom sur les affiches publicitaires. Après que l'enfant ait suivi pendant à peu près 2 ans les leçons de Narciso Oliveras, alors son père décida qu'il était capable de montrer ailleurs ce qu'il savait faire, et le papa décida de l'envoyer à Paris avec sa mère et sa sœur Ernestina, munie d'une lettre de recommandation pour Marmontel. Mais là, ça s'est pas très très bien passé, tout simplement parce que ce professeur, le plus illustre des professeurs de piano de la capitale française, qui avait été d'ailleurs le maître de Georges Bizet et qui devait un peu plus tard devenir celui de Claude Debussy. Albéniz travailla 9 mois avec Marmontel pour préparer son examen d'admission au Conservatoire de Paris. Et ça se passa très, très bien. Enfant prodige, il éblouit le jury en réussissant brillamment toutes les épreuves. Mais évidemment, ce n'était encore qu'un enfant. Et ce jour-là, il eut le malheur de réduire en monceaux avec une balle avec laquelle il jouait, un des miroirs de la salle. Alors malheureusement, cette petite gaminerie fâcha les graves professeurs qui décidèrent de différer de 2 ans son admission au conservatoire, méconnaissant ainsi son grand talent, juste pour une petite gaminerie. Ce qui fait que notre illustre Albéniz dut retourner dans sa Barcelone natale où il reprit ses études musicales. Je vous invite à écouter maintenant une autre œuvre de lui que vous attendiez certainement si vous êtes mélomane. Pour peu que vous ayez entendu parler d'Albéniz, vous avez aussi entendu parler d'Asturias. Alors je vous invite à écouter Asturias d'Isaac Albéniz. C'est la dernière interprétation d'Albéniz que nous entendrons aujourd'hui. Elle est faite par Toribio Santos.

venez d'entendre Mi Meloman Asturias d'Isaac Albéniz, interprété par Toribio Santos. Je vous propose maintenant d'écouter un autre grand compositeur, Granados Henrique, avec quelques œuvres très célèbres. Et aujourd'hui, vous allez découvrir probablement, ou sinon vous allez redécouvrir, quelques danses espagnoles de ce grand compositeur Enrique Granados. Mais qui était-il, cet homme? Dans le panorama de la musique espagnole, Enrique Granados apparaît comme une figure passionnante. Granados naquit à Lérida le 27 juillet 1867. Son père, officier dans l'armée, était cubain et sa mère était native de Santander. Et on a d'ailleurs souvent souligné cette double origine pour expliquer son esthétique musicale. Granados manifesta très tôt son goût pour la musique. Il reçut ses premières leçons de solfège et de piano de José Crunceda, qui dirigeait la fanfare militaire de la ville natale. L'enfant était si doué qu'il maîtrisa rapidement un bon nombre de morceaux, non seulement en ce qui concerne la technique de leur exécution au clavier, mais aussi du point de vue purement artistique et point de vue de leur interprétation. Sa famille est venue quelque temps après vivre à Barcelone et là il rencontra de grands hommes qui l'aidèrent au point de vue musical. À l'âge de 13 ans, Granados remporte un premier prix de piano et depuis lors, il joue régulièrement dans les salles de Barcelone, évidemment tout en continuant ses études. En 1883, il remporta un autre prix pour une interprétation, cette fois de Schumann. En 1886, à 19 ans, il donna son premier concert devant le grand public, commençant ainsi une triomphale carrière d'interprète. Et un an plus tard, alors qu'il était âgé de 20 ans, il partit pour Paris, où il voulait entrer au conservatoire. Malheureusement, une fièvre typhoïde contrecarra ses projets et l'obligea à renoncer à cette prestigieuse école. Mais il ne rentra pas à Barcelone pour autant, il a préféré rester à Paris et continuer ses études de piano avec Charles de Berrio. Enrique Granados ne fut pas seulement un grand compositeur, ce fut aussi un excellent pianiste reconnu par le président Wilson, le président des États-Unis, qui lui fit le grand honneur de l'inviter à jouer à la Maison Blanche. Nous allons écouter tout de suite donc cette suite de danse espagnole d'Enrique Granados.

Vous venez d'entendre, chers amis, une suite de danse espagnole interprétée par Julian Brim et Toribio Santos. C'était une suite espagnole, une suite de danse espagnole de Granados Enrique. Je vous invite à poursuivre notre petite balade au cœur de l'Espagne toujours, avec notre guitare sous le bras, pourquoi pas. Et là, nous allons découvrir une œuvre, deux œuvres, même deux extraits de Emilio Puyol, que je vous invite à écouter. Il s'agit d'une série de pièces pour guitare qu'il a appelée Tango et une évocation cubaine, Guajira, d'Emilio Puyol.

Eh bien, chers amis mélomanes, je vous avais promis en début de programme une soirée musicale hors du commun, une soirée espagnole. Eh bien, voilà, chose faite. Nous allons vous proposer dans quelques instants encore quelques morceaux de guitare espagnole. Mais auparavant, j'aimerais revenir sur une parole que je vous avais dite en début de programme. Je vous disais qu'en Espagne, la popularité de la guitare connut des formes, des fortunes diverses. Et vous l'avez reconnu en entendant toutes ces interprétations et toutes ces compositions de grands maîtres espagnols. L'instrument a réussi à s'imposer à la fin du XVIe siècle et atteignit même une certaine période de splendeur au XVIIe siècle. Par contre, au XVIIIe siècle, on ne sait trop pourquoi, la guitare fut considérée comme un instrument populaire et puis du coup, quelque peu délaissée, même très délaissée. Pour connaître, heureusement, un regain d'intérêt au début du XIXe siècle. Alors cette résurrection, entre guillemets, fut en grande partie le fait de frère Manuel Garcia, plus connu sous le nom de Père Basile. C'était un moine cistérien d'un couvent de Madrid, et pas n'importe quel moine, puisqu'il était le professeur de la reine Marie-Louise, l'épouse de Charles IV. De nos jours, la guitare la plus utilisée est la guitare espagnole, dont il existe deux modèles, la guitare classique et la guitare flamenco. Nous allons donc poursuivre notre petite balade musicale avec cette fois une œuvre de Francisco Tárrega. Je vous parlerai de Francisco Tárrega une prochaine fois. Je vous invite tout simplement à écouter de ce grand compositeur une œuvre hors du commun qui est brillamment interprétée par Wolfgang Randel. Il s'agit du Recuerdos de la Alhambra.

Vous comprenez, ami mélomane, que nous ne pourrions pas passer cette soirée sans vous proposer cette œuvre incontournable de Francisco Tárrega, si brillamment interprétée à la guitare par Wolfgang Landl. Nous allons poursuivre notre petite balade au cœur de l'Espagne avec cette fois une œuvre de Joaquín Rodrigo. Qui était ce Joaquín Rodrigo? C'est l'une des figures les plus marquantes de la musique espagnole du XXe siècle. Joaquín Rodrigo naquit à Sagunto le 22 novembre 1902. D'un père Vicente Rodrigo, sa mère, elle, s'appelait Juana Vidré Ribeles. Tous les deux de Valence, c'était de riches propriétaires terriens de la région de Valence. En plus d'exploiter le terrain agricole, les parents de Rodrigo avaient un commerce, ce qui n'est pas négligeable puisqu'ils pourraient donc prendre de très bonnes leçons avec des professeurs compétents. Le petit Joaquín était à peine âgé de 3 ans et demi lorsqu'il fut victime malheureusement d'une épidémie de diphtérie qui provoqua la mort de nombreux enfants à Sagunto et qui le rendit aveugle. Au début de sa cécité, il percevait encore des silhouettes, mais au fur et à mesure, il s'enfonça dans l'obscurité totale. Au cours de sa vie, toutes les tentatives pour faire recouvrer la vue aux musiciens se sont révélées infructueuses. Mais Joaquín Rodrigo a su accepter son infirmité et peut-être même il a pu la transcender dans son art. Il était âgé de 4 ans lorsque ses parents se sont installés à Valence et c'est là d'ailleurs qu'il prendra ses premières leçons de piano, commençant de plus sa scolarité à l'école des aveugles. Selon le portrait qu'a dressé de lui son biographe Federico Sopena, Rodrigo était un jeune homme très affable qui aimait beaucoup flâner. Un autre biographe, Francisco Valla Pla, a écrit « Lorsqu'il avait 20 ans, il menait la même vie que tous les jeunes hommes de son âge. Il allait beaucoup au théâtre et quelque temps après, le désir de s'installer à Paris naquit peu à peu de lui. » Et dans cette capitale française, Rodrigo fit également une rencontre qui devait se révéler déterminante pour la suite de sa vie. Il s'agit de Victoria Camille. Ce qui fut tout d'abord une relation professionnelle se transforma ensuite en amitié et puis vous l'imaginez, ensuite en amour profond. Victoria était née à Istanbul d'un père turc et d'une mère autrichienne. Après quelques années de fiançailles, ce qui avait commencé par une prophétique admiration de Vicky envers le musicien valencien se transforma et aboutit à un mariage qui fut célébré le 19 janvier 1933. Victoria a non seulement été l'amoureuse et fidèle compagne de Rodrigo, mais également sa plus efficace collaboratrice. En raison de sa cécité, le musicien s'est aidé pour composer d'un piano et d'une machine braille particulière avec laquelle il a écrit tant et tant de pièces d'une facture exemplaire. À Paris, Rodrigo obtint du succès et gagna un certain prestige. Je vous invite donc à découvrir cette œuvre de Joaquín Rodrigo qui ne fera que confirmer tout ce que nous avons préalablement dit. Il s'agit du Concerto de Aranjuez.

Vous venez d'entendre, chers amis mélomanes, de Joaquín Rodrigo, Asturias, interprété par Toribio Santos. C'était l'incontournable, ce avec lequel je vous souhaite une excellente nuit et je vous retrouve la semaine prochaine pour un programme musical tout aussi enrichissant.

0: 60 femmes de valeur. Ce matin, j'ai la joie d'accueillir Lysiane Monteil dans notre émission. Je te dis donc bonjour Lysiane et je te souhaite donc la bienvenue pour ce moment d'échange sur un parcours de vie, sur des expériences qui ont construit la femme que tu es aujourd'hui.
1: Alors bonjour Nadège, et déjà merci au département du ministère auprès des femmes de m'avoir invitée.
0: Mm-hmm. Lysiane, on commence toujours, hein, on aime bien découvrir donc nos invités. Est-ce que tu peux me dire qui tu étais, petite fille? Et je dis souvent, qui dit-on que tu étais? Parce qu'après, il est bien d'avoir des référents quand ils parlent, qu'ils disent des fois, petite fille, elle faisait telle chose, elle était de telle manière. Qui dit-on que tu étais et quels sont tes souvenirs?
1: Alors, petite fille, j'étais plutôt timide, plutôt sage, plutôt dans mon coin, avec mes deux doigts dans ma bouche, avec mon livre dans un coin. Et là, je me sentais bien.
0: Mm-hmm. Au milieu de quel type de fratrie tu as grandi?
1: Alors, c'est un peu diversifié, en fait, parce que étant petite, j'étais chez ma grand-mère. Après, à l'âge de 9 ans, je suis partie en Nouvelle-Calédonie. Mmh. J'ai vécu chez mon oncle pendant 7 ans. Mmh. Il était adventiste.
0: D'accord.
1: Et alors, nous étions 4. Mmh. Il a 2 garçons et 2 filles. Donc, nous étions 5.
0: D'accord.
1: Et après, je suis revenue en Martinique, partie en Guadeloupe avec mes parents. Alors, moi, j'ai 2 frères et une sœur.
0: D'accord.
1: Et je suis l'aînée.
0: D'accord. Lysiane, est-ce que tu pourrais nous dire ce matin quelles valeurs ont accompagné cette vie de famille, tant en Nouvelle-Calédonie, avec ton oncle et après donc avec tes parents? Quelles sont les valeurs qui ont soutenu ton enfance?
1: Alors, chez mon oncle, il fallait s'entraider.
0: L'entraide, donc.
1: C'était l'entraide, aider l'autre quand il en a besoin. Chez mes parents, c'était ça aussi, pouvoir compter les uns sur les autres.
0: D'accord.
1: Et que

0: les cousins, les cousines, on était ensemble, donc il fallait qu'on s'entraide en fait.
1: D'accord. Comment cette petite fille rêvait, se projetait? Quels étaient tes rêves? On en a toujours, hein, quoi qu'on en dise, ces rêves, des projets qui sont peut-être pas encore structurés, mais qui donnent quand même déjà une dimension à notre vie d'adolescence, on va le dire, et plus tard.
0: Alors, j'étais une petite fille qui lisait beaucoup. Donc, dans mes souvenirs, dans ce que j'aurais voulu faire, il y avait beaucoup de voyages. Je rêvais de voyager loin, de découvrir de nouveaux horizons, de nouvelles personnes. À un moment, je me voyais hôtesse de l'air ou bien
1: D'accord.
0: hôtesse sur un bateau de croisière.
1: OK.
0: C'était ce que je voulais faire. Ou faire du journalisme, histoire d'être ailleurs.
1: D'accord. Mais qu'est-ce qui aurait suscité ces désirs de communication, de voyage? Est-ce qu'il y a quelque chose qui fait ou bien qui a fait un moment que tu aies vraiment ce désir de découvrir, de voyager, de partir?
0: Alors, c'est peut-être parce que mon père adoptif était musicien et qu'il voyageait beaucoup. Donc, quand il partait en voyage, quand il revenait, il nous racontait ce qu'il avait vu, ce qu'ils avaient fait. Et ça m'a donné. J'ai toujours aimé ça, en fait.
1: D'accord.
0: Même à travers les lectures, hein, même à travers les lectures que je faisais, eh bien, ça te faisait voyager, ça me faisait voyager.
1: Est-ce
0: Voilà.
1: que tu as quand même un peu hérité de cette fibre musicale?
0: J'ai l'oreille. Je
1: Tu
0: veux
1: as
0: dire que
1: l'oreille.
0: j'ai l'oreille. Chanter, bon, des fois, oui, des fois, non, mais j'ai l'oreille, en fait.
1: D'accord. Et quel métier tu as donc fait?
0: Ah, quel métier. Alors,
1: Peut-être que tu en as fait plusieurs,
0: j'en
1: il
0: ai
1: y a
0: fait
1: eu plusieurs
0: plusieurs.
1: étapes.
0: Alors, à l'école, j'ai appris, j'ai fait de la sténo, de la dactylo. Donc, après, j'ai une formation de secrétaire de direction. Après, j'aimais tout ce qui était déco, décoration. Donc, je suis partie faire en métropole une formation en événementiel. Comme j'étais pas quelqu'un qui parlait facilement, quand je suis revenue, je me suis dit qu'il faut que je fasse un peu de communication.
1: D'accord.
0: Et c'est un peu comme ça que j'ai atterri à Espérance FM. Et voilà, je suis restée là pas mal de temps, en étant bénévole et en étant salariée. Et là, j'ai appris sur le tas à être une productrice, à être une technicienne, à être une animatrice. Et bien, il faut dire que j'ai eu de bons pédagogues, comme Claude Stewart, Pascal, qui m'ont aidé
1: À te réaliser.
0: à me réaliser.
1: Voilà. Mais grandir, donc, tu m'as parlé d'Espérance FM. On connaît donc la connotation donc de ce média. Qu'est-ce que ça t'a apporté personnellement? Ou qu'est-ce que toi, tu aurais porté? À part donc le métier, les techniques que l'on t'a montrées, qu'est-ce que Lysiane a apporté et qu'est-ce qu'elle a acquis, grandir, évoluer dans ce média?
0: Alors, quand je suis arrivée à c'était Radio Espérance dans le temps, quand je suis arrivée là, j'étais venue pour apprendre un peu la communication.
1: D'accord.
0: Et le directeur qui était là à ce moment, Jacob Gibert, m'a demandé, ça t'intéresserait pas de faire une émission? Et c'est comme ça que j'ai commencé avec l'émission qui s'appelle Il ressort mon âme. C'est en 2012, il me semble-t-il, que j'ai commencé avec cette émission. Et cette émission, ce nom est venu parce que j'étais dans une période où je me sentais pas très bien.
1: D'accord.
0: Et c'est comme ça que c'est venu. Et à travers cette émission, ça m'a permis d'être réconfortée moi-même et de pouvoir peut-être réconforter les autres.
1: Et pourquoi restaure mon âme? Est-ce que derrière, il y avait une quête de quelque chose? Et pourquoi cette âme avait besoin d'être restaurée? Et comment tu l'aurais restaurée?
0: Alors, c'est vrai que c'est pas toujours facile. La vie n'est pas toujours facile. Des fois, les gens vous voient bien, alors que parfois vous avez des problèmes. C'est-à-dire ce nom, quand j'ai pensé à l'émission, le nom, il est venu tout seul, en fait.
1: D'accord.
0: Je pense que ce nom m'a été inspiré. Et à travers ça, je me suis dit, si je cherche de manière à me faire du bien, peut-être que ce que je vais dire qui va me faire du bien, ça fera peut-être certainement du bien à ceux qui en ont
1: D'autres
0: besoin,
1: personnes.
0: à d'autres personnes. Et voilà, c'est comme ça que ça
1: Lysiane,
0: s'est
1: est-ce
0: comme
1: qu'il y
0: passé.
1: a une rencontre particulière, un événement particulier qui aurait restauré ton âme?
0: Alors, un événement particulier.
1: Une rencontre particulière qui t'aurait vraiment permis de trouver donc cette paix, certainement, que tu recherchais.
0: Oui. Alors, qu'est-ce que je pourrais? Parce qu'après, on a tellement d'expériences, on vit tellement d'expériences.
1: Est-ce que tu pourrais déjà me dire comment tu as rencontré celui qui aurait restauré ton âme?
0: Je ne vais pas dire que je l'ai rencontré. Je dirais plutôt que c'est lui qui m'a rencontré.
1: D'accord.
0: Mais c'est dans mon enfance, en fait, que ça s'est passé.
1: D'accord.
0: Parce que je me rappelle, quand j'étais en Nouvelle-Calédonie, quand on est enfant, j'avais peur du noir, en fait. Donc, chez mon oncle, il n'y avait pas de lumière. Quand tu voulais te lever pour aller aux toilettes, c'était dans le noir. Et j'avais peur du noir. Et un soir, quand je me levais, après, on peut dire, on peut prendre ça dans un sens ou dans un autre, mais pour moi, il y a un homme qui est venu s'asseoir près de mon lit, et j'ai senti que c'était Jésus, en fait. Parce que tu sais, quand tu es petite et qu'on t'apprend, qu'on te parle de Dieu, tu ressens les choses. Et depuis ce jour, je n'ai plus peur du noir.
1: D'accord.
0: Il était venu s'asseoir près de moi, près de mon lit. Et c'était fini. La peur du noir, la peur des choses, c'était terminé. Et c'est à ce moment-là que j'ai rencontré Jésus.
1: Voilà. Et comment tu as donc enrichi cette relation avec ce Jésus? Tu l'as rencontré enfant, certainement, mais est-ce qu'à travers des expériences, tu as pu enrichir, te consolider donc dans ce cheminement avec lui?
0: Alors, comme je te disais au début, que mon oncle était adventiste.
1: D'accord.
0: Quand j'avais 12 ans, 10-12 ans. Et on allait à cette période, c'était les MV. C'était pas les comme maintenant. C'est à cette période-là, on appelait les jeunes les MV.
1: D'accord.
0: Maintenant, c'est les éclaireurs.
1: OK.
0: Mais avant, c'était les MV. Et on allait souvent en sortie, on faisait des feux de bois. J'avais deux cousines et un ami. Nous étions à la rivière et nous avons voulu faire la traversée. Et moi, je savais que je ne savais pas très bien nager. Donc, je me suis dit, bon, quand je n'aurai plus pied, je vais faire demi-tour. Mais ma cousine, qui était plus forte que moi, quand elle a plus pied, elle s'est appuyée sur moi.
1: Wow.
0: Et moi, plus j'essayais de remonter à la surface, plus je descendais. Plus je descendais, et puis j'ai senti, je vais mourir. Et à ce moment-là, un frère est venu parmi ceux qui nous accompagnaient. Et dans cette expérience, j'ai vu la main de Dieu.
1: D'accord.
0: Parce que pour moi, ce jour-là, j'allais me noyer. Et ce qui fait que, c'est vrai que quand je vais à la rivière maintenant, on a l'impression que c'est des séquelles qui restent, en fait. Et je ne suis
1: tu as
0: plus...
1: toujours une appréhension.
0: On a toujours une appréhension. Mais ce jour-là, j'ai vu la main de Dieu.
1: D'accord. Liziane, est-ce que tu aurais vu cette main de Dieu dans ton cheminement? Peut-être pas dans des noyades physiques, mais comment des fois, dans d'autres formes de noyades où on perd pied, comment tu as senti la main de Dieu?
0: Ah oui, alors là, il y en a eu pas mal. Je suis partie en formation. La dame m'a payé la formation. Mon église m'a aidé financièrement parce qu'après, il fallait payer le logement. Et puis, tu te dis, il y avait des dépenses qui n'étaient pas prévues. Et tu vois que la fin du mois arrive et qu'il faut que tu paies la maison de la personne.
1: Donc là, on pourrait perdre pied. On n'est pas dans la rivière, mais là, on se sent quand même besoin d'une main.
0: Ah, on a vraiment besoin d'une main. Et puis, tu vois que les jours passent. Puis tu vois que tu n'as pas l'argent pour payer le loyer. Mais tu te demandes au Seigneur de t'aider. Tu sais que le Seigneur va t'aider. Mais plus tu vois que les jours passent, tu te dis, mais Seigneur, qu'est-ce que tu fais pour moi? Mais en fait, au fond de toi, tu sais que Dieu va t'aider parce qu'il a l'habitude de le faire.
1: Mais ce doute peut encore t'habiter.
0: Ce doute peut t'habiter. Mais Dieu n'arrive jamais trop tard. Il arrive toujours au bon moment. Ça, il faut qu'on soit persuadé de ça, que Dieu, la dernière seconde, la dernière minute... Il arrive. Et il y a un chant qui a une fille qui chante 4 heures de retard. J'aime vraiment ce chant parce que c'est exactement ça.
1: Voilà. Donc, retard, mais toujours présent, donc au bon moment.
0: Toujours.
1: Femme vertueuse, femme de valeur. Restez avec nous. Et Lysiane, donc, continuera, donc, à nous dire comment, quand elle s'enfonçait certainement, la main secourable est toujours venue. Femme vertueuse, femme de valeur. Lysiane Monteil est notre invitée ce matin. Et Lysiane, nous nous étions laissés au moment donc où tu nous témoignais d'une ou des expériences les plus marquantes dans ton parcours de vie. Mm-hmm. Je te redonne la parole.
0: Alors, expérience marquante. Autre expérience marquante, j'ai deux fils. Deux garçons. Alors, il y a un qui va avoir 34 et un qui a 24. Et celui qui a 24, il s'appelle Mathieu. Et à 17 ans, il avait fini son cursus scolaire, enfin une partie, le CAP. Et après, il devait aller à rentrer au lycée normal. Mais je sais que c'est pas un enfant qui aime s'asseoir dans une classe d'école pour apprendre. Je lui dis, non, tu vas pas faire ça. Ton frère est déjà parti en métropole. Va apprendre quelque chose. Va. Donc ça l'intéressait pas. Et moi, je voulais pas qu'il reste à la maison, qu'il reste dans la cité. Et je priais, je disais, Seigneur, faites qu'il veuille partir. Et entre-temps, j'étais partie en métropole avec ma sœur pendant 2 mois. Et je priais, Seigneur, faites qu'il veuille partir, parce que je veux pas qu'il reste là. Et du coup, la veille de notre retour, mais d'un moment, finalement, je veux venir. Mais j'ai dit, mais Mathieu, ça fait 2 mois que je suis là. Je t'ai rappelé ça, redit ça, et tu ne voulais pas. Après, je me suis dit, mais tu voulais qu'il parte. Ferme ta bouche. Alors, du coup, quand je suis arrivée, quand je suis revenue ici, près de chez son frère, il y avait une école Technopole. Donc, je lui ai dit, ben, je vais appeler. J'ai cherché, j'ai fait des recherches sur Internet. Et j'ai appelé. Je suis tombée sur une dame super gentille. J'ai tout fait par téléphone et par mail. Alors, une semaine, il avait sa place d'école. Il avait son billet pour partir. Alors, je disais à la dame, il devait faire un test. Je disais, mais madame, il ne va pas venir faire un test. Et si on ne le prend pas, qu'il reparte. Je n'ai pas d'argent pour ça. Alors, la dame me dit, mais non, ce n'est pas la peine. Comme il a son CAP déjà, pas besoin de faire de test. Mm-hmm. Donc, c'était bon pour ça. Mm-hmm. Et quand il est arrivé en métropole, il a eu un professeur qui l'a appelé, qui lui a même donné son numéro de portable s'il avait un problème pour qu'il puisse l'appeler. Et cette dame, je ne la connais pas. Je ne l'ai jamais vue jusqu'à maintenant, mais elle l'a toujours aidé dans son parcours pour trouver les stages, tout ce qu'il y a à faire. Elle l'a toujours aidé. Mm-hmm. Et c'est alors son frère lui disait, toi tu as de la chance, c'est parce que quand moi je suis venue, j'ai galéré. Et c'est à ce moment que tu comprends comment Dieu peut ouvrir les écluses des cieux pour toi.
1: Voilà. Et Lysiane, ce matin, j'aimerais encourager un parent, une maman. Comment tu avais préparé le terrain? Comment dans ta relation donc avec tes enfants, comment tu avais préparé ce terrain pour faire naître des fois la foi qui n'est pas peut-être ou qui n'était pas au même niveau que toi, mais comment dans ton organisation au niveau de la famille, on prépare ses enfants à avoir donc une oreille tendue?
0: Alors quand les enfants sont petits, en général, hein, les parents, on apprend aux enfants le psaume 23. Mm-hmm. Ça, c'est la base, on va dire. Les enfants connaissent ce psaume. Et puis après, petit à petit, l'enfant évolue à l'église, l'enfant évolue à l'extérieur. Donc, il y a des choses de l'extérieur qui sont pas toujours bonnes, qu'il apprend. Mm-hmm. Et puis, en grandissant, quand mon fils a grandi, parce qu'il était... C'était un enfant qui était un peu nerveux. Mais quand il a commencé à faire des stages, alors il me dit, tiens, j'ai rencontré un monsieur, un arabe, là où j'étais en formation, et puis on parlait de Dieu. Et puis je le regarde. Tu vois, un enfant qui ne parle pas spécialement, il dit, mais tiens, il parle de Dieu. Alors c'est pour ça qu'il y a le verset qui dit, instruis l'enfant selon la voie qu'il doit suivre, et quand il sera grand, il ne s'en détournera pas. Et j'aime beaucoup ce texte, parce qu'on ne réalise pas que ce qu'on apprend aux enfants, on a l'impression qu'ils n'écoutent pas, qu'ils n'entendent pas, et en fait, ce qu'ils ont appris reste. Et eux-mêmes, et toi-même, tu es étonné de savoir comment ce que tu leur as appris est resté dans leur mémoire.
1: Et que Dieu leur donne l'occasion
0: s'en sert, voilà,
1: De le réaliser. Voilà. Mm-hmm. Est-ce que tu aurais ce matin un autre témoignage qui pourrait nous édifier et nous faire du bien?
0: Un autre témoignage. Alors, j'ai fait la connaissance d'une amie. Elle était venue à mon église à Châteaubœuf. Mm-hmm. Alors, en ce temps-là, c'était Neftali. Mm-hmm. Et elle s'appelle Marie. Et c'est de là, on l'a rencontrée. Je l'ai invitée à venir à un sabbat créole que nous avions. Mm-hmm. Et depuis, je l'ai invitée chez moi parce qu'il n'y avait pas de bus pour descendre et monter, ce qui fait que tous les week-ends, elle venait à la maison. Et on est devenus des amis. Et elle me disait, tu es toujours en train de t'agiter. Fais comme moi, je m'appelle Marie. Fais comme toi, mets-toi au pied de Jésus. Parce qu'en fait, mon deuxième prénom, c'est Marthe.
1: D'accord.
0: Alors, elle dit que nous sommes Marthe et Marie. Mais moi, je suis Marie, je suis au pied de Jésus. Mais toi, tu es comme Marthe, tu es toujours en train. Tu es toujours agitée, toujours en train de faire des choses. Et puis, je l'embête, je dis, ouais, mais s'il n'y avait pas Marthe, il n'y avait pas une Marie. Et cette fille, c'est quelqu'un qui aime beaucoup Dieu. C'est quelqu'un qui est... quand elle parle de Dieu, elle n'a pas... c'est-à-dire, elle n'est pas religieuse. Mm-hmm. Mais c'est quelqu'un qui aime beaucoup Dieu, que j'apprécie beaucoup. Mm-hmm. Et quand on a une manière de vivre et que ça peut... Je ne pouvais pas dire déteindre sur l'autre, mm-hmm. mais encourager l'autre, mm-hmm. nous n'avons pas besoin de faire... Peut-être pas spécialement de parler de Dieu, mais dans notre comportement, dans notre manière d'être.
1: Tu veux dire que quand le témoignage parle
0: voilà,
1: de lui-même.
0: De lui-même, voilà. Mm-hmm. Et on montre Dieu, on montre qui est Dieu à l'autre.
1: D'accord.
0: On montre qui est Dieu et ça permet à l'autre de savoir que Dieu l'aime. Mm-hmm. De savoir que Dieu l'aime et quelle que soit la manière dont il est, des fois on fait des choses peut-être qui ne sont pas bien. Mm-hmm. Mais ne pas oublier de dire à l'autre, quel que soit qui il est, que Dieu l'aime. Mm-hmm.
1: Et comment donc le témoignage de cette fille t'a marqué particulièrement?
0: Comment? C'est-à-dire que c'est une fille qui aime Dieu. Tu vois, on a prié ensemble, on a discuté, on s'est raconté nos vies. Mm-hmm. Et elle sait aujourd'hui qu'elle peut compter sur Dieu.
1: Voilà.
0: Peut compter sur Dieu dans tous les aspects de sa vie. Des fois, c'est pas facile. Hein. Mm-hmm. Faut pas croire que quand on a rencontré Dieu, que tout va être beau. Mm-hmm. C'est pas vrai.
1: Mm-hmm. Mais quelle leçon tu en tires à partir de cette manière, tu disais de témoigner, d'avoir une vie pratique, mm-hmm. une vie qui montre sans chercher forcément à démontrer. Quelle leçon tu as tiré de ce type de relation et ce type de rencontre avec cette femme en particulier?
0: Eh bien, quand on peut être... Qu'on peut être comme ça avec tout le monde. Qu'on peut être comme ça avec tout le monde, c'est pas... qu'on n'a pas à regarder à l'apparence des gens. Mmh. Qu'on n'a pas à regarder à l'apparence des gens. Il faut prendre les gens comme ils sont. Mmh. Il y a des gens qui sont peut-être nerveux, peut-être insouciants. Mmh. Il y a des gens que... Des fois, on a l'impression qu'ils sont comme ça. Mm-hmm. Mais quand tu apprends à connaître la personne, tu vois qu'elle est. Mm-hmm. Quand tu apprends à la connaître, tu ne la juges pas. Tu l'apprends comme elle est. Tu l'apprends comme elle est. Mm-hmm. Et ça peut changer. Les choses peuvent changer. C'est Dieu qui change les gens.
1: Mm-hmm. Donc, tu veux dire que dans ton contact, dans ta relation avec l'autre, tu peux l'amener naturellement, sans la forcer chose.
0: Sans la forcer.
1: Voilà. Liviane, dis-moi, en tant que femme, finalement, comment tu transmets, comment tu influences et comment tu mets en avant, je m'entends bien, mm-hmm. ces valeurs et cette sensibilité que Dieu donc nous a donné. Comment en tant que femme, tu partages le message sans, comme tu l'as dit, forcer les gens mm-hmm. ou être dans la démonstration?
0: Mais être là pour l'autre déjà, mm-hmm. être à l'écoute de l'autre. Des fois, on a besoin de rien dire. Peut-être que quelqu'un a besoin de parler, être à l'écoute. Tu t'assieds là avec la personne et tu écoutes. Parfois, la personne n'a pas besoin de conseils. La personne a juste besoin que tu l'écoutes. Mm-hmm. La personne a juste besoin que tu l'écoutes et ça lui permet de... Elle pose des questions, mais elle-même, elle se répond. Elle se répond elle-même. Mm-hmm. Elle-même, elle trouve les réponses parce que tu es là, tu es assise là, tu l'écoutes. Tu n'as pas besoin de dire fais ci, fais ci, fais ça. Mm-hmm. La personne même trouve ses propres réponses, mais elle a juste besoin d'une oreille attentive.
1: D'une écoute.
0: D'une écoute, oui, d'une oreille attentive pour dire ce qu'elle ressent, dire comment elle n'est pas bien, dire... Puis après, il y a des mauvais moments, puis aussi des bons moments. Mm-hmm. Mais il faut être là, il faut être à l'écoute de l'autre. Mm-hmm. Il faut avoir de la compassion pour l'autre.
1: L'empathie
0: avec l'autre. Il faut avoir de l'empathie pour les gens.
1: OK. Lisiane, quel serait donc ce passage biblique, ce verset donc, qui t'encourage, qui te remonte le moral et qui te fait du bien certainement et que tu partages donc avec les autres concrètement?
0: Mais je ne sais pas si c'est un passage, mais ma phrase, c'est « Dieu t'aime ».
1: Et comment tu montres cet amour? Comment tu vis cet amour? Parce que le mot « aimer » est tellement galvaudé. Maintenant, on utilise ce mot, mais comment montrer l'amour? Comment vivre cet amour?
0: Alors moi, je dis toujours que j'aimerais qu'à travers moi, l'autre voit Jésus. Et j'essaie de vivre de cette manière. Mm-hmm. Je ne veux pas être dans le jugement. Je veux être dans la tolérance, dans la compassion, dans l'empathie. Je veux que l'autre puisse compter sur moi quand je peux, comme je peux. Mm-hmm. Voilà. Mm-hmm.
1: Que tu puisses donc tendre la main.
0: Voilà. Mm-hmm. Voilà. Alors, c'est ça.
1: Quel message tu aurais? Je n'ai pas envie de parler de conseils. J'ai simplement envie de dire... Quel message tu aurais pour la jeunesse, pour nos jeunes? Tu es maman d'adolescents. Comment donc les accompagner efficacement?
0: Ça, c'est une question. Ça, c'est une question, une bonne question. Parce que des fois, ce n'est pas toujours évident. Parce que les enfants, en grandissant, ils ont leur propre manière de voir, leur façon de faire. Ce qu'ils apprennent à l'extérieur. Mm-hmm. Et puis, ils ont aussi leur manière de voir le monde. Mm-hmm. Tu ne peux pas leur dire, fais ci, fais pas ça, fais pas ci, fais pas ça. Tu peux les conseiller. Mm-hmm. Et puis après, comme je te disais pour le verset, instruit l'enfant dès son jeune âge, et quand il aura grandi, il saura quoi faire. Il y a ça aussi. Mm-hmm. Quand l'enfant est petit, il faut l'éduquer. Dans le bon sens, l'éduquer, lui apprendre à savoir qu'il y a un Dieu, qu'il aime. Mm-hmm. Il y a des choses que Dieu n'aimerait pas qu'il fasse.
1: D'accord.
0: Qu'il y a des choses qu'il a de la valeur pour Dieu.
1: Liviane, penses-tu que l'exemple soit la meilleure manière d'éduquer?
0: Je pense que oui. Ah oui, je pense. Mais le bon exemple.
1: Bien entendu.
0: Oui.
1: L'exemple qui peut faire ou qui peut défaire.
0: Oui,
1: mais toujours est-il l'exemple. Oui. Qu'en penses-tu?
0: Oui, si l'enfant te voit évoluer de la bonne manière, si depuis petit, il te voit faire les bonnes choses, ben je pense qu'en grandissant, tu sais, ma mère faisait ça, mon père fait comme ci, ma tante fait comme ça. Et si c'est que de bonnes choses, en fait. C'est le bon chemin que tu lui montres. Il saura suivre ce chemin. Mm-hmm. Ça ne veut pas dire qu'il n'y aura pas de dérive. Hein? Mm-hmm. Parce qu'on est dans un monde, les enfants vivent à l'extérieur, ils voient d'autres choses. Il y a d'autres choses qui les attirent. Mm-hmm. Mais je pense qu'il y a un moment, il saura toujours... Dieu lui permettra toujours de retrouver le chemin. Mm-hmm. Et le bon chemin.
1: Parce qu'il a eu une référence.
0: Oui, parce qu'il a une référence.
1: Voilà. Comment, en tant que femme, tu occupes tes moments de loisirs?
0: Oula. Alors j'aime faire beaucoup de choses. Comme on dit que Dieu a donné un don à chacun, mais je pense qu'il m'en a donné quelques-uns.
1: D'accord.
0: Alors je fais un peu de couture, je fais de la photo, je suis très bricoleuse. Je fais de la cuisine. J'aime beaucoup voyager.
1: Est-ce que tu as pu assouvir ce désir de voyage que tu avais? Est-ce qu'il y aurait un voyage qui t'aurait particulièrement marqué et pourquoi?
0: Alors, je suis allée en Guyane et il y a quelques années, je suis allée au village des Hmong. Le village des Hmong, alors je pense que ce sont des Chinois de petite taille. qui sont dans un village. Et tu vois ça à la télé, mais quand tu le vois véritablement, avec des maisons un peu surpilotées, qui cultivent, qui vendent, c'est cette manière de vivre. Je pense que c'est une bonne manière de vivre. Ils vivent près de la nature, ils vivent ensemble, travaillent ensemble. Je pense que j'ai bien aimé, en tout cas.
1: Donc, tu as été marqué par la notion donc, ouais. De communauté. Et comme tu disais au départ, d'entraide et d'unité. Et comment, donc, à ton avis, sans être en Guyane, comment peut-on aujourd'hui transmettre ces valeurs?
0: Ici?
1: Ici ou autour de nous, dans notre entourage. Qu'est-ce qui nous aiderait donc à transmettre ces belles valeurs?
0: Ben, c'est possible, c'est encore possible. Parce qu'ici, en Martinique, je me rappelle quand j'étais petite, on allait, quand je vivais ailleurs, que je revenais en Martinique, ben, on se retrouvait tous chez ma tante au marin. Tous les cousins, les cousines, il n'y avait peut-être pas de place pour dormir, mais il y avait des matelas à droite, des matelas à gauche, et tout le monde était là. On dormait tous ensemble. Ma tante, son mari était pêcheur. Donc, pendant les vacances, c'était fouillé à pain, poisson. Mais on était tous là à faire quelque chose. Tu la faisais la vaisselle pendant que tu la nettoyais. Et on a grandi comme ça. Et jusqu'à maintenant, on a gardé cette manière de vivre, de s'entraider quand l'un a un problème, l'autre est là pour lui.
1: Ok, Lisiane. Et au-delà donc de l'organisation matérielle, quel état d'esprit et qui pourrait nous communiquer donc cet état d'esprit pour vivre de telle manière?
0: Ah, comme je dis, sans Dieu, on ne peut rien faire. Mais avoir cette notion de Dieu. Il y a des gens qui disent qu'ils ne croient pas en Dieu. Hier, j'étais en formation, on discutait avec une formatrice qui disait qu'elle était agnostique. Et un jeune lui a demandé mais qu'est-ce qui fait que pour vous, la nature que vous voyez là, qui l'a créée? Elle a dit qu'elle croit en un être supérieur. Un être supérieur. Donc, que tu sois chrétien ou pas, on sait bien qu'il y a une puissance supérieure. Nous, on l'appelle notre Dieu, parce que nous, on croit que tout a été créé par lui. Donc, dans ce sens, moi, je dirais que faire de manière à ce que Dieu puisse vivre en nous. Que nous soyons des représentants de Dieu dans tous les aspects de notre vie.
1: D'accord. Diane, j'aimerais que tu me dises ce matin comment donc, en tant que femme, comment ce matin tu pourrais donner un encouragement à une femme ou aux femmes en général qui nous regarderaient. Est-ce qu'il y a un message particulier? Est-ce que tu pourrais leur dire ce matin toutes leurs valeurs, hein, femmes vertueuses, femmes de valeur, et comment, allez, je le dis, comment le monde compte sur elles?
0: Ah, femme, tu as de la valeur. C'est vrai que des fois, je veux parler de moi, on se trouve pas jolie, on se trouve pas ceci, on se trouve pas comme ça, mais tu as deux mains. Tu as des yeux, tu vois, tu marches. Il y a de ceux qui ne voient pas, qui ne marchent pas, qui sont sur une chaise roulante. De quoi tu te plains? Tu vois, quand je me dis ça, mais de quoi tu te plains?
1: Donc, apprécier ce que l'on a.
0: Apprécie ce que tu as. Apprécie ce que tu as et tu as de la valeur. Et Dieu te donne cette valeur. En Jésus, tu as cette valeur et à travers Jésus, tu es une femme de valeur. Et la femme de valeur que tu es, peut aider l'autre à se sentir bien. Peut aider l'autre à se sentir bien parce que des fois, on pense qu'on a tellement de problèmes. Et puis, il y en a qui vient te raconter ses problèmes. Ah ben, finalement, tu te rends compte que ben, tu n'as pas tant de problèmes que ça.
1: Et donc, que tu es en mesure de l'encourager.
0: Voilà, tu es en mesure de l'encourager. Et toi, tu l'encourages et puis tu te rends compte, ben, finalement, mon problème, il a quasiment disparu. Parce qu'il y a de ceux qui ont plus besoin d'aide que toi. Donc, on doit être là aussi pour soutenir les autres. leur dire que Dieu les aime, qu'elles ont de la valeur. Et quelles qu'elles soient, Dieu les aime.
1: Ok. Femme vertueuse, femme de valeur, je prie pour que vous croisiez Liviane et qui saura vous dire comment donc Dieu vous aime et comment vous avez de la valeur à ses yeux. Femme vertueuse, femme de valeur, nous attendons déjà notre prochaine femme. À bientôt.
0: Au revoir.

méditons ensemble. Conduire dans les brumes de la vie. À toujours, ô Éternel, ta parole subsiste dans les cieux. Je n'oublierai jamais tes statuts, car par eux tu me fais vivre. Ta parole est une lampe à mes pieds et une lumière sur mon sentier. Psaume 119, versets 89, 93 et 105. Je revenais au collège situé dans le haut de l'État de New York, après avoir passé les vacances de Noël chez moi en Californie. Après une nuit passée dans l'Indiana, j'entamais mon dernier jour d'un long voyage de retour vers mon école. Lorsqu'au milieu de l'après-midi, le temps commença à se dégrader rapidement. Dans l'Ohio, il commença à neiger. Et peu de temps après, le vent se mit à souffler, poussant la neige au milieu des routes. Certaines voitures quittèrent l'autoroute pour trouver un endroit afin d'y passer cette nuit agitée. Mais je n'étais qu'un pauvre étudiant et je n'avais pas suffisamment d'argent pour me payer une chambre d'hôtel. Dans le coffre de ma petite Volkswagen, j'avais un sac de couchage épais qui me garderait au chaud si je devais rester coincé dans la neige. Donc, je continuai. De temps en temps, j'ai dû m'arrêter et sortir de la voiture pour voir où était le bas-côté. Aucune autre voiture ne circulait à part quelques gros camions qui semblaient mieux que moi voir la route malgré la neige. Soudain, je trouvai une solution à mon problème. Je décidai de me déplacer derrière un camion afin que ses feux arrière éclaire ma route. Je roulais ainsi pendant les heures de la nuit, les yeux rivés à ces deux précieuses petites lumières. Puis, à l'est de Buffalo, la tempête de neige commença à se calmer et je pus de nouveau voir mon chemin. Le temps a passé depuis ce blizzard, mais d'autres types de tempêtes m'ont amené à me demander quelle était la voie à suivre. C'est alors que je repense à ce blizzard et à ces lumières qui me guidèrent sans faillir. Chers auditeurs, la vie ressemble à ça. Jésus et sa parole sont les lumières qui se trouvent devant nous et en qui nous pouvons toujours avoir confiance, même quand nous ne voyons pas l'avenir clairement. Elle nous aide, quels que soient les problèmes de notre vie, santé, argent, relations humaines, école, carrière. La question qui se pose est la suivante. Faisons-nous suffisamment confiance à Jésus pour rester proche de lui ou traînons-nous derrière à chercher notre route seul dans la tempête? Chaque jour, nous sommes invités à renouveler notre engagement, à fixer les yeux sur Jésus. Ne laissons rien nous détourner du chemin qu'il nous propose. Seul le Christ peut nous guider en toute sécurité dans les tempêtes qui se déchaîneront. Suivre Jésus, est-ce la première priorité de votre vie? Comment vivez-vous dans votre tirail? Le nombre de nos années s'élève à 70 ans. Et si nous sommes vigoureux, à 80 ans. Et leur agitation n'est que peine et misère, car cela passe vite et nous nous envolons. Psaume 90, verset 10. Il est agréable de temps en temps de s'adosser au tronc d'un vieil arbre ou de s'allonger sur l'herbe épaisse, de lever les yeux vers le ciel et de réfléchir à la façon dont nous menons notre vie. Nous n'avons qu'une vie à vivre sur cette terre. Alors, passons-nous notre temps à juste survivre ou à agir de façon positive dans la vie d'autrui? Je trouve que les cimetières sont des lieux faciles.

0: fascinant pour différentes raisons. Il y a les pierres marquées par le temps et portant des inscriptions. Il y a non seulement le nom et les dates des personnes décédées, mais aussi les épitaphes, ces petites phrases qui résument leur vie, les descriptions qui aident à combler le blanc entre la date de naissance et la date de décès. J'ai souvent pensé à ce que représentait cette ligne, ce tiret entre les dates. Puis un jour, je découvris ce poème composé par un écrivain anonyme qui m'incita à réévaluer ma vie. J'espère qu'il en sera de même pour vous, chers auditeurs. Bien vivre le tiret. J'ai lu l'histoire d'un homme qui prit la parole aux funérailles d'une amie. Il mentionna les dates de sa pierre tombale, la première et la dernière de sa vie. Il évoqua d'abord sa date de naissance et parla de la suivante, les larmes dans la voix. Puis il ajouta que ce qui comptait, c'était le tiret entre ces années-là. Ce tiret représentait le temps qu'elle avait passé sur la terre. Et seulement ceux qui l'ont aimé savent ce que cette petite ligne signifie. Tout ce que nous possédons ne compte pas. Voiture, maison, argent. Ce qui compte, c'est la façon dont nous menons notre vie et vivons notre tiret. Alors, chers auditeurs, pensez-y bien et fort. Qu'aimeriez-vous modifier? Vous ne savez jamais combien de temps il vous reste pour réorganiser tout. Si seulement nous pouvions ralentir et accorder de l'importance à ce qui est vrai et toujours essayer de comprendre ce que les autres ressentent, ne pas céder à la colère, être compréhensive envers autrui, aimer les nôtres comme jamais auparavant dans notre vie, on pourrait faire preuve de respect et sourire plus souvent. Nous rappelons que ce petit tiret ne durera peut-être qu'un tout petit peu de temps. Ainsi, quand on fera votre oraison et que l'on passera en revue votre vie, serez-vous fier de la façon dont on racontera votre petit tiret? Réfléchissez à ceci, chers auditeurs. Comment vivez-vous votre tiret?
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0: Bonjour, Bergette de Saint-Jacques-Pierre avec vous pour un chapitre par jour pour lire toute la Bible. Psaume 111. Louez l'Éternel. Je louerai l'Éternel de tout mon cœur dans la réunion des hommes droits et dans l'assemblée. Les œuvres de l'Éternel sont grandes, recherchées par tous ceux qui les aiment. Son œuvre n'est que splendeur et magnificence, et sa justice subsiste à jamais. Il a laissé la mémoire de ses prodiges. L'Éternel est miséricordieux et compatissant. Il a donné de la nourriture à ceux qui le craignent. Il se souvient toujours de son alliance. Il a manifesté à son peuple la puissance de ses œuvres en lui livrant l'héritage des nations. Les œuvres de ses mains sont fidélité et justice. Toutes ses ordonnances sont véritables, affermies pour l'éternité, faites avec fidélité et droiture. Il a envoyé la délivrance à son peuple. Il a établi pour toujours son alliance. Son nom est saint et redoutable. La crainte de l'Éternel est le commencement de la sagesse. Tous ceux qui l'observent ont une raison saine. Sa gloire subsiste à jamais. C'était Psaume 111.
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0: Bienvenue dans Héros et Merveilles. Henri de la Croix-Rouge, invité par un docteur à dîner au restaurant, il se jette de telle façon sur la nourriture qu'il est obligé de sortir ensuite au milieu du repas. Mais Florence Nightingale l'invite dans sa propriété, qui se trouve à 1 heure de Londres. Et c'est un délice inexprimable pour lui de manger à sa faim, de dormir dans une chambre munie d'une salle de bain, de prendre le petit déjeuner sous une tonnelle embaumée. Madame Kastner a suivi son héros. À Plymouth, voyant dans quel état il se trouve, elle réitère son offre de l'aider, de partager sa vie. « Ah !» dit-il, « je vous aime, vous seul. Mais je n'accepterai jamais de m'unir, moi, un déclassé, à une millionnaire. J'ai assez fait de folie. Ce serait trop facile de m'en sortir en vous entraînant avec moi. »
1: Vous êtes l'homme le plus près de Don Quichotte qui ait jamais vécu, s'écrie-t-elle. Et elle éclate en sanglots. Ils devaient se revoir 2 ans plus tard à un congrès tenu à Bruxelles. Dunant s'était fixé à Londres où il militait dans les milieux philanthropiques. Il assistait à ce congrès comme représentant de la Société britannique contre l'esclavage. Madame Kastner se trouvait là, par hasard.
2: « Vous vous plaisez toujours à Londres ?» demanda-t-elle.
3: « On y échappe à ses ennemis. »«
0: Il n'y a rien de plus terrible pour un homme, disent les psychologues, que d'avoir perdu son lieu. » Dunant avait alors perdu le sien à tous les points de vue. Son lieu familial, et puis ce lieu spirituel qui était pour lui son œuvre. On l'avait détaché de tout. On lui avait tout pris. Un autre lieu s'offrait à lui. Et combien la tentation était forte de s'y réfugier. Madame Kastner vivait à Strasbourg et il savait qu'elle l'attendait toujours. Elle était belle, spirituelle, pleine de séduction féminine. Mais quoi qu'il éprouvât pour elle une passion authentique, il refusait ce doux refuge. Peut-être avait-il une conception surannée de l'honneur. Le voilà de nouveau errant et misérable. Ceux qu'il a admirés et aimés disparaissent tour à tour. Napoléon III, le général Dufour. Ses racines sont coupées les unes après les autres. Incapable de rester longtemps au même endroit, il va, vient, vivotant d'un peu de travail, revenant régulièrement à Strasbourg où elle habite. Pendant ce temps, par la volonté tenace et l'intelligence du comité de Genève, l'œuvre progresse, parfois dans de grandes difficultés. La Croix-Rouge s'étend irrésistiblement. Les pays islamiques, voyant dans la croix un emblème chrétien, demande à la remplacer par un croissant. C'est le croissant rouge qui devient un bienheureux obstacle à la sauvagerie dont les musulmans font preuve envers leurs prisonniers. Les bienfaits de la Croix-Rouge s'étendent d'ailleurs à d'autres domaines. Henri, le visionnaire, n'avait-il pas écrit «
3: Ces sociétés pourraient même rendre de grands services pendant des époques d'épidémie » ou dans des désastres comme des inondations, des incendies.
0: On ne l'avait pas cru possible. Pourtant, nous savons tous à quel point cela s'est réalisé. La Croix-Rouge, par son action anonyme, silencieuse, absolument impartiale, s'est imposée partout. Ses principes sont toujours ceux du premier jour, mais que de souplesse il a fallu pour les adapter et les rendre efficaces. Quant à Henri, il reste, dans ses années d'errance, le noble paladin toujours prêt à soutenir la cause des opprimés. Prisonniers, esclaves noirs, juifs détestés, etc.
1: un secret espoir le soutient toujours, celui d'être réhabilité, de retrouver sa place dans cette société qui l'a banni. Mais que c'est long! Un jour, l'âge venant, il se rend compte que le temps est passé de coucher dans les gares et sous les ponts, de blanchir son col à la craie, de noircir à l'encre son pantalon lustré. Il aspire vraiment à un lieu, si modeste soit-il. 20 ans auparavant, un pasteur de Neuchâtel, M. Pétavel, apprenant sa détresse, lui a écrit pour lui offrir en termes simples et touchants son amitié, son hospitalité. Quoique pensant ne jamais accepter cette invitation, Henri a toujours conservé la lettre sur son cœur. Elle le réchauffe. Maintenant, c'est l'étoile qui le guide dans la nuit et vers laquelle il se dirige. Il a 58 ans. On accueille à bras ouverts le pèlerin déguenillé, mais glorieux. Mais quand son hôte parle de le retenir, il branle la tête. Oh oui, bien sûr, il fait bon de se laisser aller quelque temps à la douceur d'un foyer ami. Il fait bon retrouver son pays. Ah, comme il l'aime! Mais il n'a plus l'habitude du commerce des gens. Il a trop vécu seul. La solitude est devenue sa compagne. Ce qu'il voudrait, mais est-ce possible? Ce serait se retirer dans un petit coin bien pertu et surtout diamétralement opposé à ce Genève qui l'a tant fait souffrir. Tout là-haut, vous savez, près de Saint-Gall, j'y suis passé un jour, cela s'appelle Aiden. Imaginez-vous que, de là, on voit le lac de Constance. Comme c'est perdu! Comme je m'y plairais! Pour 3 francs par jour, 3 francs, je me suis renseigné, on me prendrait dans un petit hôpital. Je ne les ai pas. En parler à ma famille? Oh, non, monsieur. Ils ont déjà fait tant pour moi. Et tant souffert. Le pasteur Pétavel comprend. Ce vagabond ne peut plus se plier à la vie d'une famille. La solitude, oui, c'est cela. Mais dans un cadre de beauté et de sollicitude. Pour 100 francs par mois. Il écrit à Pierre-Louis Dunant et la chose est tout de suite entendue. L'homme errant va enfin retrouver un lieu. Et c'est vraiment le repos. La paix qui l'entoure le pénètre. Il revit les épisodes de sa vie et, peu à peu, se met à les écrire. Il est bouleversant de retrouver dans ses pages, au milieu du récit de tant de gloire et tant d'amertume, toujours le même idéal de foi et de dévouement. De grands sursauts de révolte le secouent encore. Pourquoi ses frères spirituels, ses compatriotes, se sont-ils tant acharnés après lui? Pour de l'argent. Mais l'argent, il n'arrive pas encore très bien à comprendre. Pourtant, la clarté se fait peu à peu. Chacun n'est-il pas, en une certaine mesure, responsable de son destin? N'a-t-il pas, par sa légèreté dans la gestion de ses affaires, préparer les verges qui l'ont fouetté? Et si on l'a sacrifié, lui, n'était-ce pas pour que l'œuvre vive, cette œuvre qui était toute de vérité?

0: c'est bon d'écrire dans le silence de cette chambre si propre dont la fenêtre s'ouvre sur le plus calme des paysages, de retrouver en soi les sources vives de la jeunesse, sous tant de feuilles mortes et de désillusions. Le rédacteur d'un journal de Saint-Gall reçoit un matin une lettre qui le ferait presque tomber à la renverse. On lui apprend que Dunant, oui, le célèbre, le prestigieux promoteur de la Croix-Rouge, vit non loin de là, dans une obscure retraite. Quel coup de tonnerre! Il sollicite aussitôt une entrevue que Dunant lui accorde. Dunant a maintenant 67 ans. Tout d'abord, il bougonne. Ah, il avait trouvé la paix. Il avait fui le monde. Et il faut qu'on vienne le troubler. Car c'est plus fort que lui. Sitôt qu'il se met à parler, l'amertume remonte. Oui, il écrit ses mémoires. Et quand il aura fini, il rédigera l'histoire de la Croix-Rouge que le comte Serrurier attend depuis si longtemps. Oh, qu'on ne le dérange pas, il a du travail. Déférent, le journaliste se retire. Il tient son texte. Il a même pris des photos. La meilleure ne tarde pas à paraître dans tous les journaux. Et si l'Europe avait été électrisée par un souvenir, cette fois, c'est le monde entier qui s'alarme. Le succès toujours grandissant de la Croix-Rouge, les souffrances de l'homme banni, tout émeut, bouleverse l'opinion. L'année suivante, quand Dunant fête son 68e anniversaire, des messages de sympathie affluent de partout sous forme de lettres, de cadeaux, d'argent. Le Conseil fédéral lui décerne un prix. Tous les cantons lui envoient un témoignage d'affection. Une jeune fille de Ravensburg lui confectionne un immense gâteau décoré d'une croix rouge. Enfin, la veuve du tsar lui alloue une rente de 4000 francs par an. Au moins ne sera-t-il plus à la charge de sa famille. « Tout a changé, » murmure Henri, abasourdi.
1: « Sauf mes créanciers et moignés. »
0: Ce dernier préfère, en effet, constituer un petit musée à sa gloire personnelle plutôt que d'avoir envers le banni le seul geste qui, peut-être, le réhabiliterait vraiment. Le sénateur Bourcard écrit à celui qu'il a tant admiré.
2: « En 1867, je vous ai écrit deux lettres que vous n'avez malheureusement pas reçues. L'empereur vous offrait 1 million. »
0: Quelle ironie! Il faudra de nouveau se rasséréner, oublier tout cela. Ah, c'est dur. 7 mai 1896. Le monde entier s'unit pour fêter l'anniversaire de Dunant. Câbles, télégrammes de félicitations arrivent de partout. La Croix-Rouge russe affirme qu'elle considère comme un devoir de célébrer l'anniversaire de Dunant, fondateur de cette Croix-Rouge qui restera le beau titre de gloire de notre siècle.
3: Mes vœux les plus sincères dictés par la gratitude,
0: câble Nansen.
4: Ah, cette eau fraîche, cette eau pure sur les lèvres desséchées du grand blessé de Genève.
0: On se scandalise qu'il continue à vivre seul dans une chambre d'hôpital. Bourcard lui demande de venir habiter chez lui. Quant à la baronne Suttner, grande pacifiste qui a pris Dunant en affection, elle le presse de reparaître un peu sur la scène du monde.
5: « Ne voulez-vous pas collaborer à mon journal ?»«
0: Mais oui, pourquoi pas ? Il ne sait plus trop où il en est. »«
5: Et puisque vous voulez être tranquille, nous allons vous chercher une retraite paisible, mais digne de vous. »
0: Une retraite paisible? Mais où serait-il mieux qu'ici, dans ce paysage qu'il aime, gâté affectueusement par les braves filles qui l'entourent? Des relations humaines simples, cordiales, l'amitié de cœur pur, voilà ce qu'il lui faut.
5: Ne l'a-t-on pas accueilli ici quand il ne disposait que de 3 francs par jour? Ce fut son refuge, son lieu. Sagement, il y restera fidèle. Mais le monde continue à s'occuper de lui. Cette même baronne Suttner, en particulier, qui, amie d'Alfred Nobel, entretient ce dernier de l'ermite de Haydn. « Comment le persuader, demande-t-elle, de reprendre une activité réelle, encore féconde ?»«
2: Laissez-le, répond pensivement le richissime inventeur de la dynamite. C'est un mort qui vit parmi nous. Vous ne le rendrez pas à la vie. »
5: Peu de temps après, lui-même disparaissait après avoir fondé, entre autres, le prix Nobel de la paix. La baronne Suttner, qui suit son idée, pense immédiatement à Dunant. Mais il existe à Paris un homme qui a, lui aussi, dévoué sa vie à la cause de la paix. Nous le reconnaissons bien. C'est un vieil ami de Dunant, Frédéric Passy. Le premier prix Nobel de la paix leur sera co-attribué. C'est vraiment la gloire. Cette fois, le banni se sent profondément touché. Il a retrouvé la communion avec les hommes, ses frères.
2: « C'est un rayon de soleil, dit-il, un précieux adoucissement aux amertumes et aux injustices. C'est une espèce de réhabilitation. »
5: Voilà le mot. Il est réhabilité. Oh, joie! Il s'éteignit paisiblement à l'âge de 82 ans, léguant à l'hôpital de Haydn une somme destinée à la fondation d'un frébet, un lit mis en permanence à la disposition des malades pauvres. Cette disposition existe encore aujourd'hui. Il n'oublia pas les amis qui l'avaient assisté dans les dernières années de sa vie et partagea le reste de son avoir entre les œuvres de bienfaisance suisse et norvégienne par moitié. Il avait demandé à être incinéré sans aucune cérémonie à Zurich, ville qu'il aimait entre toutes. Son vœu fut exaucé. Un cénotaphe fut plus tard élevé dans le cimetière de cette ville à sa mémoire. Voilà, l'histoire d'Henri de la Croix-Rouge est terminée. Nous espérons qu'elle vous a plu, tirée de « Héros et merveilles ». À bientôt pour un autre récit d'un autre héros.
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1: Daniel 8, verset 15. Tandis que moi, Daniel, j'avais cette vision et que je cherchais à la comprendre, voici, quelqu'un qui avait l'apparence d'un homme se tenait devant moi. Affronter des moments difficiles sans se laisser abattre est un challenge pour celui qui dit vivre en vainqueur. Pour Jésus, en toute occasion, faire preuve d'un esprit de sagesse vaut de l'or. Il y a un temps pour chaque chose, de même que chaque chose se fait en son temps. Ecclésiaste 3, versets 1 à 11.
2: On était deux amis, Jean et puis moi André. C'était 4 heures du soir au mois de février. On suivait en curieux Jésus.

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chers amis auditeurs, bonjour. Le texte que je partage avec vous aujourd'hui se trouve dans 1 Timothée 5, le verset 4. Si une veuve a des enfants ou des petits-enfants, qu'ils apprennent avant tout à exercer la piété envers leur propre famille et à rendre à leurs parents ce qu'ils ont reçu d'eux, car cela est agréable au Seigneur. Ce texte est ainsi rendu dans la Bible en français courant. Mais si une veuve a des enfants ou des petits-enfants, il faut que ceux-ci apprennent à mettre en pratique leur foi d'abord envers leur propre famille et à rendre ainsi à leurs parents et grands-parents ce qu'ils leur doivent, car cela est agréable à Dieu. Si une personne est veuve et qu'elle a des enfants et des petits-enfants, cela devrait s'occuper d'elle. En agissant ainsi, ils sont agréables à Dieu, ils font ce que Dieu veut. La maman s'est occupée d'eux quand ils étaient petits, quand ils étaient sans défense. C'est à leur tour maintenant où elle est seule de s'occuper d'elle. C'est tout à fait normal selon Dieu que les enfants et petits-enfants s'occupent de leurs parents et grands-parents. Nous vivons dans un monde de plus en plus égoïste, centré sur soi, où chacun pense qu'il ne peut s'occuper que de lui-même, ne faire que ce qui lui rapporte quelque chose, mais ne peut pas consacrer son temps à être au service d'autrui. Mais Dieu nous demande par sa parole d'être au service de nos parents et de nos grands-parents, de notre maman et de notre grand-maman quand elles sont veuves ou quand elles ne peuvent pas s'occuper d'elles-mêmes. Aujourd'hui, elles ne sont pas seulement veuves, nos mères et grand-mères. Elles sont parfois divorcées. Bien entendu, le divorce, c'est un choix, dit-on. Mais le choix est parfois imposé. C'est l'un des conjoints qui veut divorcer. Et quand un conjoint veut s'en aller, il est malvenu de le contraindre à rester. On fait ce qu'on peut, on lui dit ce qu'on peut. On agit envers lui, le conjoint, quel qu'il soit, comme on peut, mais c'est le conjoint qui décide de s'en aller. Il a décidé de s'en aller, l'amour qu'on a pour lui nous permet de le laisser partir. Mais ce n'est pas parce qu'on a laissé partir le conjoint qui voulait s'en aller qu'on voulait qu'il s'en aille. De sorte que quand il est parti et qu'il nous laisse seuls, nous sommes vraiment seuls. Et tout le temps où on est jeune, ça va. Mais quand on commence à prendre de l'âge, on a besoin des enfants et des petits-enfants ou des petits-enfants pour venir à notre aide quand nous ne pouvons pas. Nous avons besoin d'eux. Nous avons parfois besoin de leur présence, de leur compagnie. Parce que être tout seul, ce n'est pas drôle. Dieu souhaiterait que les enfants et petits-enfants comprennent que les grands-mères qui sont seules, veuves, ont besoin de leurs enfants et de leurs petits-enfants. Et que les enfants et petits-enfants, en agissant pour le bien de leur mère ou grand-mère veuve, sont agréables à l'Éternel. Et quand nous sommes agréables à l'Éternel, l'Éternel nous bénit en retour. Il répond à nos prières selon ce que nous lui demandons. Alors, nous avons tout à gagner à être agréables, utiles à nos mères et grand-mères qui sont veuves. Madame N est veuve. Elle a perdu son mari il y a de cela plusieurs années. Et elle vit seule parce que ses enfants ayant grandi sont partis s'installer chacun là où ils souhaitent le faire. Il y en a qui ont quitté le pays. Il y en a d'autres qui sont dans le pays mais qui habitent très loin. Il n'y a que son dernier fils qui habite pas trop loin de chez elle avec sa femme et ses deux enfants. Les enfants qui sont à l'extérieur du pays appellent très rarement leur maman, parfois pour la fête des mères, d'autres fois pour le jour de l'an,
mais pas vraiment souvent. Même maintenant où nous disposons de toutes sortes de moyens de communication, ils n'ont pas de relation vraiment avec leur maman, malgré le fait qu'ils sachent que leur maman est veuve et qu'elle est toute seule. Les petits-enfants connaissent à peine leur grand-maman, ça ne leur dit rien, c'est une étrangère pour eux et ils n'ont pas envie de l'appeler, de lui parler. De toute manière, que vont-ils lui dire parce qu'ils ne la connaissent pas? C'est une situation un peu triste. Au début, les choses allaient bien, mais Madame N a fait une chute et elle s'est cassé la jambe. C'est vrai que sa jambe s'est recollée, mais elle n'a plus dans sa jambe la force qu'elle avait avant. Elle boite et elle n'a pas confiance en elle-même pour marcher. Elle marche avec une canne et elle ne va pas trop loin toute seule. Donc, c'est son fils, Tim, qui vit non loin de chez elle, qui s'occupe d'elle. Sa femme et lui se relaient pour s'occuper d'elle. Les enfants viennent passer du temps avec elle. Ils lui font un peu la lecture. Ils regardent un film avec elle. Ce qui est vraiment sympathique de leur part, parce que le genre de film qui intéresse Madame N n'est pas du tout celui que les petits-enfants regardent quand ils regardent seuls leur film. Madame N connaît son fils Tim, sa femme et ses deux enfants. Ce sont eux, sa famille, ce sont eux qui s'occupent d'elle, qui font ce qui est agréable à l'Éternel. Madame N s'est dit, je dois faire un testament. Je n'ai pas grand-chose. J'ai qu'une petite maison sur un bout de terrain, mais je vais donner cette maison et ce petit bout de terrain à Tim, sa femme et ses enfants qui s'occupent de moi parce que Tim n'a pas de maison lui appartenant. Il vit sous un loyer. Donc, Madame N s'est dit, puisque Tim, sa femme, ses enfants s'occupent de moi, puisqu'ils sont avec moi, ils prennent soin de moi, je vais leur donner cette maison, leur léguer cette maison à ma mort pour qu'il ait un endroit où vivre. Il y a des personnes qui n'ont pas compris la réaction de Madame N. Mais Madame N savait qu'elle avait fait le bon choix parce que elle a voulu récompenser Tim, sa femme et ses enfants pour le soin qu'ils ont pris d'elle. Et Dieu lui-même a béni Tim, sa femme et ses enfants parce que ils ont fait ce qui lui était agréable. Ils ont rendu les jours de Madame N heureux, pas triste et monotone, mais heureux en dépit de l'absence de son conjoint qui est mort et de ses enfants qui sont loin et qui ne s'en occupent pas. Chers amis auditeurs, je veux croire que si vos parents sont encore en vie, vous vous en occupez. Vous ne leur permettez pas de se sentir seuls, abandonnés, isolés, mais vous leur faites bénéficier de votre présence, de votre compagnie. Vous les appelez au téléphone, vous leur rendez visite assez régulièrement. Et si votre mère est veuve, qu'elle a de l'âge, vous êtes pour elle un soutien. Vous êtes à peu près comme Tim, sa femme et ses enfants pour votre mère qui a pris de l'âge. Elle est heureuse d'être en votre compagnie. Elle bénit le ciel pour un enfant tel que vous soyez une fille ou un garçon. Votre mère est contente. Elle bénit le ciel. Elle remercie Dieu pour vous et Dieu vous bénira en retour. Honore ton père et ta mère, nous dit la Bible. C'est le seul commandement avec une promesse. Prions. Nous te bénissons, notre Dieu, notre Père, pour les parents que tu nous as donnés. En ce moment, nous te bénissons tout particulièrement pour nos mamans, nos grands-mamans. Nous te remercions parce qu'elles ont pris le temps de nous éduquer et de faire de nous ce que nous sommes aujourd'hui. Nous te prions de nous aider à prendre soin d'elles, à les choyer, à les chérir, à leur permettre de se sentir heureuses, bien, contentes d'être vivantes et contentes d'avoir des enfants tels que nous. Aide-nous, notre Dieu, notre Père,
à ne pas négliger nos parents, mais à les aimer et à être pour eux de vrais soutiens, de vrais appuis. Rends cela possible pour nous afin que nous te soyons agréables. Je te prie dans le nom de Jésus. Amen.

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1: Daniel 8, verset 15. Tandis que moi, Daniel, j'avais cette vision et que je cherchais à la comprendre, voici, quelqu'un qui avait l'apparence d'un homme se tenait devant moi. Affronter des moments difficiles, sans se laisser abattre, sans se laisser abattre,

0: Chérie, tu m'entends ?
1: Mais oui, mon amour, je te reçois 5 sur 5.
2: Elle et lui, envie de se comprendre et difficulté de s'entendre.
3: Quelle femme n'a pas eu une fois au moins l'impression de ne pas être entendue et quel homme n'a pas eu l'impression au moins une fois d'être dérangé pour rien ? C'est ce que nous découvrons émission après émission en compagnie de Christophe Selmar. Christophe Selmar, bonjour.
2: Bonjour Dany, bonjour aussi à vous tous, amis auditeurs.
3: Nous sommes tous les deux à ce micro pour mieux comprendre les ficelles, j'ai envie de dire, parce que finalement, il faut déjà découvrir ce qui se passe dans la réalité et dans la réalité même physique, puisque vous nous parlez de d'hémisphère droit et gauche du cerveau, c'est donc du concret, c'est pas une vue de l'esprit. Et puis aussi, comment s'adapter à ces différences fondamentales et communiquer, rester ou devenir sur la même longueur d'onde, se retrouver.
2: Oui, nous sommes différents parce que nous avons besoin de la différence de l'autre. Elle ne doit pas nous mettre en danger, elle ne doit pas
3: nous
2: être perçue comme un facteur de déstabilisation. Elle doit être reconnue comme un bienfait. La différence déjà individuelle entre toutes les personnes, qu'elles soient du sexe masculin ou des féminins, la reconnaissance de l'individualité est un facteur capital. Mais en plus, reconnaître que l'homme et la femme sont là dans un couple pour apporter leur force spécifique et que on ne doit pas rentrer dans un climat de rapport de force.

0: Voilà, trop longtemps, mmh. l'homme et la femme ont fonctionné sous un registre de rapport de force. L'homme se voulant dominateur de par sa force physique, de par le fait que par le passé c'était lui qui était la personne qui ouvrait la famille sur l'extérieur, les enfants, il bénéficiait d'une aura de domination qu'il n'a plus maintenant, qu'il ne peut plus avoir. Parce que dans un couple, l'homme et la femme sont un couple de forces qui doivent être identiques. Essayez d'imaginer que dans un couple de forces, un simple pédalier, qu'il y ait une pédale plus lourde et plus pesante que l'autre, le fonctionnement là va détraquer complètement le mouvement de la bicyclette. Hein. Mm-hmm. Donc, pour qu'un couple fonctionne bien, il faut qu'il y ait un rapport de force égal. Alors, ce rapport de force égal au niveau du fonctionnement entraîne nécessairement une acceptation du fonctionnement de l'autre. Et c'est bien souvent à ce niveau que doivent se faire les réglages. Quand la femme fonctionne, elle doit se sentir comprise, reconnue, acceptée. Et lorsque l'homme fonctionne au niveau de son registre, il doit se sentir, bien sûr, reconnu comme tel aussi. Et c'est dans la confusion de ce que l'un et l'autre est que surgissent les problèmes. L'homme, heureusement ou malheureusement, l'objet n'est pas aujourd'hui d'analyser cela, a toujours eu un rapport de domination. Maintenant, est-ce que c'est dominer pour aider l'autre à s'épanouir ou une domination pour la domination? C'est un autre problème. La femme fonctionnant uniquement sur le registre émotif, intuitif, doit être connue comme telle et l'homme, bien sûr, doit être reconnu dans sa capacité à sécuriser, à protéger et à apporter une ambiance beaucoup plus rationnelle au niveau de l'autorité, de la discipline, de l'ordre. Mais aujourd'hui, il n'y a plus de vérité en ce sens-là. Et les hommes et les femmes devraient réapprendre leur mode de fonctionnement.
1: Et comme vous le disiez la dernière fois, il est important d'intégrer, d'enregistrer même ces différences, d'en prendre conscience, afin de les considérer comme un enrichissement, c'est-à-dire qu'à partir du moment où on va les recevoir comme des éléments complémentaires de la communication et du dialogue, on n'aura pas de procès d'intention vis-à-vis de l'autre, on n'aura pas de sentiment de frustration. Enfin, en tout cas, le moins possible.
0: Oui, alors quand l'homme fonctionne uniquement au niveau de l'autorité, du machisme, de la domination sur l'autre, il prend une autorité parentale, paternelle sur son épouse qu'il infantilise. Et lorsque la femme ne fonctionne que sur le registre des émotions, des sensations, de l'intuition, elle c'est insuffisant. Il faut qu'elle grandisse au niveau de l'adulte. Il faut qu'elle grandisse au niveau du pensé, du réfléchi, que seulement au niveau donc du senti. Ce qui fait que l'homme et la femme ont le droit et le devoir de grandir. Car la communication est une transaction et aujourd'hui on insiste énormément sur une analyse transactionnelle des échanges hommes-femmes, des échanges parentaux, des échanges au niveau de l'entreprise. Et c'est vrai qu'il y a des modes de fonctionnement qui sont des modes autoritaires, on transmet un savoir, un acquis, des normes. Et c'est vrai que les hommes ont tendance à fonctionner sur ce registre-là. Ils se veulent autorité. Ils se veulent des parents, hein, des détenteurs de vérité. La femme, de par son histoire, de par son enfance, fonctionne, de par sa configuration cérébrale, fonctionne au niveau du ressenti en priorité. Hein, je ne dis pas loin de là qu'elle fonctionne uniquement sur ce registre-là, mais face à une difficulté, elle va fonctionner d'abord à ce niveau-là. de l'intuition, du ressenti, du partage, et c'est sûr qu'elle doit grandir au niveau donc d'une perception autre de son vécu pour rejoindre avec son mari un niveau adulte, c'est-à-dire un niveau où l'on essaye ensemble d'analyser une situation, de réfléchir à toutes les situations, à toutes les solutions, pardon, et ensemble d'arriver à mettre en place une stratégie. Mais lorsque, en état de stress, le mari dirige, ordonne, conseille,
1: impose
0: des solutions, néglige, minimise, ridiculise, sans écouter d'abord la souffrance et l'état de fatigue et l'appel au secours de son conjoint, il y a là une incommunicabilité qui s'installe, d'où les problèmes de couple.
1: Et donc, comme vous le dites, chacun doit faire un bout de chemin. Et pour rester concret, justement, est-ce que c'est en étant à l'écoute de l'autre et en comprenant mieux son fonctionnement qu'on arrive plus ou moins à se rejoindre et à devenir complémentaire et solidaire ?
0: Oui, aussi longtemps que la compréhension de l'autre n'est pas une démission en disant « bon, ben ça va, j'ai très bien compris comment il fonctionne, maintenant je vais mouler mon comportement par rapport à lui ou à elle ». Non, je pense pas que ce soit suffisant, parce qu'à ce moment-là, il n'y a plus un couple, il y a deux personnes qui fonctionnent, l'une de façon naturelle et l'autre
1: qui
0: s'adapte et qui se calque, et il arrivera un moment où on sera fatigué de s'adapter à l'autre, l'autre ne renvoyant pas l'ascenseur, il va y avoir une lassitude qui va s'installer et une réaction au bout d'un certain temps, parce que on ne veut pas, on veut quand même exister pour soi et non pas par rapport uniquement à l'autre.
1: Christophe Selmar, merci, à bientôt.
0: Au revoir.

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2: Chers amis auditeurs de la Radio Vie Meilleure, merci d'avoir fait le choix de prendre ce temps pour écouter ce que la parole de Dieu a à nous dire aujourd'hui. Nous sommes lundi et nous vous souhaitons la bienvenue à ce nouveau moment de partage de notre leçon. Le titre pour ce jour, le message d'Élie. Nous allons prier pour que Dieu nous accompagne. Père éternel, nous t'invitons à être avec nous pour ce moment de partage. Donne-nous des oreilles attentives pour rester à l'écoute et surtout intelligence de l'esprit pour comprendre et tirer les leçons nécessaires pour nous aujourd'hui. Sois avec chacun, nous prions au nom de Jésus et pour ta gloire. Amen. Nous allons lire 1 Rois, chapitre 18, les versets 19 à 39 pour découvrir le message d'Élie. Fais maintenant rassembler tout Israël auprès de moi à la montagne du Carmel, et aussi les 450 prophètes de Baal et les 400 prophètes d'Astarté qui mangent à la table de Jézabel. Acab envoya des messagers vers tous les enfants d'Israël et il rassembla les prophètes à la montagne du Carmel. Alors Élie s'approcha de tout le peuple et dit, « Jusque à quand clocherez-vous des deux côtés? Si l'Éternel est Dieu, allez après lui. Si c'est Baal, allez après lui. » Le peuple ne lui répondit rien. Et Élie dit au peuple, « Je suis resté le seul des prophètes de l'Éternel. Et il y a 450 prophètes de Baal. Que l'on nous donne deux taureaux, qu'ils choisissent pour eux l'un des taureaux, qu'ils le coupent par morceaux et qu'ils le placent sur le bois sans y mettre le feu. Et moi, je préparerai l'autre taureau et je le placerai sur le bois sans y mettre le feu. Puis invoquez le nom de votre Dieu et moi, j'invoquerai le nom de l'Éternel. Le Dieu qui répondra par le feu, c'est celui-là qui sera Dieu. Et tout le peuple répondit en disant, c'est bien. Élie dit au prophète de Baal, choisissez pour vous l'un des taureaux et préparez-le les premiers, car vous êtes les plus nombreux, et invoquez le nom de votre Dieu, mais ne mettez pas le feu. Ils prirent le taureau qu'on leur donna et le préparèrent et ils invoquèrent le nom de Baal depuis le matin jusqu'à midi en disant, « Baal, réponds-nous !» Mais il n'y eut ni voix ni réponse et ils sautaient devant l'autel qu'ils avaient fait. À midi, Élie se moqua d'eux et dit, « Criez à haute voix, puisqu'il est Dieu. Il pense à quelque chose, ou il est occupé, ou il est en voyage. Peut-être qu'il dort, et il se réveillera. » Et ils crièrent à haute voix, et ils se firent, selon leur coutume, des incisions avec des épées et avec des lances, jusqu'à ce que le sang coulât sur eux. Lorsque midi fut passé, ils prophétisèrent jusqu'au moment de la présentation de l'offrande. Mais il n'y eut ni voix, ni réponse, ni signe d'attention. Élie dit alors à tout le peuple, « Approchez-vous de moi. » Tout le peuple s'approcha de lui. Et Élie rétablit l'autel de l'Éternel qui avait été renversé. Il prit 12 pierres d'après le nombre des tribus des fils de Jacob auxquelles l'Éternel avait dit, « Israël sera ton nom. » et il bâtit avec ses pierres un autel au nom de l'Éternel. Il fit autour de l'autel un fossé de la capacité de 2 mesures de semence. Il arrangea le bois, coupa le taureau par morceaux et le plaça sur le bois. Puis il dit, remplissez d'eau 4 couches et versez-les sur l'holocauste et sur le bois. Il dit, faites-le une seconde fois. Et ils le firent une seconde fois. Il dit, faites-le une troisième fois. Et ils le firent une troisième fois. L'eau coula autour de l'autel et l'on remplit aussi d'eau le fossé. Au moment de la présentation de l'offrande, Élie le prophète s'avança et dit, Éternel, Dieu d'Abraham, d'Isaac et d'Israël, que l'on sache aujourd'hui que tu es Dieu en Israël, que je suis ton serviteur et que j'ai fait toutes ces choses selon ta parole. Réponds-moi, Éternel, réponds-moi, afin que ce peuple reconnaisse que c'est toi, Éternel, qui es Dieu et que c'est toi qui ramène leur cœur. Et le feu de l'Éternel tomba et il consuma l'holocauste, le bois, les pierres et la terre. Et il absorba l'eau qui était dans le fossé. Quand tout le peuple vit cela, ils tombèrent sur leur visage et dirent, c'est l'Éternel qui est Dieu. C'est l'Éternel qui est Dieu. Alors la question, que pouvons-nous apprendre de ce récit sur la manière dont le ministère prophétique peut s'exercer? L'appel d'Élie et sa manière de s'exprimer reflétaient son rôle de messager de Dieu. Pour mettre fin à l'apostasie d'Israël, Dieu envoya Élie vers le roi Achab afin d'annoncer une sécheresse de plusieurs années. Dieu se servit de cette épreuve pour détourner son peuple de l'idolâtrie et le ramener à l'obéissance. Le roi et le pays imputèrent leur malheur au prophète Élie et cherchèrent à le faire mourir. Sur le mont Carmel, Élie affronta les prophètes de Baal et d'Astarté. Le messager de Dieu adressa à Israël, idolâtre, un appel inspiré par l'Esprit, l'exhortant à renoncer à ses faux dieux et à revenir à l'Éternel. Le peuple savait que ses choix l'avaient conduit à l'apostasie nationale. Il était désormais prêt à embrasser de nouveau le Dieu d'Élie, qui s'était révélé supérieur à leurs faux dieux, lesquels en réalité n'existaient même pas. Peu avant la seconde venue du Christ, Dieu ordonne à son peuple, à son Église, de proclamer à nouveau le message d'Élie, afin que les hommes se détournent de leurs idoles et soit prêt à se tenir ferme au grand jour de l'Éternel, car il y a beaucoup d'idoles aujourd'hui. Dieu continue de communiquer avec son peuple par les canaux qu'il a choisis. Sa parole et le don de prophétie apportent réprimande, avertissement, conseil et encouragement. Un réveil de la vraie piété parmi nous est le plus grand et le plus urgent de tous nos besoins. Le chercher doit être notre première œuvre. Il faut déployer des efforts sérieux pour obtenir la bénédiction du Seigneur, non pas parce que Dieu n'est pas disposé à nous l'accorder, mais parce que nous ne sommes pas prêts à le recevoir. Nous allons lire ce qui est dit dans Malachie chapitre 4 versets 5 et 6. Malachie 4, 5 et 6. Voici, je vous enverrai Élie le prophète avant que le jour de l'Éternel arrive, ce jour grand et redoutable. Il ramènera le cœur des pères à leurs enfants et le cœur des enfants à leurs pères, de peur que je ne vienne frapper le pays d'interdit. Le véritable réveil commence dans le cœur et dans le foyer. La famille est la pierre angulaire de l'Église et un élément indispensable de la communauté. Le réveil au sein du foyer diffuse un amour divin dans l'Église, la communauté et la nation, puisque la famille est la plus petite cellule de base de la société, en passant par l'Église, pour aller à la nation. Tel est le dessein de Dieu pour le foyer chrétien. Le réveil motive également le peuple de Dieu pour la mission. La question pour nous aujourd'hui, quel type d'idole, le cas échéant aujourd'hui dans nos foyers, nos cœurs et nos églises? Oui, quel type d'idole? Idole moderne, surveillons-nous et veillons sur nous, parce que nous ne sommes pas à l'abri de l'idolâtrie. Cette prophétie du prophète Malachie s'est réalisée pour préparer la première venue de Jésus, et c'est Jean-Baptiste qui a été animé de l'esprit d'Élie et qui a ramené par un message de repentance le peuple à Dieu, le préparant par le baptême à accueillir Jésus. Aujourd'hui, le même travail doit être fait par des personnes comme Jean-Baptiste pour préparer la deuxième venue de Jésus, son retour. Et ce sera plus grandiose à nous d'y participer en nous préparant pour recevoir le Saint-Esprit et que Dieu puisse se servir de nous. Que chacun se débarrasse de ses idoles et que par l'Esprit, toute idole soit scannée et éliminée pour que Dieu nous trouve pur de l'idolâtrie. Prions. Père, merci de nous aider à nous purifier de toute idolâtrie, idolâtrie insidieuse, parfois imperceptible. Mais donne-nous de t'aimer par-dessus tout, premièrement, et qu'ainsi tu es la première, la meilleure, pour ne pas dire toutes les places de notre cœur, et que tu sois notre Seigneur. Merci de nous exaucer au nom de Jésus.
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témoignage pour l'Église, volume 1er, chapitre 89, l'efficacité du sang du Christ. Il était autrefois recommandé aux Israélites de faire une offrande pour tout le peuple afin de le purifier de la souillure cérémonielle. Ce sacrifice consistait à immoler une vache rousse et représentait l'offrande la plus parfaite pouvant racheter de la souillure du péché. C'était un sacrifice occasionnel pour tous ceux qui, naturellement ou accidentellement, avaient touché un mort. Tous ceux dont qui avaient été en contact avec un mort d'une manière ou d'une autre étaient considérés comme impurs. Cette scène devait faire une forte impression sur l'esprit des Hébreux

de toute loi. Les anges, messagers du Très-Haut, étaient sous le joug de l'obligation. Aucun sacrifice de leur part ne pouvait expier les fautes du pécheur. Le Christ seul était libre à l'égard de la loi pour entreprendre la rédemption de la race tombée. Il avait la puissance de donner sa vie et de la reprendre. Existant en forme de Dieu, il n'a point regardé comme une proie à arracher d'être égal avec Dieu. Jésus, être glorieux, aima le pauvre pécheur. Il prit la forme d'un serviteur pour souffrir et mourir à sa place. Il aurait pu rester à la droite du Père, saint de sa couronne et revêtu de sa robe royale. Mais il consentit à abandonner les richesses, les honneurs et la gloire des cieux pour participer à la misère de l'humanité et son poste de haut commandement pour les horreurs de Gethsémané, l'humiliation et l'agonie du calvaire. Il devint l'homme de douleur et connut la souffrance, et par ce baptême de sang, il fut rendu capable de purifier et de racheter un monde perdu. « Voici, je viens, » dit-il joyeusement, « je veux faire ta volonté, mon Dieu. » La vache rousse était conduite hors du camp et immolée de la manière la plus solennelle. Ainsi souffrit le Christ hors des portes de Jérusalem, car le calvaire était hors des murs de la cité. Cela signifiait que le Christ ne mourait pas pour les Hébreux seulement, mais pour toute l'humanité. Il proclame à un monde tombé qu'il est venu pour être son rédempteur, et il le presse d'accepter le salut qu'il lui offre. La vache rousse ayant été immolée, le prêtre, revêtu de ses vêtements blancs, prenait le sang de la victime avec le doigt et en faisait sept fois l'aspersion sur le devant de la tente d'assignation. Puisque nous avons un souverain sacrificateur établi sur la maison de Dieu, approchons-nous avec un cœur sincère dans la plénitude de la foi, les cœurs purifiés d'une mauvaise conscience et le corps lavé d'une eau pure. Le corps de la vache rousse était ensuite réduit en cendres, ce qui indiquait un sacrifice total. Les cendres, recueillies par une personne non souillée au contact de mort, étaient placées dans un vase contenant de l'eau vive. Cette personne prenait un bâton de cèdre avec une étoffe écarlate et un bouquet d'hysope et aspergeait le contenu du vase sur la tente et le peuple rassemblé. La cérémonie se répétait plusieurs fois afin d'être complète et avait pour but de purifier du péché. C'est ainsi que le sang de Christ, par sa propre justice, après avoir versé son sang précieux, entre dans le lieu saint pour purifier le sanctuaire. Là, le courant écarlate accomplit la réconciliation de Dieu avec l'homme. Il en est qui considère ce sacrifice de la vache rousse comme une cérémonie sans signification. Mais il était fait sur le commandement de Dieu et il avait un sens profond qu'il a gardé encore aujourd'hui.

Le prêtre prenait le cèdre et l'hysope et les trempait dans l'eau pure pour en asperger ce qui était impur. Cela représentait le sang du Christ versé pour nous purifier de nos impuretés morales. Cette aspersion répétée symbolise l'œuvre qui doit être accomplie pour le pécheur repentant. Tout ce que possède ce dernier doit être consacré, non seulement son âme, mais sa famille, ses serviteurs, ses propriétés et tout ce qui lui appartient.

après que la tante avait été aspergée avec l'hysope, on écrivait sur la porte de ceux qui avaient été purifiés : Je ne m'appartiens plus, Seigneur, je suis à toi. Ainsi doit-il en être de ceux qui prétendent avoir été purifiés par le sang du Christ. Le Seigneur n'exige pas moins aujourd'hui qu'autrefois. Le psalmiste, faisant allusion à cette cérémonie symbolique, dit « Purifie-moi avec l'hysope, et je serai pur. Lave-moi, et je serai plus blanc que la neige. Crée en moi un cœur pur, renouvelle en moi un esprit bien disposé. Rends-moi la joie de ton salut, et qu'un esprit bien disposé me soutienne. » Le sang du Christ est efficace, mais il doit être utilisé continuellement. Le Seigneur désire non seulement que ses serviteurs emploient pour sa gloire les biens qu'il leur a confiés, mais qu'ils se consacrent eux-mêmes à son service. Si vous, mon frère, êtes devenu égoïste, et si vous gardez par devers vous ce que vous devez donner pour la cause de Dieu, alors vous avez besoin d'être entièrement aspergé du sang du Sauveur, vous consacrant vous-même à Dieu avec tout ce que vous possédez.

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4: Bonjour à toutes et à tous. Lundi 5 octobre 2026, il est 5h55. Les nouvelles du temps pour débuter. Le jour se lève avec un bel ensoleillement, puis le ciel sans nuages vers le milieu de la journée. Quelques averses éparses éclatent sous le ciel plus nuageux. L'onde tropicale 47 arrive sur l'archipel en cours de nuit. Le soleil s'est levé à 5h54 pour se coucher à 17h52. Noté pour marée basse 6h25, 18h26 et haute mer 13h48, 23h46. 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Eh bien, bonjour à tout le monde, et on voudrait aussi saluer la navette du SAG qui vient de s'en aller du parking. Bonne journée, bonne route. Notre premier rendez-vous, c'est dans 4 minutes avec Méditons, Méditons, suivi à 6h15 de la thématique du jour en créole, à 6h30, Météo intérieur, et beaucoup d'autres programmes qui vont s'enchaîner tout au long de cette matinée. Nous sommes ensemble jusqu'à 9h. Bon réveil, très bonne journée avec nous sur RVM.

0: Oui, Seigneur, je viens et toute ma vie, je veux rester près de toi. Il est 6h sur RVM, tout de suite, méditons. Retour dans 4 minutes. Bonne écoute à vous.
1: Méditons ensemble. Conduire dans les brumes de la vie. À toujours, ô Éternel, ta parole subsiste dans les cieux. Je n'oublierai jamais tes statuts, car par eux tu me fais vivre. Ta parole est une lampe à mes pieds et une lumière sur mon sentier. Psaume 119, versets 89, 93 et 105. Je revenais au collège situé dans le haut de l'État de New York, après avoir passé les vacances de Noël chez moi en Californie. Après une nuit passée dans l'Indiana, j'entamais mon dernier jour d'un long voyage de retour vers mon école, lorsqu'au milieu de l'après-midi, le temps commença à se dégrader rapidement. Dans l'Ohio, il commença à neiger, et peu de temps après, le vent se mit à souffler, poussant la neige au milieu des routes. Certaines voitures quittèrent l'autoroute pour trouver un endroit afin d'y passer cette nuit agitée. Mais je n'étais qu'un pauvre étudiant et je n'avais pas suffisamment d'argent pour me payer une chambre d'hôtel. Dans le coffre de ma petite Volkswagen, j'avais un sac de couchage épais qui me garderait au chaud si je devais rester coincé dans la neige. Donc, je continuai. De temps en temps, j'ai dû m'arrêter et sortir de la voiture pour voir où était le bas-côté. Aucune autre voiture ne circulait à part quelques gros camions qui semblaient mieux que moi voir la route malgré la neige. Soudain, je trouvai une solution à mon problème. Je décidai de me déplacer derrière un camion afin que ses feux arrière éclaire ma route. Je roulais ainsi pendant les heures de la nuit, les yeux rivés à ces deux précieuses petites lumières. Puis, à l'est de Buffalo, la tempête de neige commença à se calmer et je pus de nouveau voir mon chemin. Le temps a passé depuis ce blizzard, mais d'autres types de tempêtes m'ont amené à me demander quelle était la voie à suivre. C'est alors que je repense à ce blizzard et à ces lumières qui me guidèrent sans faillir. Chers auditeurs, la vie ressemble à ça. Jésus et sa parole sont les lumières qui se trouvent devant nous et en qui nous pouvons toujours avoir confiance, même quand nous ne voyons pas l'avenir clairement. Elle nous aide, quels que soient les problèmes de notre vie, santé, argent, relations humaines, école, carrière. La question qui se pose est la suivante. Faisons-nous suffisamment confiance en Jésus pour rester proche de lui ou traînons-nous derrière à chercher notre route seuls dans la tempête? Chaque jour, nous sommes invités à renouveler notre engagement, à fixer les yeux sur Jésus. Ne laissons rien nous détourner du chemin qu'il nous propose. Seul le Christ peut nous guider en toute sécurité dans les tempêtes qui se déchaîneront. Suivre Jésus, est-ce la première priorité de votre vie? Comment vivez-vous dans votre tirail? Le nombre de nos années s'élève à 70 ans et si nous sommes vigoureux, à 80 ans. Et leur agitation n'est que peine et misère, car cela passe vite et nous nous envolons. Psaume 90, verset 10. Il est agréable de temps en temps de s'adosser au tronc d'un vieil arbre ou de s'allonger sur l'herbe épaisse, de lever les yeux vers le ciel et de réfléchir à la façon dont nous menons notre vie. Nous n'avons qu'une vie à vivre sur cette terre. Alors, passons-nous notre temps à juste survivre ou à agir de façon positive dans la vie d'autrui? Je trouve que les cimetières sont des lieux fascinants pour différentes raisons. Il y a les pierres marquées par le temps et portant des inscriptions. Il y a non seulement le nom et les dates des personnes décédées, mais aussi les épitaphes, ces petites phrases qui résument leur vie, les descriptions qui aident à combler le blanc entre la date de naissance et la date de décès. J'ai souvent pensé à ce que représentait cette ligne, ce tiret entre les dates. Puis un jour, je découvris ce poème composé par un écrivain anonyme qui m'incita à réévaluer ma vie. J'espère qu'il en sera de même pour vous, chers auditeurs. Bien vivre le tiret. J'ai lu l'histoire d'un homme qui prit la parole aux funérailles d'une amie. Il mentionna les dates de sa pierre tombale, la première et la dernière de sa vie. Il évoqua d'abord sa date de naissance et parla de la suivante, les larmes dans la voix. Puis il ajouta que ce qui comptait, c'était le tiret entre ces années-là. Ce tiret représentait le temps qu'elle avait passé sur la terre. Et seulement ceux qui l'ont aimée savent ce que cette petite ligne signifie. Tout ce que nous possédons ne compte pas. Voiture, maison, argent. Ce qui compte, c'est la façon dont nous menons notre vie et vivons notre tiret. Alors, chers auditeurs, pensez-y bien et fort. Qu'aimeriez-vous modifier? Vous ne savez jamais combien de temps il vous reste pour réorganiser tout. Si seulement nous pouvions ralentir et accorder de l'importance à ce qui est vrai et toujours essayer de comprendre ce que les autres ressentent, ne pas céder à la colère, être compréhensive envers autrui, aimer les nôtres comme jamais auparavant dans notre vie, on pourrait faire preuve de respect et sourire plus souvent. Nous rappelons que ce petit tiret ne durera peut-être qu'un tout petit peu de temps. Ainsi, quand on fera votre oraison et que l'on passera en revue votre vie, serez-vous fier de la façon dont on racontera votre petit tiret? Réfléchissez à ceci, chers auditeurs. Comment vivez-vous votre tiret?
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0: 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Merci pour ce Méditons, méditons.
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0: 6h08.

6h12 sur RVM. Merci à tous ceux qui nous rejoignent actuellement sur internet www.radiovimeo.com. Salutations à vous. Dans deux minutes, on va retrouver la thématique du jour en créole. Juste avant, laissez-moi vous dire ceci. Prenez vos responsabilités. Vous seul êtes responsable de votre bonheur. L'issue de votre vie dépend de vos pensées, de vos décisions et de vos actions. 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

Vous êtes sur les routes, faites attention. La météo a dit que le soleil va timidement faire son apparition, mais en tout cas, ce matin risque d'avoir quelques grains parce que il y a l'onde tropicale numéro 47 qui est en approche. Donc cette journée va pas être vraiment ensoleillée mais brumeux. Donc surtout si vous êtes près des cours d'eau, faites attention d'ores et déjà, et sur les routes, n'appuyez pas trop sur le champignon, gardez la distance de sécurité. Vous le connaissez, vous vous rappelez lorsque vous étiez au cours de la route, comment le moniteur, la monitrice vous disait, il y a tant de distance à garder, surtout si la chaussée est glissante et mouillée, d'accord? Donc je vous fais confiance pour que aujourd'hui nous n'ayons pas à déplorer trop d'accidents. Dans quelques secondes, jusqu'à 6h15 sur RVM. Bienvenue.

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2: C'était Etida Jodila, demain marqué pour Bafoua en force.
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1: 6h28 dans 120 secondes, on retrouve Météo Intérieur. Si c'est votre anniversaire aujourd'hui, toute l'équipe d'RVM vous souhaite un joyeux anniversaire en ce lundi 5 octobre. Peut-être anniversaire de naissance, de mariage ou de baptême. Et pendant quelques secondes, ce titre pour vous en dédicace.

0: Léon Vidal, un regard plein d'amour du père que nous retrouverons dans son intégralité juste avant 7h. Pour l'instant, il est 6h30. Place à Météo, Météo Intérieur.
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2: À ce trait de folle ivresse vitale, on reconnaît les chevaliers servants de Dieu. Croire au-delà de ce qu'il est raisonnable d'espérer.
0: C'était Météo Intérieur. Dans un instant.
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0: Je disais dans un instant, météo, après la météo, ce sera le petit-déj. Juste un temps pour nous d'écouter ce titre interprété par notre ami Jikwa.

0: J'y crois. 6h34, c'est l'heure pour nous de retrouver le petit-déj.
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0: C'est à vous.

Chers amis auditeurs de la Radio Vie Meilleure, bonjour, Magali avec vous, votre coach en bien-être et nutrition. Nous continuons dans notre mois d'octobre rose pour la prévention pour le cancer du sein. Sachez que consommer un jus de fruits et de légumes est une façon efficace et non toxique de combattre le cancer du sein. Ce matin, je vous propose de mettre vos seins en un lieu sûr. Les polyphénols de la grenade sont une des substances naturelles les plus efficaces pour la prévention du cancer en général et celui du sein et de la prostate en particulier. De nombreuses recherches le confirment. Une des plus prometteuses

0: beaucoup pour protéger les seins du cancer grâce au type spécial de phytoestrogènes qu'elles contiennent, connu sous le nom de lignane. Les femmes dont le risque de souffrir d'un cancer du sein est élevé ou qui en ont déjà souffert trouveront un allié efficace dans ce jus. Je rappelle les propriétés de ce smoothie: anticancérigène, antioxydant, anti-inflammatoire, alcalinisant. Le smoothie sain en lieu sûr est un des jus au plus grand pouvoir antioxydant que l'on peut réaliser. Un seul verre apporte 9735 unités, presque le double de l'apport journalier recommandé. Pour la préparation, pour une portion d'environ 250 ml, il vous faudra une grenade, 3 carottes moyennes, une cuillerée de graines de lin moulues. Et pour la préparation, vous égrenez la grenade, vous mixez les graines et passez par un filtre pour obtenir le jus. Passez la carotte par l'extracteur de jus et mélangez son jus avec celui de la grenade. Moudre les graines de lin ou de chia et les ajouter au jus. Ajoutez à ce smoothie des barres de céréales. Pour les réaliser, il vous faudra 500 g de muesli, 100 g de sésame grillé, 6 cuillerées à soupe de miel, 6 cuillerées à soupe d'huile de semence et 50 g d'eau. Mélangez tous les ingrédients jusqu'à obtenir une pâte uniforme. Étalez la pâte sur une plaque de four préalablement huilée jusqu'à ce qu'elle ait une épaisseur d'un centimètre. Enfournez la pâte à 180 degrés Celsius pendant 35 à 40 minutes. Dès qu'elle commence à dorer, retirez-la du four. Appuyez fortement avec un couteau ou une roulette à pizza et marquez les barres sur la pâte. Laissez refroidir la pâte et coupez-la selon les marques des barres. Gardez les barres dans un bocal en verre jusqu'à leur consommation. Petit rappel concernant le muesli. Le muesli est un mélange de flocons de céréales, de fruits desséchés et de fruits secs. Pour élaborer les 500 g nécessaires pour la réalisation de cette recette, nous vous suggérons les ingrédients suivants. 200 g de flocons d'avoine, 50 g de raisins secs, 50 g de figues sèches, 50 g d'abricots secs, 50 g de cerneaux de noix, 50 g de noisettes, 50 g de noix de coco râpées. La préparation consiste à hacher les fruits secs et les fruits desséchés et de les mélanger avec les flocons d'avoine préalablement trempés. Voilà pour le petit déjeuner de ce matin. N'hésitez pas, si vous voulez avoir des conseils, plus de renseignements, d'informations, d'accompagnement pour un nouveau style de vie, n'hésitez pas à appeler au 0691 28 00 97. Excellente journée à vous.
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2: Merci pour ce petit déjeuner. J'espère que vous avez pris tous les renseignements qu'il faut. Tout de suite, nous retrouvons à 6h40 le petit conseil de Radio Vie Meilleure.
1: Petit conseil pour une vie meilleure. Nous vivons, amis auditeurs, un siècle de violence. La violence éclate partout, elle est devenue le tueur numéro un des jeunes et des jeunes adultes. Elle cause davantage d'absentéisme que toute autre affection, cancer et troubles cardiovasculaires y compris. Les chrétiens ne sont pas exempts. Ils ne sont pas exempts des effets de cette épidémie. Nos conjoints, nos enfants, nos parents, nos familiers et nos amis sont souvent victimes de ce fléau. Comme le neveu d'Abraham, Lot, qui vivait dans la Sodome antique. Nous aussi, aujourd'hui, nous avons l'âme torturée devant les familles à problèmes et la violence qui y règne. Comment vivre au sein de tel monde? Nous pourrions nous enfuir et nous cacher, ou bien entreprendre un si grand nombre d'activités que nous n'aurions plus le temps de penser à notre douleur et à nos problèmes. Nous croyons peut-être que tout va bien. Certains d'entre nous se tournent vers l'alcool ou les drogues, le sexe, le sport, les jeux vidéo, le travail ou même la religion pour distraire notre attention.

0: et remplit notre temps. Mais comme David autrefois, nous pouvons trouver la paix et le réconfort dans la maison de Dieu. Il nous revient le privilège de remettre notre sort entre les mains de Jésus. Nous pouvons être assurés qu'il demeurera à nos côtés. Alors qu'autour de nous, tout n'est que frustration et confusion, nous pouvons nous appuyer sur l'assurance qu'il veillera sur les siens et qu'un jour, nous célébrerons la fin de la violence et du péché. Faisons donc cette prière aujourd'hui. Seigneur, donne-moi un esprit d'amour et non de crainte pour affronter la vie en cette époque dominée par la violence.
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2: Merci, ce petit conseil revient au courant de la journée sur votre fréquence.
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2: Il est 6h passées de 42 minutes et nous avons Eseline en ligne. Bonjour Eseline.
5: Bonjour.
2: Bien dormi, bien réveillé.
5: Oui, grâce à Dieu, merci.
2: On a passé un bon week-end.
5: Un week-end tranquille, quelque part, un bon sabbat, un bon dimanche de repos. Et voilà.
2: Et qu'est-ce qu'il y a de particulier aujourd'hui?
5: Ben aujourd'hui, c'est un...
2: Attends, c'est quoi? C'est quoi? J'ai pas entendu.
5: Dieu m'a gratifié d'une année nouvelle.
2: Alors, on écoute ceci alors.

0: Alors, lorsque j'ai regardé mon carnet, acte de naissance, voilà, on a vu le 6 octobre, le 5 octobre, Eslyne.
1: Ah oui, ah, qui a pu penser à moi?
0: Alors, justement, c'est la question que j'allais poser. Qui a pensé à Eslyne ce matin pour appeler Radio Vimeilleux afin de lui souhaiter un joyeux anniversaire?
1: Oh là là, je serais un petit peu perdue, mais peut-être que j'ai une option, j'ai un choix, je dirais. Je penserais à mon frère.
0: À ton frère?
1: Oui, un frère. Je pense à un frère de sang.
0: Un frère de sang? Alors, oui. Dis-moi un peu plus.
1: Je crois qu'il est, il est votre ami à Radio Vimeilleux.
0: D'accord. Mm-hmm.
1: Est-ce que je brûle?
0: Attends, il y a peut-être du feu, il y a peut-être du feu, il y a peut-être du feu. Hein? On va voir s'il y a du feu, on va voir. On va tenter quelque chose. Hein? On ne sait jamais dans la vie. Hein? Moi, je suis peut-être dans le cadre de l'émission. Alors, ne quitte pas. On va tenter quelque chose. On va tenter quelque chose.
2: Oui, alors okay. Bonjour.
0: Alors, oui, bonjour, monsieur.
2: Oui, bonjour, Yann, l'animateur préféré.
0: Alors, j'ai posé une question. On m'a posé une question concernant un anniversaire et on m'a donné quelques indices, quelques pistes. Alors, est-ce que on est dans le vrai ou on est dans le faux?
2: On est dans le vrai. Ah. On est dans le vrai.
0: Alors, je vous laisse discuter tous les deux ensemble pendant 1 minute 50.
1: Oh là là. Quel privilège.
2: Eh bien, en tout cas, ma sœur, je te souhaite tout ce qu'il y a de meilleur dans le Seigneur. Que Dieu continue à te bénir dans ton ministère et puis reste toujours aussi proche de ta famille, de tes enfants. Tout ça.
1: Merci à toi et surtout je remercie le Seigneur, notre Père, notre Dieu pour sa grâce qu'il m'a faite pour cette année supplémentaire et vraiment je suis contente en ce matin. Il me donne la santé, peut-être pas totalement, mais en tout cas le maximum pour que je puisse encore vaquer à mes occupations et surtout lui rendre gloire. Voilà.
2: Très bien.
0: Eh bien, ça m'a fait plaisir.
1: Merci à toi d'avoir passé.
0: Ça m'a fait plaisir de vous mettre en relation tous les deux par le biais du téléphone et le biais de la radio aussi. Alors, je sais que ce soir, il y a peut-être de bonnes choses, je ne suis pas invité. Mais en tout cas, très bonne journée et une fois de plus, joyeux anniversaire Eslyne de la part de Harry, ton frère. À très bientôt.
1: Merci beaucoup.
2: À bientôt,
1: merci,
2: que Dieu
1: bonne
2: vous
1: journée
2: garde.
1: À vous. Merci Harry, bonne journée à toi.
2: Bonne journée à
1: Radio
2: plus
1: que Dieu vous bénisse, merci.
0: À bientôt.
1: Merci,
0: okay.
2: À bientôt, merci.
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0: Il est 6h passé de 46 minutes sur RVM.
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0: Notre prochain rendez-vous, c'est à 7h avec le journal, avec nos confrères de RFI Monde, Trio Fidal, un regard de Jésus dans son intégralité pour vous.

0: Un regard de Jésus se donner comme son père l'a fait. On parle octobre rose. La Guadeloupe se mobilise entre foulées du ruban rose et cravate rose. Des milliers de personnes vêtues de rose ont répondu présentes ce samedi soir 3 octobre en Guadeloupe. À Jarry, plus de 20 000 participants ont participé aux foulées du ruban rose pour soutenir la lutte contre le cancer du sein. Aux Abîmes, l'exposition cravate rose réunissait de son côté patientes et professionnels de santé autour de même message, se faire dépister, prendre soin de soi et ne jamais rester seul face à la maladie. La Guadeloupe s'est parée de rose samedi 3 octobre à l'occasion d'Octobre Rose. À Jarry, plus de 20 000 personnes ont participé aux foulées du ruban rose, parcours et marche de 5 km organisé pour soutenir la lutte contre le cancer du sein. Une mobilisation qui permet également de contribuer au financement de matériel destiné aux hôpitaux. Pour cette 5e édition, 2 partenaires ont accompagné les participants dans une ambiance à la fois festive et solidaire, l'animatrice Jennifer Galap et le journaliste Harry Rosenmack. On est tous mobilisés dans un même élan. On est tous en rose avec plein d'énergie. Et cette énergie, c'est pour une belle cause. C'est pour l'amour, c'est pour être ensemble, signe Harry Rosenmack, journaliste et parrain des foulées du ruban rose. On voit toute cette ébullition, on a hâte de démarrer, de profiter de ce moment pleinement. Et quand on sait la cause pour laquelle on est réunis ce soir, c'est d'autant plus fort, signe Jennifer Galap, animatrice et marraine des foulées du ruban rose. Et il y en avait de l'ambiance dans les rues de Jarry. Plusieurs groupes pourront animer le parcours tout au long de la soirée au rythme de la musique. Des chants musicaux étaient également de la partie pour accompagner les participants et faire monter l'ambiance tout au long des 5 km. Et je sais qu'il y a bon nombre de jeunes, de femmes et d'hommes de la communauté qui ont participé à cet élan de solidarité. Nous allons essayer d'avoir pendant la semaine quelques impressions. C'est vrai que parmi les 20 000 personnes, c'était pas évident de les retrouver. Mais quand même, j'ai leur numéro de téléphone et je pourrais rentrer en contact avec eux. Il est 6h53. Dans 7 minutes, le journal avec nos confrères de RFI.
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0: 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Tout de suite, on retrouve le journal avec nos confrères de RFI Monde. C'est en direct. Peut-être qu'ils vous donneront aussi cette information concernant ce prix Nobel de médecine. C'est à vous, messieurs et dames, depuis vos locaux à Paris.
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3: 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Dans quelques instants, le journal avec vous, Anne Cantner, bonjour.
4: Bonjour Lucie, bonjour à tous. C'est RFI Midi qui commence le tour de l'actualité dans le monde. 2h30 avec nos correspondants, nos envoyés spéciaux sur tous les continents. Et à la une, aujourd'hui, lundi 5 octobre, l'annonce d'élections anticipées en Espagne, 9 mois plus tôt que prévu. Décision du Premier ministre, chahutée par une crise de plus. Les manifestations pour le droit au logement, il y avait encore des centaines de milliers de personnes dans les rues ce week-end. On essaiera de comprendre ce qui peut se passer maintenant pour Pedro Sanchez. Analyse dans une dizaine de minutes. Des élections, il y en avait hier au Brésil et contrairement à ce que laissaient entendre les sondages, c'est Flavio Bolsonaro qui est arrivé en tête du premier tour de la présidentielle devant Lula, notamment grâce à un discours anti-élite répété.
5: La violence, l'économie, les impôts trop élevés, la population ne peut pas avancer comme ça parce que les politiques ont plein de privilèges. Ils disent que ce sont les entrepreneurs qui sont les élites, mais ce n'est pas vrai. C'est eux qui ont tous les privilèges. Aujourd'hui, les gens entrent en politique pour gagner de l'argent, pas pour travailler pour le peuple.
4: Il y aura donc un second tour entre le président sortant et le candidat de l'extrême droite et fils de Jair Bolsonaro. Dans quelle mesure l'ancien président brésilien, assigné à résidence et condamné à 30 ans de prison, dans quelle mesure influence-t-il toujours la vie politique et que représente son mouvement aujourd'hui? Nous poserons ces questions à notre invité dans un peu plus d'une heure.
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4: Au sommaire également, la mobilisation dans les lycées en France. Les élèves réclament depuis plus de 8 jours maintenant davantage de moyens, des professeurs pour remplacer ceux qui s'absentent, des bâtiments en bon état, ce qui est loin d'être toujours le cas. Le Premier ministre a proposé une série de mesures hier, mais les syndicats lycéens attendent plus. Vous les entendrez dans un instant dans le journal. On parlera aussi à ce sujet de la réponse de la police disproportionnée. La Ligue des droits de l'homme dénonce même ce matin une dérive globale par rapport à l'état de droit. Et puis le prix Nobel de médecine remis tout à l'heure à l'Américain Karl Deisseroth et aux Allemands Peter Hegemann et Georg Nagel, récompensés tous les trois pour leurs travaux sur le fonctionnement de nos cerveaux pour en percer les mystères. On vous explique tout dans 10 minutes. Vous avez le programme, bienvenue. Et d'abord, le journal de Charlotte de Rouen avec une question à la une. Comment répondre à la colère des lycéens en France?
7: Après une semaine de blocage, le mouvement se poursuit. Les jeunes réclament, vous le disiez, Anne, plus de moyens financiers et humains pour l'éducation. Dans une feuille de route adressée à ses ministres, le chef du gouvernement, Sébastien Lecornu, tente de répondre à cette colère. Il a fixé un calendrier pour répondre à une partie des revendications. Bonjour Sylvie Coffi.
8: Bonjour.
7: Alors, comment ces annonces sont-elles accueillies par les syndicats?
8: Alors, dans sa lettre, le chef du gouvernement demande de donner des suites visibles à la parole des lycéens. Il faut assurer les cours avec un traitement prioritaire du remplacement des professeurs absents et des postes non pourvus. C'est aussi l'une des principales revendications de l'Union syndicale lycéenne, Marius Ménil.
9: Bien sûr, il faut remplacer les professeurs absents. Aujourd'hui, dans 53% des lycées, il manque au moins un professeur. Et il y a des gens qui passent le bac de français qui n'ont pas de professeur de français pendant 6 mois. Pareil pour le bac de maths ou pour le bac de philosophie. Donc ça, c'est une urgence. Or, dans le budget qui nous a été présenté vendredi, il y a 1588 postes d'enseignants qui sont supprimés. Donc en fait, c'est beau de faire une lettre et de dire ça, mais il faut des actes concrets.
8: Là où Sébastien Lecornu appelle à une refonte de Parcoursup, l'Union syndicale lycéenne veut aller plus loin.
9: Là, c'est une simplification de Parcoursup, encore une fois. C'est pas du tout ce qui est demandé. Nous, on demande deux choses. D'abord, il faut ouvrir des dizaines de milliers de places en université. Normalement, quand on a le bac, c'est un droit à pouvoir aller s'inscrire à l'université. Et puis, on demande pas une simplification, on demande une abrogation.
8: La feuille de route ne satisfait pas les lycéens qui poursuivent leur mobilisation et se joindront aux manifestations de ce mardi.
2: Une nouvelle journée de mobilisation d'ampleur qui est redoutée par les autorités. Plusieurs syndicats et associations de leur côté accusent le gouvernement de réprimer les lycéens avec brutalité pour faire taire leurs revendications. Le chef du gouvernement du renseignement allemand accuse la Russie d'intensifier sa guerre de l'ombre contre l'Allemagne. Berlin, premier soutien de l'Ukraine, est devenu la cible privilégiée d'actions hostiles russes allant de la campagne de désinformation à l'espionnage. En août, la tentative d'attentat au drone contre un avion de transport ukrainien à l'aéroport de Leipzig a profondément marqué le pays. Les services de renseignements allemands évoquent une menace de plus en plus directe et de plus en plus concrète.
4: En Espagne, ce pari de Pedro Sanchez.
2: Le Premier ministre a convoqué ce matin des élections anticipées. Elles auront lieu à la fin du mois de novembre. Cette annonce s'intervient trois jours après un échec cuisant pour Pedro Sanchez au Parlement, le rejet de ses mesures pour sortir de la crise du logement. François Musso, on vous retrouve en direct de Madrid. Cette annonce était attendue, mais ça reste un coup de poker de la part du chef du gouvernement espagnol.
6: Oui, un coup de poker et aussi une stratégie. Nous avons besoin d'une majorité progressiste beaucoup plus ample. C'est le message de Pedro Sanchez pour justifier ce scrutin fixé 9 mois avant celui qui était prévu. Une façon de reconnaître que sa majorité au Parlement est trop faible et surtout qu'il ne peut rester sur un échec après le rejet vendredi au Parlement de ses 2 décrets sur le logement en faveur des locataires et contre les expulsions. On comprend que le leader socialiste compte tout miser sur la question du logement après des manifestations monstres dans les rues de plusieurs grandes villes, notamment à Madrid, depuis une semaine. Pedro Sanchez se positionne clairement du côté du peuple et, je cite, « contre les élites ». L'opposition de droite, elle, ne voit pas les choses de cette façon. Le leader libéral Alberto Núñez Feijóo se réjouit de ce scrutin anticipé pour, je cite, en finir avec un gouvernement à l'agonie, éclaboussé par plusieurs scandales de corruption et incapable de répondre à la crise migratoire à Ceuta. En l'état, c'est la droite qui part largement favorite. Un récent sondage lui donne la majorité absolue avec plus de 200 députés sur 350.
2: François Musso, correspondant de RFI à Madrid.
4: Et on reviendra plus longuement sur la situation politique en Espagne juste après ce journal avec notre invité Manuel Peloy, professeur à l'université d'Angers et directrice de la revue Cahiers de civilisation espagnole contemporaine.
2: Au Brésil, cette percée surprise du clan Bolsonaro aux élections générales qui se tenaient hier. Flavio Bolsonaro, le candidat de l'extrême droite, fils de l'ancien président Jair Bolsonaro, a remporté le premier tour de la présidentielle avec 47% des voix contre 45 pour Lula, le chef d'État sortant de gauche. Les électeurs qui ont aussi plébiscité le Parti libéral au Sénat et à la Chambre des représentants. La formation de Flavio Bolsonaro progresse aussi fortement au niveau des gouverneurs des États.
4: Le gouvernement yéménite annonce une offensive sur la capitale Sanaa aux mains des Houthis.
2: Les forces gouvernementales affirment avoir mené des centaines de frappes visant les rebelles avec l'appui de l'Arabie Saoudite. Hier, les autorités yéménites avaient annoncé une offensive pour reprendre l'ensemble du pays aux combattants pro-iraniens. Une tentative de riposte massive alors que les rebelles ont beaucoup progressé sur le terrain ces dernières semaines. Les réserves stratégiques de pétrole à travers le monde sont dangereusement basses. C'est ce qu'a indiqué ce lundi le directeur saoudien d'Aramco, la plus grande compagnie pétrolière au monde. Bonjour Pierre-Olivier.
10: Bonjour Charlotte.
2: Même si les exportations de brut repartaient à la hausse dans le détroit d'Hormuz, le prix du baril, lui, devrait rester élevé.
10: Oui, pour 3 raisons principales. D'abord, et on le voit tous les jours, vous venez d'en parler, le golfe Persique reste sous haute tension avec des frappes régulières sur des installations pétrolières et des navires. Même si les exportations en provenance des pays du golfe se rapprochent depuis quelques semaines de leur niveau d'avant-guerre, les marchés, eux, continuent d'intégrer dans leur prix le risque lié à l'insécurité dans la région. Deuxième facteur, la demande asiatique accapare une grande partie de la production du Golfe et les différentes compagnies se livrent une lutte féroce pour gagner des parts de marché, notamment en Chine, quitte à vendre moins cher leurs barils aux acheteurs asiatiques et plus cher aux Européens, par exemple. Enfin, et cela rejoint l'état des stocks mondiaux au plus bas, il faudra jusqu'à 2 ans pour les reconstituer, c'est ce qu'estime le PDG d'Aramco, Amin Nasser, et remplir les réserves tout en continuant de répondre à la demande mondiale mondiale devrait maintenir le prix du pétrole à un niveau élevé au moins ces prochains mois, Charlotte.
7: Pierre-Olivier, du service économie de RFI.
4: L'Union européenne doit agir contre la colonisation israélienne en Cisjordanie occupée.
7: C'est l'appel lancé ce lundi par 500 anciens diplomates, ministres ou responsables européens dans une tribune. Ces anciens dirigeants rappellent que Bruxelles n'a pris aucune mesure pour dissuader Israël de la réalisation de son projet E1 qui prévoit la construction de 1200 logements près de Jérusalem et qui menace un peu plus la création d'un État palestinien. La Birmanie affirme avoir rapatrié près de 10 000 ressortissants depuis la Malaisie cette année, annonce qui intervient alors qu'un navire avec 1 500 migrants est arrivé hier dans le pays. Les Nations Unies ont vivement critiqué la volonté de la Malaisie de renvoyer des migrants vers la Birmanie, pays en proie à la guerre.
0: Merci à nos confrères de RFI pour ce journal. Retour avec eux cet après-midi.
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0: À 7h10, chez nous en Guadeloupe. Prochain rendez-vous, 7h16 avec Martine pour sa week trucs et astuces.

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4: Dans quelques secondes, il sera 7h16.

0: Merci, plus tardé. Retrouvons Martine avec cette rubrique ce matin. Elle nous parlera de comment déboucher le nez rapidement. C'est à toi, Martine. Bonne journée.
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2: On respire difficilement, on parle bizarrement, on dort mal, et cela pendant plusieurs jours. Et arriver à déboucher son nez rapidement et sans médicaments n'est pas chose facile. Heureusement, nos grands-mères ont des techniques faciles et efficaces pour que le nez se débouche instantanément. Voici 6 astuces et remèdes de grand-mère pour pouvoir enfin respirer normalement, même avec un rhume.

0: Numéro 1. Massez la zone entre vos sourcils. Ciblez le point juste entre vos deux sourcils. Massez-le doucement, mais en effectuant de petites pressions pendant 1 minute. C'est un point d'acupression pour déboucher le nez naturellement. Ce massage agit sur la muqueuse nasale. Il évite la sécheresse et l'inflammation des sinus. Il a un effet préventif. Il réduit la pression dans les sinus frontaux. Numéro 2. Massez les sinus nasaux. Avec l'index et le majeur, faites des mouvements circulaires dans la région des ailes du nez pendant 1 ou 2 minutes. Ajoutez de petits mouvements de pression sur les ailes du nez. Ce massage ouvre les voies nasales. Ainsi, il est beaucoup plus facile de se moucher et d'évacuer ce qui encombre les narines. Numéro 3. Massez la zone entre votre nez et la lèvre. Placez votre doigt dans le creux situé sur la lèvre supérieure en le mettant juste entre le nez et la bouche. Massez ce point en effectuant des mouvements doux pendant 2 à 3 minutes. Ce massage permet d'éliminer et d'apaiser l'inflammation et les gonflements dans le nez. Numéro 4. Utilisez un humidificateur. Lorsque l'humidité de l'air est inférieure à 40%, le mucus dans le nez s'assèche, durcit et gêne la respiration libre. Le pire, c'est que les bactéries vont se développer plus facilement dans ces conditions. Le taux d'humidité optimal se situe entre 40 et 60%. N'hésitez pas à utiliser un humidificateur pour garder un taux d'humidité optimal dans une pièce de la maison. Numéro 5. Réchauffez votre nez avec une serviette chaude. Prenez une petite serviette et réchauffez-la au micro-ondes ou mettez-la dans de l'eau bien chaude, puis essorez-la. Ensuite, posez la serviette sur votre nez. Elle ne doit pas être bouillante, juste à une température chaude et agréable. Une fois sur votre nez, la chaleur va rendre le mucus plus liquide et donc plus facile à évacuer. Après avoir échauffé vos sinus, mouchez-vous doucement et faites un lavement avec une solution saline. Le nez va se déboucher immédiatement. Et enfin, numéro 6, faites de l'exercice. Si c'est une allergie, un rhume des foins ou une rhinite qui engorge votre nez, l'activité physique va vous aider à le déboucher rapidement. En effet, lorsque le rythme cardiaque est élevé et que le corps se réchauffe, ça a un effet positif sur la fluidification du mucus dans le nez. Il est donc beaucoup plus facile de se moucher et de vider son nez. 15 minutes d'activité physique suffisent pour voir un résultat. Votre bébé a le nez bouché? Les massages des 3 premières astuces vont vous aider à déboucher le nez de bébé. Voilà, voilà, c'est à votre tour. Essayez ces astuces pour déboucher votre nez. Les rhumes sont fréquents en ce moment. N'hésitez pas, essayez. À tantôt.
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2: 7 heures passées de 21 minutes, juste après ce chant, on retrouve Inforoute.

0: Géraldine avec ce titre Jésus sans frontières. À 7h25, je vais maintenant vous donner infotrafic. Alors, je vais vous donner ça vraiment en temps réel, selon les caméras de trafic Kera que j'ai sous les yeux. Alors, si on prend l'axe Mornalo-Les Abîmes, ça roule un petit peu en sortant du moule, direction Mornalo, mais lorsqu'on prend juste après le bout de Mornalo pour entrer sur cette grande ligne droite, juste avant le rond-point du crabe, c'est en rouge, donc par choc contre par choc, jusqu'à l'arrivée aux abîmes. Lorsqu'on prend l'axe Sainte-Rose, alors Sainte-Rose, Lamantin, pour l'instant, c'est du vert. C'est bizarre, 7h26, c'est du vert. Donc, ça veut dire que ça roule. Mais lorsqu'on prend le rond-près de Vonche, direction Jarry, c'est là maintenant que c'est pare-choc contre pare-choc, même sur la voie de Destrélan. À Basse-Terre, c'est rouge en ce moment. Et surtout, il y a des travaux du côté de ce chef-lieu. Entre Capesterre et Capesterre, c'est rouge. Ensuite, on prend Goyave, c'est orange. Donc, ça roule, mais Petitbourg, c'est fluide. Jusqu'à l'arrivée de Arnouville pour entrer sur Jarry. C'est là que ça se corse. En sortant du Gosier, c'est orange. Ensuite, rouge. Lorsqu'on est à la Riviera, ensuite c'est vert pour pouvoir rentrer sur Jarry sur la deux fois deux voies. C'est le point qu'on peut faire pour l'instant. Bon, à part les travaux que nous avons aussi du côté de Trois-Rivières, des travaux aussi du côté de DE et de Bouillante aux Pointes-Noires, juste avant de prendre les deux mamelles. Notez que pour ceux qui aiment faire à l'intérieur des terres en grande terre, c'est possible de rouler. Et c'est vert par le grand fond et aussi par les petites routes comme ça. Par contre, c'est plus difficile parce qu'il n'y a pas de petits chemins, des petits sentiers sur la Basse-Terre, surtout du côté de Sainte-Croix, la montée pour pouvoir rentrer sur Jarry. Parfois c'est bouché aussi, même du côté de Convenance. Voilà, c'est le point qu'on pouvait faire à 7h27 concernant InfoRoute avec les caméras de trafic Kera que nous avons sous les yeux.
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1: Nous parlons du climat. El Niño, des millions d'enfants menacés dans la Caraïbe et en Amérique latine, alerte l'UNICEF. Des millions d'enfants et d'adolescents de la Caraïbe et d'Amérique latine sont menacés par la sécheresse et les inondations provoquées par un phénomène El Niño qui s'annonce exceptionnel, a alerté l'UNICEF. Pardon. El Niño, ce phénomène naturel déclaré en juin, est en passe de devenir le plus intense jamais enregistré. Il s'ajoute au changement climatique causé par les activités humaines, dopant les événements météorologiques extrêmes. Son pic est attendu entre octobre et décembre. Un rapport du Fonds des Nations Unies pour l'enfance UNICEF estime que 25,8 millions d'enfants et d'adolescents latino-américains font face à des risques croissants en raison de la sécheresse ou des pluies accrues liées à El Niño. Les effets d'El Niño, de plus en plus visibles et sévères, menacent de pousser encore davantage d'enfants et d'adolescents vers des situations de plus grande vulnérabilité et de creuser les inégalités existantes. Fin de citation. Estime Roberto Benes, directeur de l'UNICEF pour l'Amérique latine et les Caraïbes, dans un communiqué. Au Guatemala, au Salvador, au Honduras et au Nicaragua, la sécheresse affectera la production agricole, entraînant une insécurité alimentaire et un risque de malnutrition chez les enfants qui sont déjà confrontés à la difficulté pour accéder à une nourriture suffisante et à l'eau potable. Ailleurs, le risque d'incendie augmente, comme dans certaines régions de Bolivie, de Colombie, du Chili et du Venezuela, tandis que dans le bassin amazonien, les communautés peuvent se retrouver isolées en raison de la baisse du niveau des fleuves. Dans les Caraïbes, El Niño pourrait aggraver les crises prolongées à Cuba et en Haïti, souligne l'UNICEF. Parallèlement, sur la côte pacifique du Mexique et de l'Amérique du Sud, l'augmentation des précipitations entraînera un risque accru d'inondations et de dégâts dans les écoles et les infrastructures de santé, ajoute l'organisation. Une seule tempête de grande magnitude peut provoquer des destructions généralisées et bouleverser la vie de centaines de milliers d'enfants et leurs familles, a souligné Roberto Benes. Le responsable a appelé à renforcer la préparation, à protéger les services essentiels et à garantir que les enfants reçoivent le soutien.

Si bonjour aussi à tous ceux qui sont avec nous dans les cliniques, les hôpitaux, les EHPAD, dans les prisons de Basse-Terre et de Pointe-à-Pitre. Et un petit salut aussi à tous ceux qui sont avec nous sur internet www.radiovimeo.com. Vous êtes du côté de la Martinique, de la Guyane, des zones blanches en Guadeloupe où on nous écoute sur internet. Je suis passé à un endroit pendant le week-end et je n'arrivais pas à capter la radio. Même sur internet, parce qu'il y a des zones blanches en Guadeloupe, et on vraiment dans les fonds des voies des fonds. Comme il faut sortir le week-end, il faut aller visiter. Donc, on est rentré dans des fonds. On n'a pas pu capter la radio, on n'a pas pu capter internet. Alors, ça arrive. En tout cas, on vous salue tous et toutes. Restez à l'écoute de votre fréquence 93.3.

0: Gardez qui chante la vie, car vous les gardez devant avec, bien sûr, Diapason Quartet.
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0: 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Si vous êtes victime d'un tel appel, méfiez-vous. 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

0: Il est 7h45 sur RVM. Sans plus tarder, retrouvons le billet d'humeur.
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2: Cette semaine est attribué le prix Nobel de la paix. C'est toujours un grand moment et l'occasion de se réjouir de ces gestes, petits ou grands, d'hommes ou de femmes qui agissent pour la paix. Or malheureusement, à l'heure où cette douce musique pacifique devrait résonner, l'actualité nous assourdit de toutes sortes de violences. Fatalité d'un monde désenchanté et fragmenté, ou encouragement à ne pas s'en laisser compter. Il faut bien reconnaître que la violence appelle la violence, et qu'elle est un phénomène tellement complexe que sa spirale semble infernale. Prenez par exemple la réunion du comité d'entreprise d'Air France, qui a suscité tant d'émoi parce que des manifestants s'en sont pris violemment au cadre de l'entreprise, dont l'un ou l'autre ont dû s'échapper sans chemise. Cette violence est bien entendu inadmissible et a été presque unanimement condamnée. Je le fais aussi sans aucune hésitation. En même temps, pour aussi détestable qu'elle soit, cette violence est le fruit d'une autre violence, plus discrète, mais non moins réelle, celle d'un pouvoir qui traite ses salariés avec un certain dédain, surtout les plus petits. Parce qu'il est vrai qu'inversement, l'immobilisme des plus nantis, les pilotes, alimente ces tensions. Qui donc est à l'origine des violences, physiques ou verbales, qui ont cours ? Difficile de le dire. Et c'est trop souvent ainsi. Entre Israéliens et Palestiniens, cela chauffe à nouveau, au point que certains se demandent si l'on ne devrait pas parler d'une nouvelle intifada. Les attaques de Palestiniens sont condamnables, mais sans la justifier, cette violence ne résulte-t-elle pas d'une autre forme de violence faite par les colons israéliens qui ne cessent d'humilier leurs voisins en grappillant certains territoires ou au nom d'une certaine et nécessaire sécurité ? En Syrie, Daesh se développe et n'est pas le dernier à user de violence, même la plus radicale qui soit. Et on y répond par la violence. Ici les Français, là les Russes ou encore les Américains. Sauf qu'il est si facile de se tromper de cible. Les familles des Médecins sans frontières, morts dans l'hôpital de désert bombardé par erreur par les Américains, en savent quelque chose. La trop grande présence de la violence est une réalité au niveau international. Mais c'est aussi souvent vrai au niveau interpersonnel, ou même intime. Alors que nous aspirons à la paix autour de nous et en nous, la violence se fait trop souvent entendre et émerge là où on ne l'attend pas, là où on ne la désire pas. Le cercle de la violence est partout, avec ses dégâts collatéraux. L'attribution du prix Nobel le plus célèbre devrait nous faire entendre la voix de la paix, mais c'est une voix qui semble crier dans le désert. On peut le regretter. Mais il faut être lucide. D'ailleurs, il n'est peut-être pas inutile de se rappeler que l'inventeur du Nobel, le célèbre Alfred, était un fabricant d'armes et l'inventeur de la dynamite. Lui comme nous avons nos contradictions internes. Ce n'est pas pour autant qu'il faille baisser les bras, car chaque geste, chaque attitude de paix dans ce monde de violence est quelque chose de précieux. Peut-être ne serait-il pas inutile de demander un coup de pouce d'en haut, comme la célèbre prière de saint François d'Assise nous y invite, et dont je partage avec vous les premiers mots en conclusion, en espérant que même si c'est une voix qui crie dans le désert, elle sera entendue en haut et vécue ici-bas. Seigneur, fais de moi un instrument de ta paix. Là où il y a la haine, que je mette l'amour. Là où il y a l'offense, que je mette le pardon. Là où il y a la discorde, que je mette l'union.
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0: 7h50.

0: Voilà, Continental Singers Francophone avec ce titre Semer le chemin de l'amour, 7h54 minutes. Bonjour à notre responsable de programmation, Freddy Michel, en ce lundi matin.
1: Bonjour, bonjour, bonjour.
0: Comment s'est passé le week-end?
1: Ce lundi matin, bien, week-end bien chargé. On profite pour faire les petites choses qu'on n'a pas le temps de faire en semaine. Et puis ça a été dans l'ensemble, par la grâce de Dieu, ça a été, on a passé un très très très bon moment de ressourcement spirituel surtout, hein, pour pouvoir repartir de plus belle, affronter cette semaine.
0: Tout à fait. Alors, dans le cadre des rendez-vous de l'après-midi.
1: Les rendez-vous de l'après-midi, eh bien, à 14h30, on va revenir un petit peu avec le sport. Mais pas n'importe quel sport, sport-thérapie. Alors, on va revenir un petit peu sur, avec Cindy, on parlera de massage suédois, et on parlera de sport-thérapie. Alors, tu auras le maximum d'informations pour pouvoir, pourquoi pas, ne pas faire une expérience à ce niveau-là, pour utiliser le sport comme moyen de guérison, etc., de développement et de bien-être. Donc c'est ça pour les rendez-vous de l'après-midi à 14h30.
0: D'accord. Est-ce que tu as été faire un petit tour samedi soir à Jarry dans parmi les 20 000 personnes qui étaient présentes?
1: Ah non, mais c'est un événement que je n'ai pas.
0: Tu l'as zappé?
1: J'ai pas noté cet événement.
0: T'as pas noté? Ouais. T'as zappé? Il faut pas zapper ces événements-là. Ouais. Octobre, nous sommes dans le mois d'octobre rose. Hein.
1: Femme qu'on note aussi qui a très bien fonctionné.
0: Absolument, hein, hier c'était à Grand Bay Gosier sur la plage.
1: Voilà, ça donne envie d'aller se baigner là souvent.
0: Ouais.
1: Voilà. Et ça continue encore, on rappelle d'ici quelques 15, hein, on a donc cette marche.
0: Exactement, jeudi 15 octobre avec les élèves du lycée de Boissard dans les rues de Pointe-à-Pitre. Ils vont faire l'halte sûrement encore devant la mairie de Pointe-à-Pitre.
1: Absolument.
0: Et l'après-midi.
1: À l'après-midi, une rencontre pour de sensibilisation. On rappelle aussi qu'il y a la journée mondiale de prison. Journée mondiale de prison qui ce sera au mois de novembre. On va revenir dessus tranquillement.
0: Tout à fait. Merci pour le passage.
1: Il n'y a pas de souci.
0: Dans 4 minutes, nous allons retrouver parole de femme. Laisse-moi vivre ma foi.

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Il est 8h sur RVM. Tout de suite, on retrouve Parole, Parole de Femme ce matin. Notre consoeur reçoit pour nous Lysiane, notre chère animatrice de Espérance FM.

0: femme de valeur. Ce matin, j'ai la joie d'accueillir Lysiane Monteil dans notre émission. Je te dis donc bonjour Lysiane et je te souhaite donc la bienvenue pour ce moment d'échange sur un parcours de vie, sur des expériences qui ont construit la femme que tu es aujourd'hui.
1: Alors bonjour Nadège, et déjà merci au département du ministère auprès des femmes de m'avoir invitée.
0: Lysiane, on commence toujours, hein, on aime bien découvrir donc nos invités. Est-ce que tu peux me dire qui tu étais, petite fille? Et je dis souvent, qui dit-on que tu étais? Parce qu'après, il est bien d'avoir des référents quand ils parlent, qu'ils disent des fois, petite fille, elle faisait telle chose, elle était de telle manière. Qui dit-on que tu étais et quels sont tes souvenirs?
1: Alors, petite fille, j'étais plutôt timide, plutôt sage, plutôt dans mon coin, avec mes deux doigts dans ma bouche, avec mon livre dans un coin. Et là, je me sentais bien.
0: Au milieu de quel type de fratrie tu as grandi?
1: Alors, c'est un peu diversifié, en fait, parce que étant petite, j'étais chez ma grand-mère. Après, à l'âge de 9 ans, je suis partie en Nouvelle-Calédonie. J'ai vécu chez mon oncle pendant 7 ans. Il était adventiste.
0: D'accord.
1: Et alors, nous étions 4. Il a 2 garçons et 2 filles. Donc, nous étions 5.
0: D'accord.
1: Et après, je suis revenue en Martinique, partie en Guadeloupe avec mes parents. Alors, moi, j'ai 2 frères et une sœur.
0: D'accord.
1: Et je suis l'aînée.
0: D'accord. Lysiane, est-ce que tu pourrais nous dire ce matin quelles valeurs ont accompagné cette vie de famille, tant en Nouvelle-Calédonie, avec ton oncle et après donc avec tes parents? Quelles sont les valeurs qui ont soutenu ton enfance?
1: Alors, chez mon oncle, il fallait s'entraider.
0: L'entraide, donc.
1: C'était l'entraide, aider l'autre quand il en a besoin. Chez mes parents, c'était ça aussi, pouvoir compter les uns sur les autres.
0: D'accord.
1: Et que les cousins, les cousines, on était ensemble, donc il fallait qu'on s'entraide en fait.
0: D'accord. Comment cette petite fille rêvait, se projetait? Quels étaient tes rêves? On en a toujours, hein, quoi qu'on en dise, ces rêves, des projets qui sont peut-être pas encore structurés, mais qui donnent quand même déjà une dimension à notre vie d'adolescence, on va le dire, et plus tard.
1: Alors, j'étais une petite fille qui lisait beaucoup. Donc, dans mes souvenirs, dans ce que j'aurais voulu faire, il y avait beaucoup de voyages. J'arrivais de voyager loin, de découvrir de nouveaux horizons, de nouvelles personnes. À un moment, je me voyais hôtesse de l'air, hein, ou bien hôtesse sur un bateau de croisière. Okay. C'était ce que je voulais faire. Ou faire du journalisme, histoire d'être ailleurs.
0: D'accord. Mais qu'est-ce qui aurait suscité ces désirs de communication, de voyage? Est-ce qu'il y a quelque chose qui fait, ou bien qui a fait un moment que tu aies vraiment ce désir de découvrir, de voyager, de partir?
1: Alors, c'est peut-être parce que mon père adoptif était musicien et qu'il voyageait beaucoup. Donc, quand il partait en voyage, quand il revenait, il nous racontait ce qu'il avait vu, ce qu'ils avaient fait. Et ça m'a donné... J'ai toujours aimé ça, en fait.
0: D'accord.
1: Même à travers les lectures que je faisais, eh bien, ça me faisait voyager.
0: Mm-hmm. Voilà. Est-ce que tu as quand même un peu hérité de cette fibre musicale?
1: J'ai l'oreille. J'ai l'oreille. Chanter, bon, des fois, oui, des fois, non. Mais j'ai l'oreille, en fait.
0: D'accord. Et quel métier tu as donc fait?
1: Ah, quel métier?
0: Alors, peut-être que tu en as fait plusieurs, il y a eu plusieurs étapes.
1: Alors, à l'école, j'ai appris, j'ai fait de la sténo, de la dactylo. Donc, après, j'ai une formation de secrétaire de direction. Après, j'aimais tout ce qui était déco, décoration. Donc, je suis partie faire en métropole une formation en événementiel. Comme j'étais pas quelqu'un qui parlait facilement, quand je suis revenue, je me suis dit qu'il faut que je fasse un peu de communication.
0: D'accord.
1: Et c'est un peu comme ça que j'ai atterri à Espérance FM. Et voilà, je suis restée là pas mal de temps, en étant bénévole et en étant salariée. Et là, j'ai appris sur le tas à être une productrice, à être une technicienne, à être une animatrice. Mm-hmm. Et puis, il faut dire que j'ai eu de bons pédagogues, mm-hmm. comme Claude Seward, Pascal, mm-hmm. qui m'ont aidé
0: à me réaliser. Mm-hmm. Voilà. Mais grandir, donc, tu m'as parlé d'Espérance FM. Mm-hmm. On connaît donc la connotation donc de ce média. Mm-hmm. Qu'est-ce que ça t'a apporté personnellement? Ou qu'est-ce que toi, tu aurais porté? À part donc le métier, les techniques que l'on t'a montré, mm-hmm. qu'est-ce que Lysiane a apporté et qu'est-ce qu'elle a acquis, grandir, évoluer dans ce média?
1: Alors, quand je suis arrivée à... C'était Radio Espérance dans le temps. Quand je suis arrivée là, j'étais venue pour apprendre un peu la communication.
0: D'accord.
1: Et le directeur qui était là à ce moment, Jacob Gibert, mm-hmm. m'a demandé, ça t'intéresserait pas de faire une émission? Et c'est comme ça que j'ai commencé avec l'émission qui s'appelle Il ressort mon âme. Mm-hmm. C'est en 2012, il me semble-t-il, que j'ai commencé avec cette émission. Mm-hmm. Et cette émission, ce nom est venu parce que j'étais dans une période où je me sentais pas très bien.
0: D'accord.
1: Et c'est comme ça que c'est venu. Et à travers cette émission, ça m'a permis d'être réconfortée moi-même, mm-hmm. et de pouvoir peut-être réconforter les autres.
0: Mm-hmm. Et pourquoi restons mon âme? Est-ce que derrière, il y avait une quête de quelque chose? Et pourquoi cette âme avait besoin d'être restaurée? Et comment tu l'aurais restaurée?
1: Alors, c'est vrai que c'est pas toujours facile. La vie n'est pas toujours facile. Des fois, les gens vous voient bien, alors que parfois, vous avez des problèmes. C'est-à-dire ce nom, quand j'ai pensé à l'émission, le nom, il est venu tout seul, en fait.
0: D'accord.
1: Je pense que ce nom m'a été inspiré. Mm-hmm. Et à travers ça, je me suis dit, si je cherche de manière à me faire du bien, peut-être que ce que je vais dire qui va me faire du bien, ça fera peut-être certainement du bien à ceux qui en ont besoin. À d'autres personnes. Mm-hmm. Et voilà. Mm-hmm. C'est comme ça que...
0: Lysiane, est-ce qu'il y a une rencontre particulière, un événement particulier qui aurait restauré ton âme?
1: Alors, un événement particulier.
0: Une rencontre particulière, mm-hmm. qui t'aurait vraiment permis de trouver donc cette paix certainement que tu recherchais.
1: Oui. Alors, qu'est-ce que je pourrais... Parce qu'après, on a tellement d'expériences, on vit tellement d'expériences.
0: Mm-hmm. Est-ce que tu pourrais déjà me dire comment tu as rencontré celui qui aurait restauré ton âme?
1: Je ne vais pas dire que je l'ai rencontré. Je dirais plutôt que c'est lui qui m'a rencontré.
0: D'accord.
1: Mais c'est dans mon enfance, en fait, que ça s'est passé.
0: D'accord.
1: Parce que je me rappelle, quand j'étais en Nouvelle-Calédonie, quand on est enfant, j'avais peur du noir, en fait. Donc, chez mon oncle, il n'y avait pas de lumière. Quand tu voulais te lever pour aller aux toilettes, c'était dans le noir. Et j'avais peur du noir. Et un soir, je me suis... quand je me levais, j'ai... Après, on peut dire... on peut prendre ça dans un sens ou dans un autre. Mais pour moi, il y a un homme qui est venu s'asseoir près de mon lit. Et j'ai senti que c'était Jésus, en fait. Parce que tu sais, quand tu es petite et qu'on t'apprend, qu'on te parle de Dieu, mm-hmm. tu ressens les choses. Mm-hmm. Et depuis ce jour, je n'ai plus peur du noir.
0: D'accord.
1: Il était venu s'asseoir près de moi, près de mon lit. Mm-hmm. Et c'était fini. La peur du noir, la peur des choses, c'était terminé. Mm-hmm. Et c'est à ce moment-là... Que j'ai rencontré Jésus.
0: Voilà. Et comment tu as donc enrichi cette relation avec ce Jésus? Tu l'as rencontré enfant, certainement, mais est-ce qu'à travers des expériences, tu as pu enrichir, te consolider donc dans ce cheminement avec lui?
1: Alors, comme je te disais au début, que mon oncle était adventiste.
0: D'accord.
1: Quand j'avais 12 ans, 10, mmh. 12 ans, et on allait dans... À cette période, c'était des MV. C'était mm-hmm. pas les comme maintenant. Mm-hmm. C'est à cette période-là, on appelait les jeunes les MV.
0: D'accord.
1: Maintenant, c'est les éclaireurs.
0: OK.
1: Mais avant, c'était les MV. Et on allait souvent en sortie, on faisait des feux de bois. Mm-hmm. Et nous étions, alors j'avais deux cousines et un ami, nous étions à la rivière et nous avons voulu traverser faire la traversée. Et moi, je savais que je ne savais pas très bien nager. Donc, je me suis dit, bon, quand je n'aurai plus pied, je vais faire demi-tour. Mais ma cousine, qui était plus forte que moi, quand elle a plus pied, elle s'est appuyée sur moi.
0: Wow.
1: Et moi, plus j'essayais de remonter à la surface, plus je descendais. Et puis j'ai dit, mais j'ai senti, je vais mourir. Mm-hmm. Et à ce moment-là, un frère est venu parmi ceux qui nous accompagnaient. Et dans cette expérience, j'ai vu la main de Dieu.
0: D'accord.
1: Parce que pour moi, ce jour-là, j'allais me noyer.
0: Mm-hmm.
1: Et ce qui fait que, c'est vrai que quand je vais à la rivière maintenant, j'ai vite, comme on a l'impression que c'est des séquelles qui restent, en fait. Et je ne suis
0: plus... Tu as toujours une appréhension.
1: On a toujours une appréhension.
0: Mm-hmm.
1: Mais ce jour-là, j'ai vu la main de Dieu.
0: D'accord. Liziane, est-ce que tu aurais vu cette main de Dieu dans ton cheminement? Peut-être pas dans des noyades physiques, mm-hmm. mais comment des fois, dans d'autres formes de noyades où on perd pied, comment tu as senti la main de Dieu?
1: Ah oui, alors là, il y en a eu pas mal. Hein?
0: Mm-hmm.
1: Je suis partie en formation, la dame m'a payé la formation, mon église m'a aidé financièrement parce qu'après, il fallait payer le logement. Et puis, tu te dis, il y avait des dépenses qui n'étaient pas prévues. Et... tu vois que la fin du mois arrive et qu'il faut que tu paies la maison de la personne.
0: Donc là, on pourrait perdre pied. On n'est pas dans la rivière, mais là, on se sent quand même besoin d'une main.
1: Ah, on a vraiment besoin d'une main. Et puis, tu vois que les jours passent, puis tu vois que tu n'as pas l'argent pour payer le loyer.
0: Mm-hmm.
1: Mais tu te demandes au Seigneur de t'aider. Tu sais que le Seigneur va t'aider.
0: Mm-hmm.
1: Mais plus tu vois que les jours passent, tu te dis, mais Seigneur, qu'est-ce que tu fais pour moi?
0: Mm-hmm.
1: Mais en fait, au fond de toi, tu sais que Dieu va t'aider parce qu'il a l'habitude de le faire.
0: Mm-hmm. Mais ce doute peut encore t'habiter.
1: Ce doute peut t'habiter. Mais Dieu n'arrive jamais trop tard. Il arrive toujours au bon moment.
0: Mm-hmm.
1: Ça, il faut qu'on soit persuadé de ça, que Dieu, la dernière seconde, la dernière minute, il arrive. Et il y a un chant sur qui a une fille qui chante 4 heures de retard. J'aime vraiment ce chant parce que c'est exactement ça.
0: Voilà. Donc, retard, mais toujours présent, donc au bon moment.
1: Toujours.
0: Femme vertueuse, femme de valeur. Restez avec nous. Et Liziane, donc, continuera donc à nous dire comment, quand elle s'enfonçait certainement, la main secourable est toujours venue. Femme vertueuse, femme de valeur. Liziane Monteil est notre invitée ce matin. Et Liziane, nous nous étions laissés au moment, donc, où tu nous témoignais d'une ou des expériences les plus marquantes dans ton parcours de vie. Je te redonne la parole.
1: Alors, expérience marquante. Autre expérience marquante, j'ai deux fils. Deux garçons. Alors, il y a un qui va avoir 34 et un qui a 24. Et celui qui a 24, il s'appelle Mathieu. Et à 17 ans, il avait fini son cursus scolaire. Enfin, une partie, le CAP. Et après, il devait rentrer au lycée normal. Mais je sais que c'est pas un enfant qui aime s'asseoir dans une classe d'école pour apprendre. Je lui dis, non, tu vas pas faire ça. Ton frère est déjà parti en métropole. Va apprendre quelque chose. Donc ça l'intéressait pas. Et moi, je voulais pas qu'il reste à la maison, qu'il reste dans la cité. Et je priais, je disais, Seigneur, faites qu'il veuille partir. Et entre-temps, j'étais partie en métropole avec ma sœur pendant 2 mois. Et je priais, Seigneur, faites qu'il veuille partir, hein, parce que je ne veux pas qu'il reste là.
0: Mm-hmm.
1: Et du coup, la veille de notre retour, mais le moment finalement, je veux venir. Mais j'ai dit, mais Mathieu, ça fait 2 mois que je suis là. Je t'ai rappelé ça, redit ça, et tu ne voulais pas. Après, je me suis dit, mais tu voulais qu'il parte. Ferme ta bouche. Alors, du coup, quand je suis revenue ici, près de chez son frère, il y avait une école Technopole. Donc, je lui ai dit, ben, je vais appeler. J'ai fait des recherches sur Internet et j'ai appelé. Je suis tombée sur une dame super gentille. J'ai tout fait par téléphone et par mail. En une semaine, il avait sa place d'école, il avait son billet pour partir. Alors, je disais à la dame, il devait faire un test. J'ai dit, mais madame, il ne va pas venir faire un test. Et si on ne le prend pas, qu'il reparte. Je n'ai pas d'argent pour ça. Alors, la dame me dit, mais non, ce n'est pas la peine. Comme il a son CAP déjà, pas besoin de faire de test. Mm-hmm. Donc, c'était bon pour ça. Mm-hmm. Et quand il est arrivé en métropole, il a eu un professeur qui l'a appelé, qui lui a même donné son numéro de portable s'il avait un problème pour qu'il puisse l'appeler. Et cette dame, je ne la connais pas. Je ne l'ai jamais vue jusqu'à maintenant. Mm-hmm. Mais elle l'a toujours aidé dans son parcours pour trouver les stages. Tout ce qu'il y a à faire, elle l'a toujours aidé. Mm-hmm. Et c'est... alors, son frère lui disait, toi, tu as de la chance. C'est parce que quand moi, je suis venu, j'ai galéré. Et c'est à ce moment que tu comprends comment Dieu peut ouvrir les écluses des cieux pour toi.
0: Voilà. Élisiane, ce matin, j'aimerais encourager un parent, une maman. Comment tu avais préparé le terrain? Comment dans ta relation donc, avec tes enfants, comment tu avais préparé ce terrain pour faire naître des fois la foi qui n'est pas peut-être ou qui n'était pas au même niveau que toi, mais comment dans ton organisation au niveau de la famille, on prépare ses enfants à avoir donc une oreille tendue?
1: Alors, quand les enfants sont petits, en général, hein, les parents, on apprend aux enfants le psaume 23. Mm-hmm. Ça, c'est la base, on va dire. Les enfants connaissent ce psaume. Et puis après, petit à petit, l'enfant évolue à l'église, l'enfant évolue à l'extérieur. Donc, il y a des choses de l'extérieur qui ne sont pas toujours bonnes qu'il apprend. Mm-hmm. Et puis, en grandissant, quand mon fils a grandi, parce qu'il était... C'était un enfant qui était un peu nerveux. Mais quand il a commencé à faire des stages, alors il me dit, tiens, j'ai rencontré un monsieur, un arabe, là où j'étais en formation, et puis on parlait de Dieu. Et puis je le regarde. Tu vois, un enfant qui ne parle pas spécialement, il dit, mais tiens, il parle de Dieu. Alors c'est pour ça qu'il y a le verset qui dit, instruis l'enfant selon la voie qu'il doit suivre, et quand il sera grand, il ne s'en détournera pas. Mm-hmm. Et j'aime beaucoup ce texte, parce qu'on ne réalise pas que ce qu'on apprend aux enfants, on a l'impression qu'ils n'écoutent pas, qu'ils n'entendent pas, et en fait, ce qu'ils ont appris reste. Et eux-mêmes, et toi-même, tu es étonné
0: après
1: de savoir comment ce que tu leur as appris est resté dans leur mémoire.
0: Et que Dieu leur
1: et
0: donne
1: Dieu
0: l'occasion
1: s'en sert, voilà,
0: de le réaliser.
1: De le réaliser.
0: Voilà. Mm-hmm. Est-ce que tu aurais ce matin un autre témoignage qui pourrait nous édifier et nous faire du bien?
1: Un autre témoignage. Alors, j'ai fait la connaissance d'une amie. Elle était venue à mon église à Châteaubœuf. Mm-hmm. Alors, en ce temps-là, c'était Neftali. Mm-hmm. Et elle s'appelle Marie. Et c'est de là, on l'a rencontrée. Je l'ai invitée à venir à un sabbat créole que nous avions. Mm-hmm. Et depuis... Je l'ai invitée chez moi parce qu'il n'y avait pas de bus pour descendre et monter, ce qui fait que tous les week-ends, elle venait à la maison. Et on est devenus des amis. Et elle me disait, tu es toujours en train de t'agiter. Fais comme moi, je m'appelle Marie, fais comme toi, mets-toi au pied de Jésus. Parce qu'en fait, mon deuxième prénom, c'est Marthe.
0: D'accord.
1: Alors, elle dit que nous sommes Marthe et Marie. Mais moi, je suis Marie, je suis au pied de Jésus. Mais toi, tu es comme Marthe, tu es toujours agitée, toujours en train de faire des choses. Et puis, je l'embête, je dis, ouais, mais s'il n'y avait pas Marthe, il n'y avait pas une Marie. Et cette fille, c'est quelqu'un qui aime beaucoup Dieu. C'est quelqu'un qui est... quand elle parle de Dieu, elle n'est pas religieuse, mais c'est quelqu'un qui aime beaucoup Dieu, que j'apprécie beaucoup. Mm-hmm. Et quand on a une manière de vivre, quand on a une manière de vivre et que ça peut, je ne vais pas dire déteindre sur l'autre, mais encourager l'autre, nous n'avons pas besoin de faire peut-être pas spécialement de parler de Dieu, mais dans notre comportement, dans notre manière d'être.
0: Tu veux dire que quand le témoignage parle de lui-même,
1: voilà. Mm-hmm. Et on montre Dieu, on montre qui est Dieu à l'autre.
0: D'accord.
1: On montre qui est Dieu et ça permet à l'autre de savoir que Dieu l'aime. Mm-hmm. De savoir que Dieu l'aime et quelle que soit la manière dont il est, des fois on fait des choses peut-être qui ne sont pas bien. Mm-hmm. Mais ne pas oublier de dire à l'autre, quel que soit qui il est, que Dieu l'aime.
0: Mm-hmm. Et comment donc le témoignage de cette fille t'a marqué particulièrement?
1: Comment? C'est-à-dire que c'est une fille qui aime Dieu. Tu vois, on a prié ensemble, on a discuté, on s'est raconté nos vies. Mm-hmm. Et elle sait aujourd'hui qu'elle peut compter sur Dieu.
0: Voilà.
1: Qu'elle peut compter sur Dieu dans tous les aspects de sa vie. Des fois, c'est pas facile. Hein. Mm-hmm. Faut pas croire que quand on a rencontré Dieu, que tout va être beau. Mm-hmm. C'est pas vrai.
0: Mm-hmm. Mais quelle leçon tu en tires? À partir de cette manière, tu disais de témoigner, d'avoir une vie pratique, une vie qui montre sans chercher forcément à démontrer. Quelle leçon tu as tirée de ce type de relation et ce type de rencontre avec cette femme en particulier?
1: Eh bien, quand on peut être, qu'on peut être comme ça avec tout le monde. Qu'on peut être comme ça avec tout le monde, c'est pas qu'on n'a pas à regarder à l'apparence des gens. Qu'on n'a pas à regarder à l'apparence des gens. Faut prendre les gens comme ils sont. Mm-hmm. Il y a des gens qui sont peut-être nerveux, peut-être insouciants. Mm-hmm. Il y a des gens que des fois on a l'impression qu'ils sont comme ça. Mm-hmm. Mais quand tu apprends à connaître la personne, tu vois qu'elle est. Mm-hmm. Quand tu apprends à la connaître, tu ne la juges pas. Tu la prends comme elle est. Tu la prends comme elle est. Et ça peut changer, les choses peuvent changer, c'est Dieu qui change les gens.
0: Donc tu veux dire que dans ton contact, dans ta relation avec l'autre, tu peux l'amener naturellement. Sans la forcer à quelque chose.
1: Sans la forcer.
0: Voilà. Liviane, dis-moi, en tant que femme finalement, comment tu transmets, comment tu influences et comment tu mets en avant, je m'entends bien, ces valeurs et cette sensibilité que Dieu donc nous a donnée. Comment, en tant que femme, tu partages le message sans, comme tu l'as dit, forcer les gens ou être dans la démonstration?
1: Mais être là pour l'autre déjà. Mm-hmm. Être à l'écoute de l'autre. Des fois, on a besoin de rien dire. Hein. Peut-être quelqu'un a besoin de parler. Être à l'écoute. Tu t'assieds là avec la personne et tu écoutes. Parfois, la personne n'a pas besoin de conseils. La personne a juste besoin que tu l'écoutes. Mm-hmm. La personne a juste besoin que tu l'écoutes. Et ça lui permet de... Elle pose des questions, mais elle-même, elle se répond. Elle se répond elle-même. Mm-hmm. Elle-même, elle trouve les réponses. Parce que tu es là, tu es assise là, tu l'écoutes. Tu n'as pas besoin de lui faire ci, fais ci, fais ça. Mm-hmm. La personne même trouve ses propres réponses. Mais elle a juste besoin d'une oreille attentive.
0: D'une écoute.
1: D'une écoute. Mm-hmm. Oui, d'une oreille attentive pour dire ce qu'elle ressent, dire comment elle est pas bien, dire. Puis après, il y a des mauvais moments, puis aussi des bons moments. Mm-hmm. Mais il faut être là, il faut être à l'écoute de l'autre. Mm-hmm. Il faut avoir de la compassion pour l'autre.
0: Il faut avoir de l'empathie pour
1: les gens.
0: OK. Liviane, quel serait donc ce passage biblique, ce verset, donc, qui t'encourage, qui te remonte le moral et qui te fait du bien, certainement, et que tu partages donc avec les autres concrètement?
1: Mais je ne sais pas si c'est un passage, mais ma phrase, c'est « Dieu t'aime ».
0: Et comment tu montres cet amour? Comment tu vis cet amour? Parce que le mot « aimer » est tellement galvaudé. Maintenant, on utilise ce mot, mais comment montrer l'amour? Comment vivre cet amour?
1: Alors moi, je dis toujours que j'aimerais qu'à travers moi, l'autre voit Jésus. Et j'essaie de vivre de cette manière. Mm-hmm. Je ne veux pas être dans le jugement. Je veux être dans la tolérance, dans la compassion, dans l'empathie. Je veux que l'autre puisse compter sur moi quand je peux, comme je peux. Mm-hmm. Voilà. Mm-hmm.
0: Que tu puisses donc tendre la main.
1: Voilà. Mm-hmm. Voilà. Alors, c'est ça.
0: Quel message tu aurais, j'ai pas envie de parler de conseils, j'ai simplement envie de dire, quel message tu aurais pour la jeunesse, pour nos jeunes? Tu es maman d'adolescents, comment donc les accompagner efficacement?
1: Ça c'est une question. Ça, c'est une question, une bonne question. Parce que des fois, c'est pas toujours évident. Parce que les enfants, en grandissant, ils ont leur propre manière de voir, leur façon de faire, ce qu'ils apprennent à l'extérieur. Mm-hmm. Et puis, ils ont aussi leur manière de voir le monde. Mm-hmm. Tu peux pas leur dire, fais ci, fais pas ça, fais pas ci, fais pas ça. Tu peux les conseiller. Mm-hmm. Et puis après, comme je te disais pour le verset, instruis l'enfant dès son jeune âge, et quand il aura grandi, il saura quoi faire. Il y a ça aussi.
0: Mm-hmm.
1: Il y a cette, quand l'enfant est petit, il faut l'éduquer dans le bon sens, l'éduquer, lui apprendre à savoir qu'il y a Dieu, qu'il y a Dieu qui l'aime. Il y a des choses que Dieu n'aimerait pas qu'il fasse.
0: D'accord.
1: Qu'il y a des choses que qu'il a de la valeur pour Dieu.
0: Liviane, penses-tu que l'exemple soit la meilleure manière d'éduquer?
1: Je pense que oui. Ah oui, je pense. Mais le bon exemple.
0: Bien entendu.
1: Oui.
0: C'est, l'exemple qui peut faire ou qui peut défaire.
1: Oui,
0: mais toujours est-il l'exemple.
1: Oui.
0: Qu'en penses-tu?
1: Oui, si l'enfant te voit évoluer de la bonne manière, si depuis petit, il te voit faire les bonnes choses, ben je pense qu'en grandissant, tu sais, ma mère faisait ça, mon père fait comme ci, ma tante fait comme ça. Et si c'est que de bonnes choses, en fait, c'est le bon chemin que tu lui montres, il saura suivre ce chemin. Ça ne veut pas dire qu'il n'y aura pas de dérive, hein, parce qu'on est dans un monde, les enfants vivent à l'extérieur, ils voient d'autres choses, il y a d'autres choses qui les attirent. Mais je pense que il y a un moment, il sera toujours, Dieu lui permettra toujours de retrouver le chemin, et le bon chemin.
0: Parce qu'il a eu une référence.
1: Oui, parce qu'il a une référence.
0: Voilà. Comment, en tant que femme, tu occupes tes moments de loisir?
1: Oula! Alors, j'aime faire beaucoup de choses. Comme on dit que Dieu a donné un don à chacun, mais je pense qu'il m'en a donné quelques-uns.
0: D'accord.
1: Alors, je fais un peu de couture, je fais de la photo, je suis très bricoleuse, je fais de la cuisine, j'aime beaucoup voyager.
0: Est-ce que tu as pu assouvir ce désir de voyage que tu avais? Est-ce qu'il y aurait un voyage qui t'aurait particulièrement marqué et pourquoi?
1: Alors, je suis allée en Guyane. Et il y a quelques années, je suis allée au village des Hmong. Le village des Hmong, alors je pense que ce sont des Chinois de petite taille qui sont dans un village. Et tu vois ça à la télé, mais quand tu le vois véritablement, avec des maisons un peu surpilotées, qui cultivent, qui vendent, c'est cette manière de vivre. Je pense que c'est une bonne manière de vivre. Ils vivent près de la nature, ils vivent ensemble, travaillent ensemble. Je pense que j'ai bien aimé, en tout cas.
0: Donc, tu as été marqué par la notion donc, de communauté. Et comme tu disais au départ, d'entraide et d'unité. Et comment, donc, à ton avis, sans être en Guyane, comment peut-on aujourd'hui transmettre ces valeurs?
1: Ici
0: ou autour de nous, dans notre entourage. Qu'est-ce qui nous aiderait donc à transmettre ces belles valeurs?
1: Ben, c'est possible, c'est encore possible. Parce qu'ici, en Martinique, je me rappelle quand j'étais petite, on allait, quand je vivais ailleurs, que je revenais en Martinique, on se retrouvait tous chez ma tante au marin. Tous les cousins, les cousines, il n'y avait peut-être pas de place pour dormir, mais il y avait des matelas à droite, des matelas à gauche, et tout le monde était là. On dormait tous ensemble. Ma tante, son mari était pêcheur. Donc, pendant les vacances, c'était fouillé à pain, poisson. Mais on était tous là à faire quelque chose. Tu la faisais la vaisselle pendant que tu la nettoyais. Et on a grandi comme ça.
0: Okay.
1: Et jusqu'à maintenant, on a gardé cette manière de vivre, de s'entraider. Quand l'un a un problème, l'autre est là pour lui.
0: Ok, Liviane. Et au-delà donc de l'organisation matérielle, quel état d'esprit et qui pourrait nous communiquer donc cet état d'esprit pour vivre de telle manière?
1: Ah, comme je dis, sans Dieu, on ne peut rien faire. Mais avoir cette notion de Dieu. Il y a des gens qui disent qu'ils ne croient pas en Dieu. Hier, j'étais en formation, on discutait avec une formatrice qui disait qu'elle était agnostique. Et un jeune lui a demandé, mais qu'est-ce qui fait que, pour vous, la nature que vous voyez là, qui l'a créée? Elle a dit qu'elle croit en un être supérieur.
0: Voilà.
1: un être supérieur. Donc, que tu sois chrétien ou pas, on sait bien qu'il y a une puissance supérieure.
0: Mm-hmm.
1: Nous, on l'appelle notre Dieu, parce que nous, on croit que tout a été créé par lui.
0: Mm-hmm.
1: Donc, dans ce sens, moi, je dirais que faire de manière à ce que Dieu puisse vivre en nous,
0: okay,
1: que nous soyons des représentants de Dieu dans tous les aspects de notre vie.
0: D'accord.
1: Mm-hmm.
0: Diane, j'aimerais que tu me dises ce matin comment donc, en tant que femme, comment ce matin tu pourrais donner un encouragement à une femme ou aux femmes en général qui nous regarderaient. Est-ce qu'il y a un message particulier? Est-ce que tu pourrais leur dire ce matin toutes leurs valeurs, hein, femmes vertueuses, femmes de valeur, et comment, allez, je le dis, comment le monde compte sur elles?
1: Ah, femme, tu as de la valeur. C'est vrai que des fois, je veux parler de moi, hein, on se trouve pas jolie, on se trouve pas ceci, on se trouve pas comme ça, mais tu as deux mains, tu as des yeux, tu vois, tu marches. Il y a de ceux qui ne voient pas, qui ne marchent pas, qui sont sur une chaise roulante. De quoi tu te plains?
0: Mm-hmm.
1: Tu vois, quand je me dis ça, mais de quoi tu te plains?
0: Donc, apprécier ce que l'on a.
1: Apprécie ce que tu as. Apprécie ce que tu as et tu as de la valeur. Et Dieu te donne cette valeur. En Jésus, tu as cette valeur et à travers Jésus, tu es une femme de valeur. Et la femme de valeur que tu es peut aider l'autre à se sentir bien.
0: Mm-hmm.
1: Le de l'autre à se sentir bien, parce que des fois, on pense qu'on a tellement de problèmes. Et puis, il y en a qui vient te raconter ses problèmes. Et ben, finalement, tu te rends compte que ben, t'as pas tant de problèmes que ça.
0: Mm-hmm. Donc, et que tu es en mesure de l'encourager.
1: Voilà, tu es en mesure de l'encourager. Et toi, tu l'encourages. Et puis, tu te rends compte, ben, finalement, mon problème, il a quasiment disparu. Parce qu'il y a de ceux qui ont plus besoin d'aide que toi. Donc, on doit être là aussi pour soutenir les autres.
0: Mm-hmm.
1: Leur dire que Dieu les aime, qu'elles ont de la valeur. Et quelles qu'elles soient, Dieu les aime.
0: Ok. Femme vertueuse, femme de valeur, je prie pour que vous croisiez Lysiane et qui saura vous dire comment donc Dieu vous aime et comment vous avez de la valeur à ses yeux. Femme vertueuse, femme de valeur, nous attendons déjà notre prochaine femme. À bientôt.
1: Au revoir.
2: Merci Anadège d'avoir reçu ce matin pour nous Lysiane Montel, notre chère consoeur de Espérance FM du côté de la Martinique. Il est 8h passé de 33 minutes ici en Guadeloupe.
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2: Pour ceux qui sont déjà arrivés à leur travail, c'est très bien. Pour ceux qui sont encore sur les routes de la Guadeloupe, bonne route à vous. Et confiance. Et pour ceux qui sont à la maison, merci d'écouter RVM.

0: Dieu n'a pas dit que c'est fini et confiance. Très beau titre, écoutez ce matin sur RVM.
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0: Et nous parlons santé, le sport, un allié de la santé. Les maisons sport santé au service des Martiniquais. Oui, nous partons en Martinique. 13 maisons sport santé accompagnent les personnes souhaitant reprendre une activité physique, qu'elles soient malades ou simplement désireuses de préserver la santé. Ce dispositif permet d'adapter la pratique sportive à l'état de santé et aux capacités de chacun. Stéphie avait à peine 30 ans lorsqu'elle a été victime d'un AVC. Depuis, la jeune femme se bat pour retrouver le maximum de ses capacités physiques. Après avoir évalué ses capacités physiques, son médecin lui a conseillé d'intégrer des activités sportives adaptées à son état de santé. Le renforcement musculaire et la balnéothérapie sont ainsi venus compléter sa prise en charge. Les exercices ont porté leurs fruits. Aujourd'hui, Stéphie peut se déplacer sans fauteuil roulant. Son parcours illustre l'un des objectifs du sport santé, de permettre à chacun de pratiquer une activité physique en fonction de sa pathologie, de ses capacités et de ses besoins. Avant de bouger, on évalue. Au CHU de la Ména, le docteur Cédric Fajour, praticien hospitalier spécialisé en endocrinologie, diabétologie et nutrition, reçoit quotidiennement des patients dans le cadre de cette démarche. L'activité physique ne se résume pas à une simple recommandation, elle doit être adaptée. Le médecin commence par interroger le patient sur ses habitudes de vie et son état de santé. Vient ensuite une évaluation physique et à travers différents exercices, le praticien mesure les capacités du patient. Je cite le docteur, « L'activité physique peut devenir un véritable allié dans le parcours de soins, y compris pour certaines personnes atteintes de maladies chroniques. » Fin de citation. En Martinique, 13 maisons sport santé ont ainsi été montées et elles sont issues de partenariats entre la DRAGES, la Direction régionale académique et l'engagement et au sport, l'Agence régionale de santé, l'ARS, et de certaines associations. Les patients peuvent être accueillis avec ou sans ordonnance médicale. L'ordonnance correspond à un certificat médical attestant que l'aptitude de la personne à pratiquer une activité sportive. Chaque maison propose un accompagnement en fonction des professionnels de santé présents et aussi disponibles. Au fil des séances, les responsables constatent des évolutions parfois importantes chez les patients. Je cite Candy Hatt, gérant de la maison sport santé C2S, cardiologue, sage-femme, diabétologue et autres professionnels de santé sont de plus en plus nombreux à intégrer l'activité physique dans leurs recommandations. Le dispositif connaît toutefois une limite importante. Les séances proposées dans les maisons sport santé ne sont pas à ce jour prises en charge par la sécurité sociale. Certaines mutuelles peuvent néanmoins participer aux frais selon les contrats et les dispositifs prévus. Fin de citation. Bienvenue.

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4: Jérémie 32, verset 27. Oui, je suis l'Éternel, le Dieu de tout être humain. Y a-t-il une chose qui soit trop extraordinaire pour moi? Jérémie prie Dieu pour lui demander d'intervenir en faveur de son peuple. Et Dieu répond en affirmant qu'il est toujours puissamment présent et à l'œuvre dans nos problèmes. Dieu a créé la terre et les cieux avec une parole. Nous n'avons à nous inquiéter de rien. Tu appartiens à un Dieu qui a de hautes capacités et il te défendra toujours.

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0: Marie Prich, 8h43.

Problème ne restera si tu pries ton Dieu, interprété par Marie. 8h48, les collectes dont du sang pour ce lundi 5 octobre 2026. Le centre commercial Collins à Petitbourg, de 8h30 à 13h30. Centre commercial Collins à Petitbourg, de 8h30 à 13h30. N'oubliez pas votre pièce d'identité et surtout de vous hydrater avant le don.

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1: Somme 45 et le verset 6 nous dit « Ton trône, ô Dieu, est à toujours, le sceptre de ton règne est un sceptre d'équité. » Ici, la souveraineté éternelle de Dieu souligne que son trône est établi pour toujours, ce qui reflète sa nature immuable et infinie. Le sceptre symbolise son rôle de juge, juste et impartial, administrant la justice selon le droit. Dieu, en tant que souverain éternel, détient une autorité incontestable basée sur sa justice parfaite. C'est cette autorité divine qui garantit la vraie justice et c'est en lui que nous devons placer notre confiance. Car l'Éternel ne tient jamais pour coupable l'innocent et il ne laisse pas dominer indéfiniment l'injustice et la méchanceté. Le mal et le mensonge prennent toujours l'ascenseur, mais le bien et la vérité, même en prenant souvent l'escalier, finissent toujours par triompher.
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1: C'est 8h55, c'est sur ce titre que nous allons nous quitter pour ce jour. Ce titre interprété par Tabitha Lemaire, au cri de minuit. Dans un instant, 9h, ce sera Jessie qui prendra le relais pour son émission Mieux Vivre. Jusqu'à midi, je vous rappelle, cet après-midi, à partir de 14h, les rendez-vous de l'après-midi avec Freddy.

Avant de vous quitter, on me signale à l'instant un accident assez important du côté du pont de l'Alliance, ce qui entraîne un énorme embouteillage. Donc, on demande à tous ceux qui sont dans cette zone de faire beaucoup de prudence.

Merci à Tabitha Lemaire pour ce titre au cri de minuit. Juste avant de vous quitter, je vous rappelle cette information qui vient de m'être donnée. Accident au niveau du pont de l'Alliance. Si vous êtes dans cette zone, beaucoup de prudence, ce qui entraîne un énorme embouteillage en direction de Bemao, en sortant de Bemao. Voilà, c'est fini pour nous. Ça a été un réel plaisir pour moi. Depuis 6h avec vous, cela jusqu'à 9h. On se retrouve demain, Dieu voulant, dès 6h pour un autre réveil matinal. Dans un instant, Jessie.

Bonjour à tous, Jessie, Radio Vie Meilleure. Nous sommes ensemble jusqu'à 12h. Je vous propose, en guise d'ouverture de notre espace, ce texte qui, j'espère, va vous faire du bien. Timothée 6, verset 11. Recherche la droiture, l'attachement à Dieu, la foi, l'amour, la patience et la douceur. Recherche aujourd'hui la droiture, l'attachement à Dieu, la foi, l'amour, la patience et la douceur. Quand tu agis avec amour, quand tu agis avec foi, quand tu agis avec patience, quand tu agis avec douceur, eh bien, sache que tu es agréable à Dieu. Et quand tu es agréable à Dieu, tout ce que tu demandes au nom de Jésus-Christ, eh bien, cela t'est accordé. Excellente journée avec ce rappel, cette belle promesse qui se trouve dans 1 Timothée 6, verset 11.

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Notre espace offre et demande d'emploi, c'est tout de suite. Donc, je rappelle que la Cité des métiers est un lieu de conseil, d'information et d'orientation sur les métiers, la formation, la création d'activités, la vie professionnelle en général, en accès libre, gratuit et anonyme. Elle propose un ensemble d'outils, de ressources et de mise en relation avec des partenaires spécialisés dans leur domaine de compétences pour vous guider dans votre réflexion et dans l'élaboration de vos projets. Les inscriptions aux ateliers se font par téléphone. Je donne déjà le numéro de téléphone qui est le 0690 51 42 27 0690 51 42 27 ou encore par mail cité des métiers Guadeloupe en un seul bloc @gmail.com sans accent ou encore vous pouvez vous renseigner sur place. La Cité des métiers se trouve au boulevard du Général de Gaulle au Rézé Abîme et horaire accueil du public lundi, mardi et jeudi de 8h à 12h, de 14h à 16h et mercredi et vendredi de 8h à 12h30. Alors, pour tout ce qui touche aux différents espaces à votre disposition, vous avez effectivement un espace aide à l'utilisation du numérique. Vous êtes invité à devenir autonome pour vos démarches sur Internet et maîtriser vos outils. Vous avez une conseillère numérique qui vous accompagne et c'est gratuit, c'est pour tous. Alors, vous pouvez bénéficier de ce service tous les jours de 8h à 12h sans rendez-vous pour faire de la navigation, de la création et de la consultation de comptes, l'ouverture d'une boîte mail, l'initiation au site Internet des administrations pour faire de l'écriture de votre CV, saisi sur des sites dédiés et dépôts sur une plateforme de recherche d'emploi. Vous pouvez aussi rechercher des offres sur des sites dédiés à la recherche d'emploi. Vous avez à votre disposition donc cette conseillère à la Cité des métiers, cette conseillère numérique pour vous accompagner. Et c'est gratuit pour tous. Sinon, vous avez l'atelier smartphone. Vous êtes invité dans cet atelier à découvrir plus en détail les fonctionnalités de votre téléphone mobile, votre téléphone portable ou de votre tablette et maîtriser ces différents outils. À côté de ces deux espaces, vous avez également l'IGIBOX que je vous invite d'ailleurs à découvrir sans plus tarder. Il s'agit d'une boîte à outils online qui informe et guide les parents et leurs enfants sur l'orientation, les études, l'emploi, l'alternance, les stages, l'accueil au droit, la mobilité internationale, l'entrepreneuriat et la citoyenneté. Et puis enfin, vous avez l'atelier numérique gratuitement sur inscription. Vous pouvez découvrir ce service d'authentification pour l'accès aux démarches en ligne. Pour cet espace-là, il y a des dates. Je vous invite à vous rapprocher de la Cité des métiers pour connaître la prochaine date de découverte de ce service d'authentification où vous avez la possibilité d'avoir accès aux démarches en ligne. Je rappelle le numéro de téléphone de la Cité des métiers qui est le 0690, un portable 51 42 27 51 42 27.

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0: Madame Sélugy, bonjour.
1: Bonjour Jessie, bonjour chers auditeurs.
0: Eh bien, on retrouve notre espace Place à la santé et au bien-être avec ces éléments que nous partageons avec nos auditeurs sur depuis quelque temps les émotions, comment mieux vivre nos émotions, c'est notre thème général. Et nous avons largement parlé du mental. Et juste avant de passer à un autre point important concernant toujours les émotions, vous vouliez absolument revenir sur les croyances, Madame Sélugy. Effectivement, nous avons aussi largement parlé des croyances. On a parlé des croyances limitantes, des croyances aidantes. Et aujourd'hui, vous voulez ajouter un autre type de croyance. Vous voulez parler des croyances justes. Est-ce que vous pouvez nous en dire un petit peu plus?
1: Eh bien, en effet, Justine, j'aimerais nous parler, je dis bien nous parler des croyances justes, parce que nous l'avons vu, des croyances limitantes, des croyances portantes, mais ce qui me limite peut ne pas limiter Paul Jacques Gauthier. Par contre, les croyances justes, c'est pour tous. Et les croyances justes ont une origine. Les croyances justes proviennent d'une source. Et cette source-là, elle est ouverte et offerte à tout individu. Croire ce qui est juste a un impact positif sur la vie de tous les individus, et cela de façon journalière et de façon pérenne. Voyez-vous, les gens ne parviennent pas à contrôler leur comportement, ou nous ne parvenons pas à contrôler notre comportement et nos actions, car nous sommes très souvent dominés par des émotions et des sentiments, lesquels qui ont leur source dans des pensées non contrôlées. On se laisse dominer par des pensées, car l'ensemble de nos croyances est erroné. Si ce qu'on croit est faux, les pensées jouent de mauvais tours car ces pensées produisent des émotions malsaines et ce qui, à leur tour, engendre des sentiments toxiques de culpabilité, de honte, de condamnation ou même de peur. Et au final, que font ces émotions? Eh bien, ces émotions suscitent des comportements inadaptés aux actes répréhensibles et cela nous emmène dans des addictions douloureuses. Eh bien, ce que vous pensez, ce que nous pensons, ce que la pensée ce que nous pensons est capital pour donner un sens à nos émotions et à notre comportement. Les croyances erronées, eh bien, c'est un mauvais départ de la vie. C'est un départ vers la défaite. Et ce sont ces croyances erronées qui nous gardent piégés et qui conduisent vers une paralysie et une captivité permanente. Mais, chers auditeurs bien-aimés, sachez qu'il existe un moyen de sortir de ce cercle vicieux de l'échec. Parce que l'échec est le résultat de croyances qui emmènent des émotions et qui emmènent des comportements. Eh bien, l'importance de croyances justes va nous enseigner des vérités efficaces, et nous l'avons dit, d'où viennent ces vérités? D'où est la source de vérité? Je vais vous le dire, vous l'avez dit. L'importance des croyances justes va nous enseigner des vérités efficaces de la parole de Dieu. Parce que c'est dans cette parole que nous trouvons les croyances justes. La psychologie nous apporte beaucoup de croyances aidantes, de croyances portantes. Mais ce qui porte pour Paul peut ne pas porter pour Jacques. Alors que les croyances justes qui nous proviennent de la parole de Dieu, eh bien, ce sont des croyances qui sont efficaces pour tous. Qui que nous soyons, je ne parle pas de religieux, je parle d'individus. Eh bien, quand on va comprendre pourquoi Dieu est à nos côtés, qui est Dieu pour nous et combien nous sommes aimés de Dieu, voilà une croyance qui est importante d'acquérir. Cette croyance Dieu m'aime. Nous avons beaucoup mis l'emphase sur « je puis tout par celui qui me fortifie ». Mais là, aujourd'hui, nous allons mettre l'importance de cette croyance juste que Dieu m'aime. Dieu a tant aimé Paul, Jacques, Gauthier, chacun de nous met son prénom à cette place, parce qu'en général, nous disons que Dieu a tant aimé le monde. Mais là, il n'est pas question du monde. Dieu m'a tant aimé. Il a tellement donné son fils unique. Afin que, croyant à cela, je ne sois plus sous la pression ni de la dépression, ni de la frustration, ni de la honte, ni de la culpabilité. Mais croyant à cette croyance que Dieu m'aime, je réalise la portée de ces paroles sur mon esprit et sur mon cœur, et qui viennent changer une attitude négative, une attitude de défaite. Quand je pense que le Père m'aime, quand je réalise tout ce que je suis pour lui, je découvre qui il est pour moi, je finis par comprendre pourquoi Dieu est à mes côtés et comment il veut m'enraciner dans le succès et me propulser vers des percées avec amour et miséricorde, vers des percées avec amour et miséricorde.

continue à rester dans son mauvais côté, dans sa rébellion. Mm-mm. Quand Dieu vous regarde, il vous voit comme son enfant bien-aimé. Ce qui signifie qu'il vous a déjà totalement pardonné. Et il vous rend à même de concevoir une bonne conception de vous-même. Et il vous prépare à vivre une destinée en Christ parce que vous réalisez qu'effectivement, Dieu déplore votre mauvaise attitude. Dieu déplore la rébellion. Mais vous êtes une personne que Dieu aime. Et vous êtes sur le point de voir que cet amour que Dieu vous apporte et auquel vous croyez. Parce que ce n'est pas aujourd'hui que Dieu dit qu'il m'aime. Ce n'est pas aujourd'hui que Dieu dit qu'il vous aime. Mais aujourd'hui, cette parole devient une croyance juste à votre esprit. Et bien, lorsque vous rencontrez cette personne qui vous aime tant, vous l'avez rencontrée au travers d'une parole que vous avez lue pendant longtemps, hein. Mais elle était où Dieu a tant aimé le monde. Et bien, cette parole-là ne vous parlait pas plus que ça. Mais aujourd'hui, où vous réalisez que Dieu vous aime, vous, et bien, votre vie va être transformée parce que vous acceptez que la façon de penser que Jésus vient de développer en vous va renouveler votre croyance erronée en une croyance juste. Dieu m'a tant aimé. Est-ce que c'est une réalité ou est-ce que c'est juste une parole qui est dite en l'air? Et bien, vous apprenez à connaître Dieu, à savoir que Dieu n'est pas un plaisantin. Dieu n'est pas quelqu'un qui dit des paroles et qui pense à mille lieues des paroles qu'il dit. Bien au contraire, vous réalisez que la parole que Dieu dit est une parole juste. Et bien, cette parole devient une croyance juste que j'intègre et je réalise ma véritable identité en Christ. Parce que Christ me dit qu'il m'a tant aimé, il a donné sa vie pour me sauver, et bien cela me permet d'accéder à un programme d'apprentissage que je ferai avec le Seigneur pour que je pose des bases d'une relation permanente avec lui que je viens de réaliser combien il m'aime, combien il a fait mille et une choses pour moi, et je développe point par point une pratique que j'applique à mon quotidien afin que je devienne, comme on l'a souvent dit, que je devienne une version de moi-même comme Dieu le veut. Et on va faire ce chemin avec Dieu et il y aura plusieurs étapes par lesquelles on va passer. Première étape, c'est de croire en l'amour que Dieu me porte. J'ai souvent lu « Dieu a tant aimé le monde ». Maintenant, je ne lis plus que « Dieu a tant aimé le monde », je lis que Dieu m'a tant aimé. Et je crois en l'amour que Dieu me porte, je crois que je ne suis pas une poussière dans l'univers, je crois que Dieu a fait de moi une créature merveilleuse et ce Dieu-là, j'ai envie d'apprendre à le connaître un peu plus d'avant, un peu plus que ce que j'ai entendu parler de lui. Et ce Dieu-là, je me mets à développer par son esprit, parce que là encore, c'est pas de par moi-même, je n'essaie pas de par moi-même à réaliser ces choses. C'est par son esprit en moi qui m'aide à développer une relation, et une relation pas que je développe à partir des séries que je regarde chaque jour à une certaine heure, hein. Pas une série que je vais m'asseoir et que je vais lire. Une série qui est écrite pour moi depuis fort longtemps. Et cette série-là, le support pour que je découvre cela, c'est la parole de Dieu. Les croyances justes, leur source,

0: parole de Dieu, où j'apprends à connaître Dieu et où j'apprends à croire aux paroles que Dieu a dites. Parce que pendant trop longtemps, on a cru aux mensonges que Satan nous faisait, nous disait, mettait dans notre tête, et que nous étions des incapables, qu'on n'y arriverait jamais, que Dieu ne nous aime pas. La chose favorite, c'est de faire croire que Dieu ne nous aime pas. Et on croyait à ces mensonges. Et bien là, on choisit de croire que Dieu m'a tant aimé. Je m'approprie cette parole, et cette parole devient une croyance que Dieu m'aime, Dieu a, j'ai du prix à ses yeux, et Dieu a un programme de vie pour moi, et un programme que je découvre au travers de sa parole. Là, je ne vous parle pas de psychologie, je vous parle de la parole de Dieu, parce que le plus grand livre de psychologie, c'est la parole. La psychologie nous aide, parce que pendant tout ces temps derniers, nous avons parlé de ce que nous apporte la psychologie. Et la psychologie est véritablement au service. Mais maintenant que la psychologie nous a permis d'acquérir certaines informations, eh bien ces informations nous emmènent à découvrir qu'il y a des croyances justes auxquelles nous devons porter attention, et en plus de porter attention, nous devons le croire, parce que nous sommes faits de ce que nous croyons. Nous sommes le produit, plutôt nos pensées, parce que ce que nous croyons va représenter un arbre, que c'est comme un arbre qui a des racines. Eh bien, la racine de l'arbre, c'est la croyance. Notre racine de ce que nous faisons, de nos émotions, de notre comportement, c'est ce que nous croyons. Quand je crois que Dieu m'aime, peu importe ce qui peut arriver, le fait de savoir que Dieu m'aime et que je sais qu'il m'a dit « Je suis avec toi tous les jours, je ne t'abandonnerai jamais », le fait qu'il me dise « Ne crains pas », je crois à ces paroles qui deviennent des croyances qui me donnent de développer une attitude qui me permet de développer un comportement et qui m'emmène vers une libération de toutes ces pensées erronées, de toutes ces croyances erronées, de toutes ces croyances oppressantes, de toutes ces croyances limitantes. Parce que les croyances justes sont venues les contrebalancer. Les croyances justes sont venues prendre place dans mon esprit et je suis actuellement le produit de ce que je crois. Croire ce qui est juste, et on se rend compte, chacun de nous, parce que je dis « je », hein, mais chacun de nous va se rendre compte de la portée des croyances justes. Et les croyances justes ont un impact positif sur notre mental, sur nos émotions, sur nos pensées et sur nos comportements. Chers auditeurs, les pensées justes, les croyances justes, l'attitude juste est le produit d'une rencontre, est le produit d'une rencontre avec quelqu'un. Et ce quelqu'un, nous le rencontrons au travers de sa parole. Et cette parole devient croyance, parce que je peux lire la parole pendant des années, malheureusement, c'est ce qui nous arrive très souvent. On lit ces paroles, on les dit à d'autres, mais on ne le croit pas. Parce que croyance veut dire croire. Et l'Éternel même nous dit, si deux d'entre vous se mettent à demander quelque chose, première chose qu'il faut, c'est croire, que la croyance dans ce qu'on vient de dire soit enracinée dans le cœur, dans l'esprit, et pour que l'on voit les fruits se développer. Cela porte les fruits. Quand nous croyons, eh bien, les fruits. La croyance, c'est comme l'espèce de sème qui alimente le fruit et qui permet au fruit de grossir, de se développer et que ce fruit devienne à maturité. Même s'il y a du vent, même s'il y a du soleil, même s'il y a de l'orage, le fruit reste attaché à l'arbre parce que la sève qui maintient ce fruit, eh bien, pour vous et moi, cette sève-là, c'est la croyance que Dieu m'aime, que Dieu t'aime. Peu importe ce qui peut t'arriver, n'oublie pas que tu es aimé de Dieu, que tu as de l'importance pour lui, tu as du prix à ses yeux et que son amour pour toi te permet de transcender toute situation, aussi difficile soit-elle, parce que ton Dieu t'aime et il est présent avec toi.
1: Absolument. Voilà, donc je relève, Madame Sélugy, que là on parle, comme nous l'avons fait précédemment, de croyance, et c'était dans l'ordre de la psychologie, comme vous l'avez souligné, mais cette fois-ci, lorsque vous parlez de croyance juste, nous sommes dans l'ordre de la spiritualité.
0: De la spiritualité qui est offerte à tout individu. Malheureusement, on a.
1: Mais ce sont des croyances aussi à prendre en compte puisqu'elles elles font partie de notre existence.
0: Bien sûr. Et souvent, on a pensé que les croyances spirituelles étaient seulement pour les religieux. Et lors de nos prochaines émissions, nous allons voir que la religion, très souvent, nous enfermait dans des croyances erronées ou encore, nous leur avons donné des portées erronées. Mais nous le lirons dans les émissions suivantes. Mais ce que nous devons réaliser aujourd'hui, que les croyances justes viennent de la spiritualité qui est offerte à tout individu, parce que nous sommes des êtres tridimensionnels. La dimension spirituelle n'est pas qu'au religieux. La dimension spirituelle est pour tout individu. Que vous soyez religieux ou pas, le Dieu de l'univers est le Dieu de tout individu. Dieu créa le monde. Dieu créa tout. Il n'y a pas un seul homme qui est sur la planète qui n'a pas été envoyé dans ce monde par Dieu. Contrairement à tout ce que la philosophie pourrait nous faire croire, tout ce que l'évolution pourrait nous faire croire, tout ce qu'on y croit, qu'on n'y croit pas, Dieu reste le maître de l'univers. C'est vrai que quand on y croit, eh bien nous avons déjà cette faculté d'avancer plus vite. Maintenant, quand on n'y croit pas, il y a toute la science qui vient se mettre, il y a tout un tas d'études pour arriver à la conclusion. Et nous avons l'exemple des hommes, Spinoza par exemple, eh bien, à la fin de sa vie, il a fini par dire que toute sa croyance erronée, il ne peut pas ne pas admettre qu'il y a un homme qui a agi dans sa vie. Et c'est vrai qu'il était un peu tard de redire tout ce qu'il a dit. Mais tous ceux qui ont lu ses ouvrages et qui l'ont connu ont su que Spinoza, à la fin de sa vie, eh bien, a confirmé que Dieu est Dieu et que Jésus est celui qui, aimant le monde, a donné sa vie pour que tout individu connaisse et sorte de la prison du péché, de la prison de la mort éternelle. Et la parole de Dieu représente une lumière sur le sentier de tout individu. Et une lumière a pour objectif d'éclairer. La parole est une lampe à mes pieds. Et c'est David qui l'a dit. Et quelqu'un a dit autrement, la parole est une lampe qui vient à porter la lumière sur mon sentier enténébré.
1: Ok, ben je pense qu'on a fait vraiment une très belle introduction quant à ces croyances justes. Si vous le voulez bien, je propose, Madame Sélugy, que l'on se retrouve sur ce même thème que nous avons élargi aux croyances justes et que l'on revienne d'ailleurs sur cet arbre dont vous avez parlé et qu'on puisse détailler l'arbre des croyances en question et que l'on puisse voir quels sont les éléments que l'on peut sortir de cet arbre-là et quels sont les qu'est-ce que nous pouvons tirer de tout cela pour nous? Est-ce que ça vous convient?
0: Oui, tout à fait. Et nous aurons à considérer plusieurs clés pour nous emmener à intégrer, à enregistrer et à vivre des croyances justes.
1: Merci beaucoup, Madame Sédugy, pour tous ces éléments et à très, très, très bientôt pour d'autres. Au revoir.
0: Au revoir. Sachez que le Saint-Esprit de Dieu nous accompagne et il est là pour nous conduire et nous éclairer notre chemin.

0: Et on retrouve notre espace InfoPro aujourd'hui avec un webinaire de l'assurance retraite. Aujourd'hui, on parle de la préparation de la retraite. C'est une édition spéciale pour les travailleurs indépendants. Je vous invite à être très attentif à ces informations précieuses.
1: Donc, bonjour à tous et bienvenue pour ce webinaire sur la préparation à la retraite pour les travailleurs indépendants. Donc, animé par l'assurance retraite et donc par moi-même, je suis Gérald Robert, conseiller retraite au sein de l'assurance retraite. Alors, on va commencer par le sommaire. Donc, le sommaire, nous allons d'abord voir le relevé de carrière, ensuite parler de l'âge à laquelle on peut partir à la retraite. On parlera bien sûr comment est calculée la retraite, le montant de base et complémentaire. On va indiquer aussi comment on peut compléter sa carrière, donc parler principalement des rachats. On va aussi parler de la cessation d'entreprise, cessation d'activité, comment demander la retraite le moment venu, et aussi, une fois la retraite, je ferai juste un slide rapide sur le programme ICOP. Donc, tout premièrement, le relevé de carrière. Donc déjà, on va voir comment se fait la composition de la retraite. La retraite, c'est non seulement le calcul d'une retraite de base, donc pour les salariés et les indépendants, c'est traité par l'assurance retraite, et vous avez aussi une retraite complémentaire. Donc depuis le 1er janvier 2020, tous les salariés du secteur privé et travailleurs indépendants cotisent obligatoirement donc auprès de la retraite de base à l'assurance retraite. Pour les salariés agricoles, c'est la MSA. Pour la retraite complémentaire, vous avez pour les salariés l'AGIRC-ARRCO et l'IRCANTEC pour les agents contractuels de l'État et assimilés salariés et tous les contractuels de la fonction publique. Pour la retraite complémentaire des artisans, commerçants et industriels, on dit le régime complémentaire des indépendants RCI, et c'est l'assurance retraite aussi qui se charge là de ce paiement. La retraite de base, c'est un système par répartition. C'est-à-dire que vous et votre employeur, vous versez des cotisations à la retraite de la sécurité sociale, bien sûr, et au régime de retraite complémentaire obligatoire. Les retraites sont donc financées par les cotisations des assurés en activité. Lorsque vous êtes en activité, vos cotisations vont servir à financer les retraites et vous permettent d'ouverture de droits pour votre future retraite. C'est le principe même de notre système de retraite basé sur la répartition et la solidarité intergénérationnelle. Comment visualiser son relevé de carrière? Eh bien, tout se passe sur votre espace personnel de l'assurance-retraite.fr. Vous avez donc une carte service à votre disposition et vous pouvez cliquer sur différents. Et pour la carrière, c'est consulter ma carrière. Donc, consulter sa carrière. On peut voir dessus son relevé de carrière et la durée d'assurance en trimestre. Donc, là où on en est par rapport à ses trimestres et par rapport au trimestre dû, par rapport à son année de naissance. On indique aussi combien il manque de trimestres pour obtenir une retraite à taux plein. Sur ce relevé, vous allez pouvoir avoir non seulement les trimestres de l'assurance retraite, mais aussi la visualisation de vos points, que ce soit pour les indépendants, les points RCI, mais aussi lorsque vous avez eu une activité salariée, vos points AGIRC-ARRCO. Consultez donc la carrière, vous allez pouvoir avoir un relevé individuel de situation, et ce relevé individuel de situation reprend année par année le nombre de trimestres que vous avez obtenu et à côté le point par régime, AGIRC-ARRCO quand on est salarié et RCI quand on est indépendant. Vous aurez aussi, après, le relevé de carrière avec le détail des employeurs qui ont cotisé, mais le détail aussi lorsque vous êtes chef d'entreprise. Donc, comme on peut voir, les trimestres d'un côté, 4 trimestres pour une année complète cotisée et les points dus par rapport à ce que vous avez cotisé. Donc, quel est le revenu de mon activité de micro-entrepreneur qui est retenu pour le calcul de la retraite? Donc, le montant présent sur votre relevé de carrière est calculé sur la base du chiffre d'affaires annuel diminué de l'abattement forfaitaire comme en matière fiscale. Le montant présent, donc, est calculé sur la base diminuée de cet abattement Et on voit donc sur le petit tableau que le taux d'abattement forfaitaire en fonction de l'activité est différent. Si vous êtes en pic vente, il y a d'abord un abattement de 71%. Sur les prestations, il est de 50%. Et quand on est sur des bénéfices non commerciaux, BNC, il est de 34%. Donc, un petit exemple, créer une activité donc de micro-entrepreneur, là, on a pris un exemple pour l'activité commerciale. Chiffre d'affaires est de 21 000 euros annuels. On applique l'abattement donc de 71%, ce qui nous donne un montant de 6 090 euros. Et c'est ces 6 090 euros qui pourront être retenus dans la moyenne des 25 meilleures années. C'est ça qu'on retrouvera sur la base de cotisation. Lorsqu'on est chômeur et créateur d'entreprise, je bénéficie de l'ACRE. Quels sont mes droits pour ma retraite? Donc, lorsqu'on est bénéficiaire de l'ACRE, on a donc une exonération de cotisation sociale qui allège les charges lors de la première année d'activité. Et là, on a, pour la retraite, la validation de trimestre en fonction des revenus déclarés. Par contre, depuis quelque temps, il y a aussi le versement, non pas de l'ACRE, mais de l'ARS. Et la différence, c'est que l'ARS offre un capital initial qui facilite donc un démarrage solide pour l'entreprise, mais elle n'est pas soumise à cotisation et n'ouvre donc pas droit à la validation de trimestre auprès de l'assurance retraite, parce que là, dès cette année, il faut avoir donc cotisations de par son activité, pas d'allègement donc des charges. Et ça, faut voir ça directement avec France Travail lorsque vous voulez être créateur d'entreprise. Sur le point 2, à quel âge puis-je partir en... Donc déjà, qu'est-ce que l'âge légal? Eh bien, c'est un âge qui a été déterminé pour le départ en retraite en selon son année de naissance. Donc là, il y avait eu donc la réforme des retraites, et suite à cette réforme de retraite, il y a eu un allongement de l'âge allant de 62 jusqu'à 64 ans. Comme vous pouvez le voir, là vous avez donc l'âge légal en fonction de votre année de naissance. Est-ce que je peux partir avant mon âge légal? Bien sûr, il y a des systèmes qui vous permettent de pouvoir partir avant votre âge légal. Le premier, c'est celui qu'on appelle la retraite anticipée pour les assurés handicapés. Ensuite, vous avez la retraite anticipée pour carrière longue. Il y a aussi la retraite pour incapacité permanente, mais ça, c'est seulement lorsqu'on touche une rente maladie professionnelle ou accident de travail par la caisse primaire d'assurance maladie ou lorsqu'on en a une versée par la MSA. La retraite progressive aussi, qui est un excellent moyen de partir de façon progressive à la retraite, de travailler partiellement pour pouvoir aller au moins jusqu'à l'obtention de son taux plein. Et il y a aussi, en dernier lieu, à 62 ans, si l'inaptitude au travail est reconnue ou lorsque l'on est titulaire de l'AAH ou de l'invalidité par la CRAMIF. En troisième point, nous allons voir donc le montant de la retraite, comment elle est calculée pour la base ainsi que la complémentaire. Donc, pour le calcul de la retraite de base, le montant de votre retraite dépend non seulement des revenus cotisés et du nombre de trimestres. Donc cette retraite annuelle brute est calculée d'abord avec la moyenne des 25 meilleures années qu'on multiplie par un taux. On dit que ce taux est un taux minimum à 37,5% et taux maximum, ou appelé aussi taux plein, à 50%. Ensuite, on multiplie enfin tout ceci par le nombre de trimestres acquis uniquement auprès de l'assurance retraite sur le nombre de trimestres requis en fonction de votre année de naissance. Pour la détermination des points RCI, on prend le montant des cotisations contractuelles de l'année, qu'on divise par le prix d'achat du point, et ça donne le nombre de points RCI. Ensuite, bien entendu, lorsque le calcul est fait pour le montant de la retraite complémentaire, c'est toujours un total de points qu'on multiplie par la valeur du point à l'instant T de la prise de reprise. Donc ensuite, montant global, base plus RCI, vous pouvez vous lancer sur le simulateur sur votre espace personnel, donc toujours hein, sur, par rapport au suivi du parcours retraite. Vous pouvez vous lancer sur le calcul, l'estimer mon montant de ma retraite, et vous allez pouvoir faire cette estimation tout régime confondu, ce qui vous permettra d'avoir un montant brut, mais vous pouvez aussi cliquer pour avoir le net social, c'est-à-dire sans les charges sociales avant le prélèvement à la source, et pour voir sur quel montant vous pourrez vous baser pour le reste de votre vie. Point numéro 4, donc, comme je l'ai dit tout à l'heure dans le sommaire, compléter ma carrière. Donc, nous allons voir les différents rachats, rachat Madelin pour les indépendants, les autres rachats possibles et le coût d'un rachat. Le rachat de trimestre Madelin, eh bien, en tant que travailleur indépendant ou radié, indépendant depuis moins d'un an, le rachat Madelin permet de compléter les années où le revenu a été trop faible pour valider les 4 trimestres, et on est d'accord, même si aucun trimestre n'a été validé. Les conditions, avoir exercé exclusivement une activité relevant de l'assurance vieillesse des travailleurs indépendants après 72, sauf pour les années incomplètes, être à jour dans le paiement des cotisations vieillesse et invalidité d'essai, et racheter pour les 6 dernières années uniquement, dont le revenu définitif est connu, la totalité des trimestres manquant par année. Dans les autres rachats, vous avez ce qu'on appelle le rachat Fillon ou versement pour la retraite. Donc là, il faut être non retraité, âgé d'au moins 20 ans et avoir moins de 67 ans. Ça permet d'effectuer un versement dans la limite de 12 trimestres au titre soit des années d'études supérieures, soit des années incomplètes. Vous avez aussi le rachat des professions libérales non classées. Il faut être là non retraité, toujours âgé d'au moins 20 ans, mais avoir moins là de 76 ans, apporter la preuve de l'exercice direct et effectif de l'activité libérale non classée sur la période au titre de laquelle vous demandez le rachat. Et ensuite, nous avons aussi donc le rachat d'apprentissage qui concerne les périodes d'apprentissage entre le 1er juillet 72 et le 31 décembre 2013 qui n'auraient pas donné lieu à report de trimestre, bien entendu. Pareillement, pour simuler le coût d'un rachat, vous pouvez le faire directement encore via votre espace personnel de l'assurance-retraite.fr. Vous trouvez toujours dans « Médée Mars pour suivre ma carrière », simuler le coût d'un rachat de trimestre. Le rachat profession libérale non classée, donc pour bien comprendre quelles sont les activités concernées, ce sont donc ces activités où à l'époque on ne réclamait pas donc forcément de cotisation. Il y a l'acupuncture, la chiropractie, l'ergothérapie, l'éthiopathie, l'hypnose, le magnétisme, la médecine traditionnelle chinoise, la naturopathie, l'ostéopathie, la psychomotricité, psychothérapie ou sophrologie. Les conditions, donc comme on l'a dit tout à l'heure, être non retraité, âgé d'au moins 20 ans et avoir moins de 76 ans. Il faut apporter donc la preuve de cet exercice direct et les périodes concernées, c'est du 1er janvier 85 au 31 décembre 2017. Je m'excuse. Alors, le rachat profession libérale non classée, auprès de quel régime effectuer donc le rachat? Donc là, vous voyez par rapport à tous ceux que j'ai nommés, c'est soit vous dépendez de l'assurance retraite, soit pour certaines, ce sera à faire auprès de la CIPAV. Le montant du rachat dépend de votre âge, bien sûr, de l'option choisie et la moyenne annuelle des revenus d'activité des 3 années civiles précédant la demande. Le rachat Fillon ou versement pour la retraite, donc toujours, on revient sur les conditions. Non retraité, âgé au moins 20 ans et avoir moins de 67 ans. Cela donc permet d'effectuer au maximum un versement dans la limite donc de 12 trimestres au titre soit des années d'études supérieures et ou années incomplètes. Par contre, pour les années d'études supérieures, on ne peut racheter que des années où il n'y a eu aucun versement, c'est-à-dire même pas un versement ayant indiqué zéro trimestre. C'est vraiment des années sans versement du tout pour les années d'études supérieures. Sinon, on passe sur les années incomplètes. Il y a deux options, pour le taux uniquement ou pour le taux et la durée d'assurance, sachant que l'un est forcément moins coûteux que l'autre. Le rachat d'apprentissage donc, concerne bien sûr les années période d'apprentissage entre juillet 72 et le 31 décembre 2013. Cela permet d'effectuer un versement dans la limite de 4 trimestres uniquement pour le taux et la durée d'assurance. Et les montants, vous pouvez les retrouver, comme pour tout le reste, sur legislation.l'assurance-retraite.fr. Donc, passer à la cessation, transmission d'entreprise, cumul, emploi, retraite. Donc, j'accompagne mon repreneur, le tutorat, afin de favoriser donc les transmissions d'entreprise. La loi du 2 août 2005 en faveur des petites et moyennes entreprises a mis en place le dispositif de tutorat en entreprise. Cette mesure va vous permettre, lors de votre départ en retraite ou lors de la vente de votre entreprise, d'accompagner votre repreneur sous forme de tutorat. Une convention de tutorat est alors conclue entre les deux personnes. Si vous êtes rémunéré pour votre rôle de tuteur, vous cotisez au régime des indépendants pour l'assurance maladie et l'assurance retraite. Donc, si le montant de vos ressources avant et après passage en retraite est modem, il y a un barème URSSAF, il est possible pour vous aider à faire face pendant cette période transitoire de bénéficier auprès de l'URSSAF d'une aide financière qui s'appelle ADR, accompagnement au départ en retraite. Ce qui est important de savoir, c'est que ces dernières cotisations et contributions doivent être réglées, ce qui permettra également de compléter votre carrière. Elle n'est attribuée qu'une seule fois et n'est pas rétroactive. Par contre, lorsqu'on a effectivement des questions à poser plus concrètes sur l'ADR, elles sont à poser directement auprès de l'URSSAF. Dois-je cesser l'activité en tant qu'indépendant ? Eh bien non, il n'y a pas d'obligation de cessation pour les activités d'indépendant. La poursuite ou la reprise d'activité entre alors dans ce qu'on appelle le dispositif du cumul emploi-retraite. Deux options, soit vous êtes en cumul libéralisé sans plafond, soit sinon vous êtes dans un cumul plafonné. Et donc, quelles sont les conditions pour en bénéficier ? Le cumul retraite libéralisé, au préalable, il faut avoir obtenu toutes ces retraites bases et complémentaires de tous les régimes français et étrangers. Le cumul est possible aussi en libéralisé dès 67 ans ou à partir de l'âge légal selon votre année de naissance, si vous remplissez bien sûr les conditions d'obtention du taux plein par votre durée d'assurance, et vous ouvrez bien sûr de nouveaux droits pour un deuxième calcul d'une retraite supplémentaire. Sinon, les revenus sont plafonnés. Là, ça n'ouvre aucun nouveau droit pour une seconde retraite. Le plafond, c'est donc normalement toutes vos retraites brutes plus votre nouveau revenu professionnel brut ne doit pas dépasser la moitié du plafond de la Sécurité sociale pour 2025, 23 550 euros. En zone de revitalisation rurale ou en quartier prioritaire de la politique de ville, lorsque c'est là que vous exercez votre activité d'indépendant, là, c'est le plafond de la Sécurité sociale qu'il ne faut pas dépasser, soit 47 100 euros pour l'année 2025. Passons effectivement au point crucial, comment demander ma retraite. Donc, eh bien, on va sur son espace personnel et on clique sur « Demander ma retraite ». C'est un service unique en ligne. C'est une seule demande que l'on fait 5 mois avant la date choisie. Et cela vaut pour toutes vos retraites de base et complémentaires. Donc, la demande est transmise à vos régimes de retraite. Vous recevez ensuite vos notifications de retraite, c'est un envoi donc par courrier. Ce document vous indique non seulement le montant de la retraite, le point de départ effectivement que vous avez choisi et auquel on commencera à payer le 9 du mois suivant, et les éléments qui ont été retenus pour son calcul. Percevez donc après vos retraites dans chacun de vos régimes, vous versez une retraite. Donc pour les salariés du privé, ça peut monter à 3 retraites, une retraite de base, une retraite et 2 retraites complémentaires selon son activité. Pour les indépendants, on peut aussi avoir le versement par l'assurance retraite, non seulement de son régime de base, mais aussi de la complémentaire. Et avoir toujours une complémentaire supplémentaire lorsqu'on a été salarié. Conseil sur l'assurance-retraite.fr, déjà 4 conseils primordiaux. Créer son espace personnel. Cela permet aussi de vérifier son relevé de carrière, toujours bien avant de demander sa retraite afin de ne pas compliquer l'étude de celle-ci, s'inscrire à mon agenda retraite, une inscription qu'on fait dès 55 ans et nous le verrons dans une slide suivante, et faire sa demande de retraite en ligne, une demande unique, comme je viens de le dire, pour tous les régimes. Donc, mon agenda retraite, qu'est-ce que c'est? Et puis, quelle est la finalité de cet agenda retraite? Donc, c'est un service en ligne gratuit à partir de l'assurance-retraite.fr, accessible souvent 5 ans avant la retraite pour être informé régulièrement de toutes les démarches qu'on peut réaliser. Donc, 5 ans avant son départ, je m'inscris à mon agenda retraite sur le site de l'assurance-retraite.fr. 4 ans avant ce point, je consulte et je mets à jour ma carrière, la fameuse régularisation de carrière. 3 ans avant, j'estime le montant de ma retraite, donc comme on a vu tout à l'heure, on peut le faire directement sur son espace personnel. 2 ans avant, donc ce sont des étapes clés bien entendu qui nous arrivent directement via cet agenda. Je fais le point sur mon départ à la retraite et je peux donc prendre un rendez-vous avec un conseiller retraite comme moi ou autre pour faire ce point. Entre 1 an et 6 mois, je m'assure d'avoir bien fait toutes les démarches nécessaires pour que 5 mois avant, je puisse demander ma retraite en ligne. Donc voilà, on revient sur le fait que donc du 17 au 22 novembre, nous avons ce nouvel événement, une semaine pour votre retraite, donc qui est organisé donc par l'assurance retraite avec ce webinaire, mais en commun avec la CIPAV et la MSA. Les rendez-vous partout en France pour vous aider à préparer cette retraite. Donc pendant une semaine, vous pouvez profiter de rendez-vous en agence ou par téléphone avec un conseiller. Il y a aussi un chat en ligne pour poser vos questions et, comme aujourd'hui, des webinaires interactifs qui sont animés par des experts comme moi. Pour en savoir plus, vous pouvez consulter régulièrement notre site de l'assurance-retraite.fr. Donc une fois à la retraite, vous pouvez toujours avoir des services en ligne. Comme vous pouvez le voir, cliquez sur « Retraiter, mon parcours de retraite ». Vous pouvez suivre donc non seulement les dates de dernier paiement des retraites, paiements qui sont effectués tous les 9 de chaque mois. Il y a ensuite la possibilité de voir le montant du dernier paiement, mais vous pouvez aussi non seulement consulter le calendrier des paiements pour avoir les dates exactes auxquelles tombe ce montant sur votre compte bancaire. Vous pouvez aussi télécharger, lorsque d'autres régimes ont besoin, télécharger des attestations fiscales ou des attestations de paiement. Et dans les cas, malheureusement, de perte d'un conjoint, faire la demande de la retraite de réversion. Et vous pouvez aussi faire des demandes, ça c'est pour l'action sociale, des demandes d'une aide à l'autonomie lorsque vous avez des pertes d'autonomie chez vous et que vous voulez rester chez vous et obtenir des aides. L'accompagnement pour bien vivre votre retraite, il y a effectué des ateliers de bienvenue à la retraite, ce sont des ateliers disponibles dans toute la France et qui sont là pour vous aider à envisager votre retraite de la manière sereine et active. Les thématiques qui peuvent être abordées, il y a les droits à la retraite, la gestion de votre budget, gestion de votre temps et tout ce qui est santé et mobilité. C'est aussi une occasion donc de partage avec d'autres personnes en pleine transition retraite et nous avons ce qu'on appelle le programme ICOP qui est un programme innovant pour préserver votre autonomie et la qualité de vie le plus longtemps possible. Donc vous pouvez charger l'application ICOP Monitor et faire un test pour gérer 6 fonctions essentielles, la mémoire, la nutrition, comment bien manger, la vision, l'audition et la psychologie et le bien-être, ainsi que la mobilité. Je suis en attente maintenant des questions que vous auriez pu avoir à me poser qui sont revenues le plus commun.
2: Oui, alors Gérald, il y a eu des questions tout d'abord sur au niveau de la carrière, notamment des questions sur les trimestres pour les enfants. Je ne sais pas si rapidement tu peux en parler.
1: Bien sûr. Alors, on va commencer pour les trimestres avant 2010, trimestres donc la majoration de durée d'assurance pour enfants était donc à l'époque donc surtout réservée aux femmes et c'est la validation de 8 trimestres par enfant quatre trimestres de maternité et quatre trimestres d'éducation. À compter de 2010, il pouvait être partage des trimestres d'éducation entre les deux parents, donc entre le père et la mère, jusqu'à donc l'obtention, même pour les hommes, de quatre trimestres. Et depuis la réforme des retraites, maintenant, on peut toujours faire le partage de trimestres d'éducation entre le père et la mère, sauf que deux trimestres d'éducation sont déjà réservés aux mères. Et donc, les hommes ne peuvent plus avoir, à partir de maintenant, que deux trimestres d'éducation pour l'éducation des enfants. Le partage doit se faire dans les 6 mois qui suivent les 4 ans de l'enfant. Vous pouvez aussi avoir, lorsque malheureusement on a eu un enfant handicapé, avec un handicap d'au moins 80%, on peut avoir aussi l'obtention de ce qu'on appelle des trimestres pour handicap. Et là, il y a certaines conditions que vous pouvez retrouver sur la réglementation sur votre espace personnel de l'assurance-retraite.fr. Et ça peut aller jusqu'à donc 8 trimestres encore supplémentaires, en plus des autres trimestres dont je viens de parler.
2: Ok, merci. Toujours sur la carrière, donc on ouvre rapidement la validation du service militaire et aussi une personne qui n'a pas forcément bien compris pour l'ACRE. Du coup, est-ce que ce sont des trimestres assimilés ou cotisés, et notamment pour le calcul de la carrière longue?
1: Alors, effectivement, donc pour l'ACRE, ce sont des périodes assimilées et non pas des trimestres cotisés. On les prend en compte comme du chômage indemnisé. Alors, pour le chômage, un an de chômage peut être considéré comme cotisé. Donc si l'ACRE, on n'a pas encore pris de trimestre de chômage, oui, les 4 trimestres de l'ACRE pourraient être considérés comme cotisés. Mais s'il y a déjà eu l'obtention de 4 trimestres pour le chômage, non, à ce moment-là, ça ne sera pas pris en compte pour la carrière longue. Pour le service militaire, eh bien là, il suffit de réclamer auprès de l'armée ce qu'on appelle l'état signalétique et des services, afin de pouvoir mettre à jour les trimestres pour avoir fait son service militaire. Lorsqu'on a été, non pas en service militaire réglementaire, mais en coopération, là aussi, on peut faire valider la coopération, et c'est toujours auprès des archives militaires qu'on peut demander un état des services. Les trimestres sont validés par période de 90 jours de service effectué. 90 jours, un trimestre.
2: Ok. Ensuite, il y a eu pas mal de questions aussi sur les conditions pour la retraite progressive.
1: Ah, ben ça c'est bien, c'est vrai. C'est vrai, c'est très bien. Bien, les conditions pour la retraite progressive. Donc, quand on est salarié, après, les premières conditions sont aussi les mêmes pour les indépendants, mais je vais commencer pour les salariés. Pour les salariés, les conditions, donc il faut depuis là, le 1er septembre 2025, avoir au moins 60 ans et 150 trimestres sur la carrière. Après, on demande un passage donc à temps partiel entre 80 et 40% d'un temps plein. Les indépendants, ce qui va un peu changer, donc pour le temps partiel, ça ne change pas, mais ce qui va changer pour les indépendants, c'est que la première année, déjà, on ne commence une retraite progressive à payer que le 1er janvier d'une année. Ensuite, nous, la première année, nous versons 50% uniquement d'une retraite calculée, et on fera donc au bout de la première année de versement, et cela se fait le 1er juillet de l'année suivante, on va procéder à une vérification de voir si effectivement la personne a bien été dans un temps fait entre 80 et 40% de son activité. Et pour cela, on réclamera aussi les 5 dernières années d'avis d'imposition, ce qu'on ne réclame pas pour un salarié. Donc là, c'est une... Il y a cette particularité pour les indépendants. Donc, la première année de versement se fait un premier jour d'une année, donc toujours un 1er janvier. Et surtout, la première année, on verse d'autorité 50% parce qu'on ne peut pas encore vérifier quelle est donc la durée réelle d'activité qui a été baissée. J'espère avoir au mieux répondu, mais les personnes peuvent encore retrouver sur notre espace personnel la réglementation, et c'est bien réindiqué à ce niveau-là, mais j'espère avoir été le plus clair possible.

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0: Et on retrouve notre espace environnement avec moi, Patricia Sablier, toute cette semaine et peut-être bien plus. Nous aurons cet espace environnement où nous mettrons le doigt sur des éléments à prendre en compte. Bonjour Patricia.
1: Bonjour Jessie, bonjour à tous les auditeurs fidèles d'RVM.
0: Pour ceux qui n'étaient pas là pour la dernière émission, est-ce qu'on peut juste recadrer, resituer nos auditeurs?
1: Oui, lors de la dernière émission, nous avions vu que l'heure était grave en matière climatique. Il y a urgence climatique, car depuis les années 2006, 2010, 2011, 2014, 2015, 2018, de nombreux scientifiques éminents de tous bords, de tous pays, tentent de tirer la sonnette d'alarme concernant l'état de notre Terre. C'est d'ailleurs pour cette raison que j'ai intitulé ces émissions « Un cri d'alerte, crime contre la vie ». L'agonie de notre monde ou le plus grand défi de l'histoire de l'humanité. Pourquoi ? Parce que rien n'y fait. Nous continuons de faire comme si de rien n'était, de vivre en consommant au maximum, de développer l'industrie pour qu'il y ait plus de croissance, donc plus de profits possibles, d'exploiter les pauvres et les couches inférieures de la population. Le 23 septembre 2019, donc nous nous rapprochons, une soixantaine de dirigeants mondiaux sont à l'ONU, lundi 23 septembre, pour participer à un sommet sur l'urgence climatique, censé redonner du sens à l'accord de Paris de 2015, pressé par une jeunesse mondiale qui réclame la fin des énergies fossiles et la réduction accélérée des émissions de gaz à effet de serre. Et le secrétaire général des Nations Unies, Antonio Guterres, dit « L'urgence climatique est une course que nous sommes en train de perdre, mais nous pouvons la gagner. » Et celui-ci a invité à la tribune, je pense que vous vous en souvenez tous, une jeune petite fille blonde de 16 ans, suédoise, qui s'appelait Greta Thunberg, symbole de la jeunesse mondiale révoltée face à l'inaction des gouvernements. À l'âge de 15 ans, elle est à l'origine d'un mouvement mondial de rébellion silencieuse. Des collégiens et des lycéens font l'école buissonnière chaque vendredi pour réclamer des actions contre le changement climatique. Et elle introduit son discours par ses premiers mots. Je ne devrais pas être là. Je devrais être à l'école. Et la jeune fille s'est levée et a interpellé les dirigeants de la planète dans un discours plein de rage, dont je veux vous donner deux extraits. Je ne devrais pas être là, je devrais être à l'école, de l'autre côté de l'océan. Comment osez-vous ? Vous avez volé mes rêves et mon enfance avec vos paroles creuses. Les gens souffrent, les gens meurent, des écosystèmes entiers s'effondrent. Nous sommes au début d'une extinction de masse. Et tout ce dont vous pouvez parler, c'est de l'argent et du conte de fées d'une croissance économique éternelle. Comment osez-vous ? Depuis plus de 40 ans, la science est claire comme du cristal. Comment osez-vous regarder ailleurs et venir ici en prétendant que vous en faites assez ? Vous dites que vous nous entendez et que vous comprenez l'urgence, mais je ne veux pas le croire. Elle a également, comme auparavant, répéter et rappeler les faits scientifiques confirmant le réchauffement accéléré de la planète, puis s'en est pris directement aux chefs d'État et de gouvernement présents. Vous nous avez laissé tomber, mais les jeunes commencent à comprendre votre trahison. Si vous décidez de nous laisser tomber, je vous le dis, nous ne vous pardonnerons jamais. Nous ne vous laisserons pas vous en sortir comme ça. Parole pleine de sens, pleine de rage, pleine d'amertume face à l'immobilisme du monde entier. Greta Thunberg, une jeune lanceuse d'alerte de 16 ans face au plus grand de ce monde. En effet, on parle d'environnement depuis des années. Il y a des partis écologistes qui ont participé à certains gouvernements. L'Europe a un parti écologiste. Toutes sortes de congrès, rassemblements mondiaux sur l'environnement. On entend des reportages sur l'environnement, des scientifiques du monde entier qui essayent d'alerter les populations. Et je vous ai donné quelques aperçus de ces alarmes. Mais dans la pratique, dans notre vie quotidienne, quel impact a l'environnement sur notre style de vie? Donc, ces émissions sont en quelque sorte une invitation à une prise de conscience et de réflexion pour changer le paradigme dans nos choix, si c'est encore possible. Et j'espère que, comme moi, après ces différentes émissions, nous ne serons plus les mêmes après avoir écouté patiemment et intégré tout ce que vous allez découvrir. Des sentiments ambivalents vont naître en vous. La peur et l'angoisse de l'avenir à cause des changements drastiques à faire au quotidien, mais aussi la réflexion et l'espérance de relever le plus grand défi de l'histoire de l'humanité. C'est par tous ces sentiments par lesquels je suis passée moi aussi au fur et à mesure de ma réflexion. Alors, je vous ai dit que, en fait, cette réflexion provenait de

0: C'est maintenant peut-être trop tard. Ou alors, notre terre est en train d'être détruite. Alors, dans un premier temps, j'ai cherché à savoir qui était cet homme. Donc, il est astrophysicien au CNRS, professeur à l'Université de Grenoble, membre honoraire de l'Institut universitaire de France, lauréat de plusieurs prix scientifiques et docteur en philosophie. Conférencier, il est aussi l'auteur de centaines d'articles scientifiques et d'auteur d'une dizaine d'ouvrages grand public. Et son dernier livre, c'est le livre qui est paru en mai 2019, « Le plus grand défi de l'histoire de l'humanité face à la catastrophe écologique et sociale », dont il faisait la promotion ce jour-là dans l'émission de Laura Adler. Donc, les faits dont je vais vous parler sont des faits scientifiques, ce sont des faits, ce ne sont pas des opinions, ce ne sont pas des interprétations. Alors, je commande son livre, je le dévore en une soirée et je découvre des détails qui me font frissonner. Voilà un extrait de sa quatrième de couverture. « La vie sur Terre est en train de mourir. L'ampleur du désastre est à la mesure de notre responsabilité. L'ignorer serait aussi insensé que suicidaire. Plus qu'une transition, je pense qu'il faut une révolution. Et c'est presque une bonne nouvelle. » Dans la suite, à la page 10, mes collègues climatologues et biologistes sont désespérés. Ils ne savent plus comment exprimer la gravité de la situation. Ils ne savent plus quoi faire pour être entendus. Nous faisons face à une situation sans précédent. L'avenir est en danger. Aucune espèce vivante ne s'est comportée encore comme les humains dans toute l'histoire de la Terre. La possibilité d'un futur fait maintenant question pour nous. L'enjeu est immense et multiple. Il concerne tous les vivants et doit être pensé suivant le double prisme de l'espèce et de l'individu. La publication de ce livre a fait suite à l'appel signé par 200 personnalités, dont l'actrice Juliette Binoche et lui, qui ont lancé dans le journal du Monde un cri d'alarme. Ne pas considérer l'écologie comme une priorité majeure de ce temps relève du crime contre l'avenir. Aurélien Barraud explique qu'une révolution en profondeur est nécessaire pour faire face aux inévitables crises à venir. Il montre avec force combien nous, les hommes politiques, le monde économique, les journalistes et même les religieux, nous sommes tous dans le déni face à une catastrophe qui doit être comprise dans l'articulation de l'écologie et du social au cœur battant d'un système général d'exploitation. Exploitation des ressources, exploitation des hommes et exploitation des espèces. On ne peut pas continuer à faire comme si la pensée écologiste était l'apanage de doudingues, dit Aurélien Barraud. Comme si le dogme d'une croissance immodérée était l'apanage de gens sérieux. C'est exactement l'inverse. Il faut que cette idée pénètre la société. Aujourd'hui, prôner la croissance continue revient exactement à dire « On est face au gouffre, mais accélérons !» On ne peut pas continuer comme ça.
1: Alors justement, par rapport à tout cela, les auditeurs qui écoutent en ce moment sont certainement très interpellés. Alors, c'est peut-être pas la première fois qu'on entend ces informations, mais on sent que la situation est en train de se durcir, devient de plus en plus sérieuse. Alors, qu'est-ce que l'on peut dire par rapport à ça? Est-ce que ça s'arrête là? Est-ce que, par rapport à vos recherches, qu'est-ce qui est en train de se mettre en place?
0: Alors, nous avons vu dans la dernière émission et dans toute cette émission les efforts faits par les scientifiques qui sonnent l'alarme depuis des années. Nous ne sommes remontés qu'à 2006, mais déjà avant. Nous avons vu que les politiques ont essayé, avec la COP21, de s'engager dans une voie pour réduire les gaz à effet de serre et réduire l'impact du réchauffement climatique sur la planète. Mais nous avons vu aussi l'inefficacité de ces méthodes, de ces moyens. Ils n'y sont pas parvenus. Pourquoi n'y sont-ils pas parvenus ? Ils n'y sont pas parvenus parce qu'ils ne sont pas écoutés, parce qu'ils sont pris en otage par le monde économique et la finance. Alors, nous sommes en train de voir se profiler à l'horizon une autre scène qui va commencer. Il y a un homme qui se rend compte de ça depuis des années, qui est un observateur

0: acteur de la planète entière qui va rentrer en scène. Et cet homme n'est pas n'importe quel homme. C'est le pape François lui-même du Vatican qui va faire une proposition.
1: Alors, il aurait dû déjà, je pense, d'après ce que nous disions lors de la préparation, il aurait dû déjà faire une intervention.
0: Pas tout à fait. Je vais l'expliquer.
1: D'accord,
0: très bien.
1: Je vais l'expliquer
0: pour terminer l'émission. Il va prendre position du côté des scientifiques et il va donner une invitation. Le 13 septembre 2019, le pape François a fait une déclaration importante à Vatican News, qui est la radio officielle du Vatican, dans laquelle il annonce qu'il va réunir les représentants de toutes les religions monothéistes et d'autres personnalités pour mettre en œuvre un pacte mondial afin de créer un nouvel humanisme. Et il donne un rendez-vous à tous les grands de ce monde le 14 mai 2020. Et je voudrais simplement lire, pour terminer l'émission, lire quelques extraits de son intervention. Reconstruire le pacte éducatif mondial. Tel est le thème de l'événement mondial qui se déroulera à Rome le 14 mai 2020, à destination des jeunes et de tous les acteurs du monde de l'éducation. Une initiative du Saint-Père qui s'enracine dans l'encyclique Laudato Si de 2015. Et ce modèle éducatif proposé par le pape se fonde sur un terrain aplani et assaini des discriminations grâce à l'introduction de la fraternité. Dans un document signé le 4 février 2019, le pape avait déjà pris la tâche du grand imam d'Al-Azhar à Abu Dhabi, capitale des Émirats Arabes Unis, qui est située sur une île du golfe arabo-persique. Le pape a déjà travaillé sur l'environnement et toute son encyclique Laudato Si, qui a été publiée en 2015, traite de l'environnement. Alors, j'ai acheté l'encyclique Laudato Si et j'ai lu l'encyclique et je comprends maintenant beaucoup mieux sa posture. Ce que les scientifiques, les politiques n'ont pas réussi à faire, le pape, voyant l'urgence des temps, voyant la pression des scientifiques, décide de prendre la main. Et cette première étape concrète va consister dans ce rendez-vous mondial le 14 mai 2020. Et le pape François souhaite rencontrer tous ceux qui travaillent dans le domaine de l'éducation, dans tous les niveaux de discipline et de la recherche. Il invite aussi les jeunes à participer à cette rencontre qui se tiendra dans la salle Paul VI au Vatican. Le pape lance un appel à des personnalités publiques qui occupent des postes à responsabilité au niveau mondial, les sportifs de haut niveau et qui ont à cœur l'avenir des nouvelles générations. Le pape dit « J'ai confiance, elles accueilleront mon invitation ». Je vous invite à promouvoir ensemble et à mettre en œuvre par le biais d'un pacte éducatif commun ces dynamiques qui donneront un sens à l'histoire et la transformeront de manière positive, écrit encore le pape François à ses futurs hôtes. Mais le coronavirus en a décidé autrement, puisque ce grand rendez-vous mondial a été reporté au mois d'octobre 2020.
1: Voilà donc, pour
0: comment les choses avancent.
1: Tout à fait.
0: Comment les choses s'articulent. Donc, dans notre prochaine émission, avant d'envisager les solutions, je vais vous donner le plan, si je peux dire. Premièrement, nous allons voir quel est l'état des lieux. Où en sommes-nous? Pourquoi dit-on que notre planète est à l'agonie? Deuxièmement, quelles sont les causes de cette catastrophe? Troisièmement, une question très importante, et moi, elle m'a tenue à cœur. Pourquoi ce manque de transparence et d'information sur l'agonie de notre planète? Pourquoi ne le savons-nous pas? Pourquoi n'en parle-t-on pas? Quand moi, j'ai lu le livre d'Aurélien Barraud, je me suis dit, il faut que la Guadeloupe sache. Il faut qu'il sache. Quatrièmement, les solutions proposées par Aurélien Barraud. Et cinquièmement, une réflexion finale qui conclura l'ensemble de ces émissions.
1: Eh bien, rendez-vous déjà demain pour développer ces 5 points que vous venez de nous proposer. À demain, Patricia, et encore merci pour toutes ces informations.
0: À demain, Jessie. À demain, auditeurs d'RVM.
1: Au revoir.
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1: Patrick, vous êtes directeur environnement. Quel éco-geste essentiel et quotidien peut-on faire pour réduire son empreinte écologique ?
2: Il y a un geste citoyen au quotidien pour diminuer son empreinte écologique. En fait, c'est un geste simple que vous connaissez bien, qui consiste à trier ses emballages et notamment à trier ses briques alimentaires. Une brique alimentaire, c'est composé essentiellement de carton, qui apporte la rigidité à l'emballage, mais aussi d'un peu de plastique pour l'étanchéité et d'un petit peu d'aluminium contre la lumière. Lorsque vous avez fini votre brique de lait ou de jus d'orange, il suffit de tirer sur les cornes en haut et en bas de l'emballage, de l'aplatir et de le jeter sans le rincer dans la poubelle des emballages recyclables.
1: Et qu'adviendra-t-il après de cette petite brique en carton ?
2: Ensuite, ces briques de lait et de jus de fruits vides seront rassemblées dans un centre de tri et envoyées chez un papetier qui, grâce à un pulpeur, séparera le carton de la brique de la partie plastique et aluminium. Avec le carton, le papetier fera du papier toilette et du papier essuie-tout. La petite partie plastique et aluminium de la brique, elle, pourra être récupérée pour fabriquer des piquets de vigne, des poteaux de clôture ou alors des bancs publics.
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1: On respire difficilement, on parle bizarrement, on dort mal, et cela pendant plusieurs jours. Et arriver à déboucher son nez rapidement et sans médicaments n'est pas chose facile. Heureusement, nos grands-mères ont des techniques faciles et efficaces pour que le nez se débouche instantanément. Voici 6 astuces et remèdes de grand-mère pour pouvoir enfin respirer normalement, même avec un rhume.

0: Numéro 1, massez la zone entre vos sourcils. Ciblez le point juste entre vos deux sourcils. Massez-le doucement, mais en effectuant de petites pressions pendant 1 minute. C'est un point d'acupression pour déboucher le nez naturellement. Ce massage agit sur la muqueuse nasale. Il évite la sécheresse et l'inflammation des sinus. Il a un effet préventif. Il réduit la pression dans les sinus frontaux. Numéro 2. Massez les sinus nasaux. Avec l'index et le majeur, faites des mouvements circulaires dans la région des ailes du nez pendant 1 ou 2 minutes. Ajoutez de petits mouvements de pression sur les ailes du nez. Ce massage ouvre les voies nasales. Ainsi, il est beaucoup plus facile de se moucher et d'évacuer ce qui encombre les narines. Numéro 3. Massez la zone entre votre nez et la lèvre. Placez votre doigt dans le creux situé sur la lèvre supérieure en le mettant juste entre le nez et la bouche. Massez ce point en effectuant des mouvements doux pendant 2 à 3 minutes. Ce massage permet d'éliminer et d'apaiser l'inflammation et les gonflements dans le nez. Numéro 4. Utilisez un humidificateur. Lorsque l'humidité de l'air est inférieure à 40%, le mucus dans le nez s'assèche, durcit et gêne la respiration libre. Le pire, c'est que les bactéries vont se développer plus facilement dans ces conditions. Le taux d'humidité optimal se situe entre 40 et 60%. N'hésitez pas à utiliser un humidificateur pour garder un taux d'humidité optimal dans une pièce de la maison. Numéro 5. Réchauffez votre nez avec une serviette chaude. Prenez une petite serviette et réchauffez-la au micro-ondes ou mettez-la dans de l'eau bien chaude, puis essorez-la. Ensuite, posez la serviette sur votre nez. Elle ne doit pas être bouillante, juste à une température chaude et agréable. Une fois sur votre nez, la chaleur va rendre le mucus plus liquide et donc plus facile à évacuer. Après avoir réchauffé vos sinus, mouchez-vous doucement et faites un lavement avec une solution saline. Le nez va se déboucher immédiatement. Et enfin, numéro 6, faites de l'exercice. Si c'est une allergie, un rhume des foins ou une rhinite qui engorge votre nez, l'activité physique va vous aider à le déboucher rapidement. En effet, lorsque le rythme cardiaque est élevé et que le corps se réchauffe, ça a un effet positif sur la fluidification du mucus dans le nez. Il est donc beaucoup plus facile de se moucher et de vider son nez. 15 minutes d'activité physique suffisent pour voir un résultat. Votre bébé a le nez bouché? Les massages des 3 premières astuces vont vous aider à déboucher le nez de bébé. Voilà, voilà, c'est à votre tour. Essayez ces astuces pour déboucher votre nez. Les rhumes sont fréquents en ce moment. N'hésitez pas, essayez. À tantôt.
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1: Et on retrouve en effet notre espace cuisine et santé sur le Corosol. Nous avons démarré chronique depuis lundi sur le Corosol. Nous avons déjà bien avancé sur ce Corosol qui aide beaucoup dans les problèmes de santé, notamment en cas de cancer. Donc c'est un anti-cancer. On utilise le fruit mais aussi les feuilles. Le Corosol est riche en fibres. On retrouve dans le Corosol de la vitamine C et bien d'autres propriétés. Toute cette semaine, nous en parlons. Alors, nous allons aujourd'hui poursuivre sur comment préparer le Corosol, comment la prêter en cuisine, que faire avec le Corosol. C'est ce que je vous propose aujourd'hui. Que faire avec ce fruit qui est vraiment excellent. Il se consomme principalement cru, mais peut aussi être cuit. C'est ce que nous avons vu en semaine avec ces beignets salés de Corosol. Il faut savoir que le Corosol est dans la famille des anones. Seul le Corosol supporte la cuisson. Généralement, on consomme le Corosol cru car sa teneur très fraîche et acidulée convient parfaitement à ce mode de consommation, surtout chez nous où nous sommes sur une île où il fait chaud, dans les tropiques. Ça fait du bien de consommer ces produits qui nous permettent d'avoir de la fraîcheur, qui apporte de la fraîcheur, et c'est vraiment le bienvenu. Donc cru, le Corosol peut se consommer tel quel, et on peut consommer le Corosol comme on a l'habitude de le faire, en jus, très apprécié en Guadeloupe en jus, mais aussi en purée. Vous avez un fruit avec une texture naturellement crémeuse, qui offre beaucoup d'onctuosité. Et on peut justement, grâce à cette onctuosité, préparer pas mal de recettes telles que des smoothies. Par exemple, vous pouvez faire un smoothie Corosol ananas. Une sorte de lait végétal au Corosol. On peut aussi faire, on le fait très bien en Guadeloupe, des sorbets de Corosol. On peut faire même un mix Corosol coco citron vert. Vous pouvez faire aussi des mousses, des crèmes ou panna cotta. Vous pouvez aussi faire des puddings de chia, de graines de chia, avec les graines de chia, avec le Corosol. Ou encore un coulis de fruits, tout simplement. Voilà donc des idées. On aura l'occasion de revenir certainement sur certaines recettes pour que vous puissiez, pourquoi pas, les réaliser à base de Corosol. Donc, avec la purée de Corosol, vous pouvez réaliser pas mal de recettes. Et vraiment, vous avez des recettes qui seront vraiment délicieuses, onctueuses. Et bien sûr, vous pouvez faire plein d'autres choses. Aujourd'hui, je voulais vraiment lister la liste des préparations, des transformations, tous ces types de transformations que vous pouvez réaliser grâce à cette purée de Corosol. Donc, je reprends. Notre jus, c'est bon. En Guadeloupe, on le fait déjà très bien. Mais pensez aussi au smoothie. Un smoothie, par exemple, comme je disais, avec des morceaux d'ananas. Donc, dans un premier temps, ce qui serait bien, c'est que la veille, vous faites tremper des graines de chia. Ces graines de chia vont apporter du vivant à votre préparation, mais aussi des fibres et bien d'autres propriétés. Nous avons eu l'occasion d'en parler récemment. Ça permettra aussi de faciliter le mixage. Donc, 2 cuillères à soupe trempées dans un verre d'eau la veille. Et ensuite, vous versez d'abord vos graines de chia. Ensuite, vous mettez vos morceaux de Corosol, bien sûr sans les graines. Vos morceaux d'ananas. Donc, on met les produits liquides et mous avant, de manière à faciliter le mixage dans votre blender, un blender puissant qui ne va pas faire chauffer la préparation et va mixer très rapidement la préparation de manière homogène.

0: simplement essayer et puis faites-moi un retour. Moi, en tout cas pour aujourd'hui, s'il y avait une recette que je vous aurais proposé à réaliser pour le matin, un smoothie Corosol ananas aux graines de chia. Et c'est impeccable. Voilà donc pour notre espace cuisine et santé spécial Corosol tout au long de cette semaine. Espace que je vous inviterai à retrouver demain si tu le veux à partir de 11h30 sur cette même fréquence 93.3. Vous étiez dans l'espace cuisine et santé.
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0: Prochain rendez-vous à 12h et là on retrouvera le moment si doux. Aujourd'hui nous parlerons d'une pédagogie surprenante, on va la découvrir cette pédagogie. Et puis tout au long de l'après-midi, différents rendez-vous à 14h les rendez-vous de l'après-midi, à 14h05 l'étude du jour en créole, 14h15 le point info, à 14h30 la réflexion et actualité. Et puis nous aurons à 15h30 notre espace santé, on parlera de stérilité. À 16h30, l'espace famille, il s'agira de la lettre à un jeune médecin. Notre journal d'information nationale et internationale, bien sûr, à 13h et à 17h15, vous aurez une nouvelle édition. À 17h30, c'est pas tabou. Et puis, en soirée, nous vous proposons de retrouver à nouveau la réflexion du jour à 19h, pour ceux qui n'ont pas pu la suivre. Et à 19h30, aventure fertile, synthèse à 20h30. Sur l'un de ses plus petits, et nous aurons notre message de nuit à 21h30 sur aujourd'hui la santé. Voilà donc pour les grands rendez-vous de cette fin de journée. Je vous souhaite tout simplement une excellente écoute et soyez tout simplement bénis, abondamment bénis. On referme cet espace, il est 11h53 chez nous, avec ce titre déjà de Suzanne Lopez, Crois en moi.

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merci de nous accueillir à cette heure chez vous. Le texte choisi se trouve dans le livre de Juges, 4e chapitre, et nous lirons le verset 14. Alors Déborah dit à Barak, lève-toi, car voici le jour où l'Éternel livre Sisera entre tes mains. L'Éternel ne marchera-t-il pas devant toi? Bien des enseignements des récits belliqueux du livre des Juges trouvent une application spirituelle dans le travail missionnaire de l'Église au milieu d'un monde hostile, fortement armé et équipé à l'instar des peuples cananéens qui continuaient à dominer dans leur cité-état des plaines palestiniennes. Comme alors, le peuple de Dieu se trouve souvent opprimé par des agents de Satan qui le maintiennent paralysé au milieu de gens qui devraient être influencés par notre foi et notre espérance. C'est une douloureuse réalité, n'est-ce pas? Particulièrement présente dans les pays développés du monde occidental. Dans ces territoires, les chars cananéens aux roues ferrées, c'est-à-dire les puissantes armes des ennemis du peuple de Dieu, sont l'incrédulité, le matérialisme, l'indifférence, la frivolité, l'immoralité, qui relèvent tous du solide arsenal de la sécurisation. À notre époque, la confrontation entre le bien et le mal est un impératif inéluctable pour l'Église. Mais aujourd'hui aussi, au milieu de la crise générale des valeurs, Dieu a suscité une nouvelle Déborah ou encore un homme qui serait le représenté, qui par ses messages prophétiques ranime le courage du peuple de Dieu effrayé. Il existe aussi aujourd'hui d'héroïques soldats, de sages stratèges comme Barak qui ont mobilisé leurs braves, pour les conduire à des victoires insoupçonnées dans lesquelles la providence divine tiendrait en échec les forces de l'ennemi. Comme alors la servante du Seigneur dit « Lève-toi, car voici le jour ». Oh, qu'est-ce que cela signifie se lever? Se lever signifie en premier lieu abandonner la prostration religieuse, c'est-à-dire passer à l'action, resplendir. Lève-toi, sois éclairé, car ta lumière arrive. Voici les ténèbres couvrent la terre et l'obscurité les peuples. Mais sur toi l'Éternel se lève, sur toi sa gloire apparaît. Ensuite, se lever signifie aussi entraîner nos troupes pour la bataille, parce qu'il est impossible de vaincre sans armes ni organisation, n'est-ce pas? Le chant épique de Déborah dit que les Israélites avaient cessé de brandir l'épée, tendre l'arc et lancer le javelot. Se lever signifie commencer la lutte spirituelle, une lutte sans effusion de sang, vous l'aurez compris, une lutte d'amour ou de témoignage, une lutte de foi. Jésus désire ardemment des serviteurs qui représenteront devant le monde son esprit mais aussi son caractère. Car celui-ci a un besoin impérieux de voir l'amour du Sauveur se manifester. Oh, tout le ciel est dans l'attente de découvrir qui sont ces femmes ou qui sont ces hommes qui sauront faire la différence. Et oui, qui sont ces hommes et ces femmes par lesquelles Dieu révélera sa puissance? Qui sont-ils? Voilà ma réponse. Ces femmes et ces hommes, c'est nous? Oui, qu'attendons-nous? Obéissons-nous au Seigneur? Eh bien, faisons-le aujourd'hui, pourquoi pas? Obéissons dès maintenant au Seigneur et levons-nous. Aujourd'hui, nous saurons voir la main de Dieu à l'œuvre dans notre vie. Mais pour ceci, il est important de se lever. Mes amis, les meilleurs serviteurs de Dieu ne sont pas ceux qui possèdent les plus grands talents, mais plutôt ceux qui, convaincus de leur propre insuffisance, s'appuient totalement sur lui.
lorsqu'ils unissent leur faiblesse à la force du Très-Haut et leur ignorance à sa sagesse, il les rend plus que vainqueurs. Alors, vous sentez-vous faible et incapable de vaincre? Laissez le Seigneur fortifier votre vie aujourd'hui même. Devenez des hommes et des femmes comme Dieu le désire, des Déborah, des Barak, des hommes qui seront prêts, des hommes braves spirituellement, sauvant l'honneur du Père, car tel est l'objectif, c'est de défendre l'honneur du Père ici-bas. Dieu recherche des relayeurs. Nous sommes ces relayeurs, n'est-ce pas? À nous maintenant de conscientiser ces choses et surtout de les vivre. Avant de prier, j'aimerais simplement vous rappeler le texte de base qui se trouve dans le 4e chapitre du livre des Juges, et j'ai lu le verset 14 qui déclare: alors Déborah dit à Barak: lève-toi, car voici le jour où l'Éternel livre Sisra entre tes mains. L'Éternel ne marche-t-il pas devant toi ?

0: prions maintenant. Ô Père, à cette heure, nous aimerions simplement déposer nos vies entre tes mains, nos projets, nos plaintes, nos peurs, nos craintes, te remettre tout ce qui est entre tes mains. Déposer tout ceci entre tes mains parce que nous sommes conscients que sans toi, nous ne sommes rien. Mais avec toi, nous sommes tout. Nous désirons à cette heure confesser nos fautes devant toi, te demandons pardon pour toutes les fois où nous avons été sourds ou pour toutes ces fois où nous n'avons pas voulu carrément t'écouter parce que ça ne nous intéressait pas, parce que ça n'allait pas dans ce que nous avions prévu. Pardonne-nous pour toutes les fois où nous avons été impatients envers ton intervention, pour toutes ces fois où nous avons manqué de respect. Oh, pardonne-nous, Seigneur, à cette heure. Et confesse, oui, purifie-nous et pardonne-nous. Et merci surtout de nous recevoir à cette heure devant toi. Tu es vraiment un Dieu des dieux, un Dieu merveilleux, un Dieu grand, un Dieu qui a autorité, un Dieu qui pardonne, un Dieu qui soulage, un Dieu qui porte, un Dieu qui entend, un Dieu qui sèche les larmes, un Dieu omniscient, omnipotent, un Dieu riche en amour. Oh, l'amour! Oh, merci de nous aimer, tendre Père Céleste, car nous avons vraiment besoin d'amour ici-bas. Apprends-nous à aimer pour mieux t'aimer et mieux te connaître. Oh Seigneur, merci parce que nous sommes vraiment contents de savoir que tu prends le temps de nous écouter à cet instant. Père, merci pour ce que tu opères dans nos vies. À cette heure, nous aimerions simplement déposer ce désir de te ressembler. Tu recherches des baraques, des Déborahs, et nous désirons simplement te dire, nous voici Seigneur, envoie-nous. Oh, fais de nous ce que tu n'as jamais pu faire, parce que nous avons été trop résistants. Oh, pardonne-nous, et merci encore parce que tu nous donnes ce privilège aujourd'hui de devenir des représentants, des hommes et des femmes qui seront défendre la cause du Père par leur attitude, leur façon de s'exprimer, de vivre leur style de vie. Oh merci parce que tu nous permets encore aujourd'hui d'être comme toi tu le veux. Tu formes notre caractère par les épreuves, par les afflictions, de manière à ce que nous soyons là où tu as prévu, de manière à ce que ton caractère soit le nôtre. Alors Seigneur, agis. Et même quand nous pleurons, donne-nous la force d'accepter ce que nous ne pouvons pas changer. Et pour toutes les fois que tu as mis le doigt sur quelque chose qui mérite d'être réformé dans nos vies, donne-nous la force de le faire. Cette semaine, nous désirons prier particulièrement pour les hommes et penser à eux d'une façon particulière aujourd'hui. Pour tous ces hommes qui écoutent ces prières aujourd'hui, merci de les bénir. Oh merci de les fortifier. Au Seigneur, consacre-les d'une façon particulière. Tu vois, certains ont des sujets de prière précis. Alors Seigneur, entends et fais comme bon te semble. D'autres sont chancelants par rapport à une situation. Ça peut être une situation familiale ou encore financière ou autre. Une situation qui les embête en tout cas. Agis Seigneur, mais de grâce, donne à ces hommes la conviction et la détermination, de rester intègre et droit en toutes circonstances. Oh, donne-tu les bénis d'une façon spéciale. Donne-tu ranimer leur foi, les encourager, les fortifier et à se rappeler simplement que tu leur dis aujourd'hui au creux de l'oreille, je suis là, ne promène pas des regards inquiets. Oh, merci pour ce que tu fais dans leur vie maintenant. Donne-leur de comprendre leur rôle de souverain sacrificateur. Oh, donne-leur de comprendre vraiment que passer du temps avec Dieu transforme leur vie et les rend beaux spirituellement. Oh, merci d'agir dans nos vies et de faire ce que tu veux. Oh, merci encore pour toutes ces personnes qui te prient en cet instant. Seigneur, réforme nos voies afin que nous soyons comme toi, tu le désires. Nous t'avons prié dans le nom de Jésus. Amen.
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0: et conseils pour une vie meilleure. Nous vivons, amis auditeurs, un siècle de violence. La violence éclate partout, elle est devenue le tueur numéro un des jeunes et des jeunes adultes. Elle cause davantage d'absentéisme que toute autre affection, cancer et troubles cardiovasculaires y compris. Les chrétiens ne sont pas exempts. Ils ne sont pas exempts des effets de cette épidémie. Nos conjoints, nos enfants, nos parents, nos familiers et nos amis sont souvent victimes de ce fléau. Comme le neveu d'Abraham, Lot, qui vivait dans la Sodome antique. Nous aussi, aujourd'hui, nous avons l'âme torturée devant les familles à problèmes et la violence qui y règne. Comment vivre au sein de tel monde? Nous pourrions nous enfuir et nous cacher, ou bien entreprendre un si grand nombre d'activités que nous n'aurions plus le temps de penser à notre douleur et à nos problèmes. Nous croyons peut-être que tout va bien. Certains d'entre nous se tournent vers l'alcool ou les drogues, le sexe, le sport, les jeux vidéo, le travail ou même la religion pour distraire notre attention et remplir notre temps. Mais comme David autrefois, nous pouvons trouver la paix et le réconfort dans la maison de Dieu. Il nous revient le privilège de remettre notre sort entre les mains de Jésus. Nous pouvons être assurés qu'il demeurera à nos côtés. Alors qu'autour de nous, tout n'est que frustration et confusion, nous pouvons nous appuyer sur l'assurance qu'il veillera sur les siens et qu'un jour, nous célébrerons la fin de la violence et du péché. Faisons donc cette prière aujourd'hui. Seigneur, donne-moi un esprit d'amour et non de crainte pour affronter la vie en cette époque dominée par la violence.
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2: Lundi 5 octobre, bonsoir à tous. Soyez les bienvenus dans la session soirée de l'info sur RFI. C'est parti pour 3 heures d'actualité. Au programme, le grand reportage dans 10 minutes qui nous emmènera au Venezuela 9 mois après l'intervention américaine. Intervention spectaculaire évidemment avec l'enlèvement du président Nicolas Maduro. 9 mois après, où en est le Venezuela? Eh bien les espoirs sont déçus. Ce sera avec Alice Campagnol. Juste après, le débat du jour. Ce soir, on va évoquer l'affaire qui électrise la politique en France actuellement. Ce sont les accusations d'antisémitisme qui visent le président du Rassemblement National, Jordan Bardella. Ça intervient alors que Marine Le Pen, candidate à l'élection présidentielle, fait la course en tête dans les sondages. D'où notre question ce soir. La popularité du RN est-elle inébranlable? Est-ce que les affaires n'ont aucun impact? Qu'est-ce qui peut affaiblir dès lors le parti? Réponse à suivre dans 30 minutes. Dans une heure, le grand journal du soir. Le dossier sera consacré au mouvement de protestation des lycéens en France qui prend de l'ampleur. 18h30 TU, Afrique Soir, première édition de ce lundi.
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2: Et à 19h10, temps universel, dans 2h10, le grand entretien du soir avec Bénédicte Savoie, spécialiste de la restitution des œuvres pillées. Il y a un processus qui est en cours, qui est facilité en France par le vote d'une loi sur le sujet. Et loi, justement, suite à un rapport de Bénédicte Savoie, qui sera avec Frédéric Genot. Et puis Accent d'Europe, ça c'est le dernier rendez-vous, hein, vous le savez, de la session soirée de l'info sur RFI. L'anti-tsiganisme, ce soir au programme. Reportage en Suède, pays condamné pour discrimination. Et puis entretien avec Adèle Sudre, autrice de la géopolitique des Roms. Ce sera à 19h40, temps universel. Voilà pour le programme. Pour l'heure 17h02, temps universel. Bonsoir Adrien Delgrange.
3: Bonsoir Romain, bonsoir à toutes et à tous.
2: Et donc à la une ce soir, cette contestation lycéenne en France qui continue.
3: Aujourd'hui, 413 établissements ont fait l'objet d'actions ou de perturbations selon le ministère de l'Éducation nationale. Malgré l'annonce d'un plan pour résoudre les absences des professeurs ou encore les postes non pourvus, à Marseille, les lycéens estiment ces réponses du gouvernement insuffisantes. Ils ont voté en Assemblée Générale le principe de ce qu'ils appellent une semaine noire. Zoé Cotin, vous les avez interviewés lors d'un rassemblement cet après-midi sur le Vieux-Port.
4: Sous l'ombrière du Vieux-Port, près de 200 lycéens se sont réunis avec banderoles et mégaphones. Parmi eux, Eustache, qui déplore les annonces du gouvernement.
5: La répression, elle est exceptionnelle. Ça, c'est la première réponse du gouvernement. C'est d'envoyer la police. On vient d'apprendre qu'il y a un lycéen qui vient de perdre une main à Lens lors d'un blocus. En fait, on risque notre vie pour demander des conditions de travail et des conditions d'études qui sont dignes.
4: Ces derniers jours, selon Fabio du Mouvement National Lycéen, les organisations étudiantes se sont organisées avec les syndicats pour étendre leur mobilisation.
6: On a besoin d'une convergence des luttes, en fait, pour que le mouvement fonctionne. Parce que nous, petits lycéens tout seuls, on ne va pas réussir tout seul. C'est bien ce qu'on fait, mais avec tous les secteurs de travail, on peut faire 10 fois plus.
4: Dans la foule, quelques parents d'élèves ont déjà rejoint le mouvement, par adhésion, mais aussi par crainte, comme cette mère d'élève qui a posé une journée de travail pour son fils.
7: Je trouve ça très bien qu'ils militent et qu'ils se battent pour que l'éducation nationale reste nationale. Voilà. Après, pourquoi je suis là? Pour m'assurer que ça va aller, qu'ils ne vont pas être agressés par les policiers, qu'il ne va pas y avoir de dérapage à cause des forces de l'ordre.
4: D'autres manifestations et blocus sont prévus pour la semaine, ailleurs que devant les lieux d'études, nous souffle-t-on, puisqu'ils ont été fermés. Zoé Cotin, Marseille. 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
3: Demain, nouvelle journée de mobilisation du mouvement lycéen en France, auquel se joindront des syndicats. La colère, et vous l'avez entendu, est restée forte encore aujourd'hui, avec plusieurs incidents, dont un grave concernant un jeune homme de 15 ans qui a perdu une main à Lens. Selon une source policière, ce jeune homme aurait ramassé une grenade de désencerclement pour la relancer sur les forces de l'ordre. À l'instant, le président nigérian confirme la mort de 32 personnes dans le crash d'un avion de l'armée de l'air. Cet avion de l'armée nigériane s'est écrasé dans le sud du pays cet après-midi. L'appareil effectuait un vol de routine entre Benin-Sutti et Lagos lorsque l'accident s'est produit. La situation au Yémen à présent. Après plusieurs semaines de recul face aux rebelles houthis, les forces gouvernementales yéménites revendiquent ce lundi un succès important. Lancées dans une contre-offensive d'ampleur, elles affirment, Guilhem Deltay, avoir repris le contrôle du port de Mocha et du stratégique détroit de Bab el-Mandeb.
8: Oui, les combats, Adrien, pour le contrôle de Bab el-Mandeb ont été féroces, déclarent les forces gouvernementales, mais elles assurent qu'ils ont tourné en leur faveur ce lundi. Ces combats se sont déroulés en plusieurs points, en tout cas de la côte sur la mer Rouge, la ville de Doubab, à proximité immédiate du détroit, et celle de Mokka, un peu plus au nord. Ce soir, les forces gouvernementales affirment donc contrôler à la fois cette voie maritime stratégique et le port de Mokka. Cette annonce marque le premier succès notable des troupes du gouvernement internationalement reconnu après des semaines de recul. Le détroit de Bab el-Mandeb et Mokka sont notamment tombés aux mains des rebelles houthis le mois dernier. Un premier succès enregistré 24 heures après l'annonce d'une contre-offensive. Le président yéménite, qui vit en exil en Arabie Saoudite, avait jugé hier que les mécanismes de désescalade avaient échoué. Le littoral a donc été l'une des premières cibles des forces gouvernementales soutenues par Riyad, mais celles-ci ont aussi lancé une offensive sur Sana'a, la capitale, qui est pourtant contrôlée par les houthis depuis 2014. Les deux parties sont engagées dans une guerre, semble déterminée aujourd'hui à faire bouger en profondeur les lignes de front qui étaient gelées depuis la trêve signée en 2022.
3: Guilhem Delteille, et puis dans la région, nous apprenons à l'instant qu'en Arabie Saoudite, de fortes explosions ont été entendues à Riyad, rapportent nos confrères de l'agence France-Presse. En Espagne, l'annonce était attendue, mais elle n'en constitue pas moins un coup de poker de la part de Pedro Sanchez. Le chef du gouvernement espagnol convoque des élections anticipées, élections qui auront lieu à la fin du mois de novembre. Un pari pour reprendre l'initiative politique et tenter de se maintenir au pouvoir après le rejet il y a 3 jours par les députés de ces mesures pour mettre un terme à la crise du logement. Manuel Peloal était notre invité à la mi-journée, hispaniste, professeur à l'université d'Angers. Pour elle, Pedro Sanchez prend un pari risqué.
9: C'est son dernier pari, on va dire. Et il a dit dans le discours qui annonce la tenue d'élection le 29, il dit bon, finalement, ça va être aux Espagnols de choisir ce qu'ils veulent. Est-ce qu'ils veulent revenir à une droite, on va dire, très traditionnelle, ou est-ce qu'ils veulent suivre le modèle de Milei, le modèle des droites, disons, européennes et mondiales, ou est-ce qu'elle veut maintenir ce gouvernement à quand même donner, quand on regarde l'augmentation du salaire minimum, qui ne s'était pas faite depuis des dizaines d'années, on regarde beaucoup de mesures que la population approuve, et même sur le logement, ce qui est intéressant, c'est que même des gens, disons, de droite, étaient prêts à manifester et à soutenir cette loi. C'est comme pour les régularisations massives qui sont une politique de l'Espagne depuis 30 ans, ils font ça tous les 10 ans. Le patronat était d'accord, donc il n'est pas évident que tout le monde le soit contre lui.
3: Manuel Piolle était l'invité d'RFI Midi. Et puis, ce vol d'une œuvre d'art la nuit dernière en France, il s'agit d'un livre d'une valeur exceptionnelle car illustré par le peintre surréaliste Salvador Dali. Le livre de l'Apocalypse, c'est son nom, a été dérobé la nuit dernière au Centre d'art contemporain d'Issoire. Sport, football, 4e et dernier match de la Ligue des Nations pour l'équipe de France. Les Bleus affrontent la Belgique une semaine après l'avoir battue à Bruxelles. Bonsoir Cédric De Oliveira.
10: Bonsoir Adrien.
3: C'est l'occasion pour les joueurs de Zinedine Zidane de bien terminer cette séquence internationale.
10: Oui, les débuts de Zinedine Zidane, en tout cas la première période, ses débuts sur le banc tricolore qui vont s'achever donc avec un 4e et dernier match après une victoire en Turquie, une autre en Belgique, à chaque fois 1-0 et puis ce match nul vendredi au Stade de France face à l'Italie, l'équipe de France qui est donc invaincue dans cette Ligue des Nations, une équipe de France new look avec de nouveaux visages, on pense notamment à des joueurs comme Lucas Acuña, Jérémy Jacquet qui ont fait leur début dans cette séquence et qui donc, Zinedine Zidane a fait d'autres choix. Je vais vous parler de la composition d'équipe, Adrien, puisqu'il y a des surprises et de nouveaux néophytes, avec Guillaume Rest qui va faire ses débuts en équipe de France à la place de Mike Maignan. Pour le reste, Jules Koundé, c'est un cadre de cette équipe. Il y aura Leniro aussi, le défenseur central qui profite justement d'un souci physique de Jérémy Jacquet pour honorer sa première sélection avec Maxence Lacroix, Andy Diouf à gauche et puis un milieu de terrain composé d'Akliouche, de Manu Koné, de Kamavinga. Et puis devant, Ousmane Dembélé sera capitaine. Il sera épaulé de son ancien coéquipier au PSG, Bradley Barcola. Devant, en pointe, Esteban Le Poll, qui sera titulaire pour aller marquer des buts aux Belges, puisque, eh bien, vous savez, Kylian Mbappé, le capitaine habituel, est forfait et a resté à Madrid. Voilà pour la composition de cette équipe de France face à la Belgique.
3: Merci Cédric De Oliveira. On vous retrouvera dans nos prochaines éditions. Coup d'envoi de ce match 18h45. Dans le même temps, l'Italie reçoit. 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

0: Bonjour, Bergette de Saint-Jacob-Pierre avec vous pour un chapitre par jour pour lire toute la Bible. Psaume 111. Louez l'Éternel. Je louerai l'Éternel de tout mon cœur dans la réunion des hommes droits et dans l'assemblée. Les œuvres de l'Éternel sont grandes, recherchées par tous ceux qui les aiment. Son œuvre n'est que splendeur et magnificence, et sa justice subsiste à jamais. Il a laissé la mémoire de ses prodiges. L'Éternel est miséricordieux et compatissant. Il a donné de la nourriture à ceux qui le craignent. Il se souvient toujours de son alliance. Il a manifesté à son peuple la puissance de ses œuvres en lui livrant l'héritage des nations. Les œuvres de ses mains sont fidélité et justice. Toutes ses ordonnances sont véritables, affermies pour l'éternité, faites avec fidélité et droiture. Il a envoyé la délivrance à son peuple. Il a établi pour toujours son alliance. Son nom est saint et redoutable. La crainte de l'Éternel est le commencement de la sagesse. Tous ceux qui l'observent ont une raison saine. Sa gloire subsiste à jamais. C'était Psaume 111.
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1: Daniel 8, verset 15. Tandis que moi, Daniel, j'avais cette vision et que je cherchais à la comprendre, voici, quelqu'un qui avait l'apparence d'un homme se tenait devant moi. Affronter des moments difficiles sans se laisser abattre est un challenge pour celui qui dit vivre en vainqueur. Pour Jésus, en toute occasion, faire preuve d'un esprit de sagesse vaut de l'or. Il y a un temps pour chaque chose, de même que chaque chose se fait en son temps. Ecclésiaste 3, versets 1 à 1.

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0: Chérie, tu m'entends?
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2: Elle et lui, envie de se comprendre et difficulté de s'entendre.
3: Quelle femme n'a pas eu une fois au moins l'impression de ne pas être entendue et quel homme n'a pas eu l'impression au moins une fois d'être dérangé pour rien? C'est ce que nous découvrons émission après émission en compagnie de Christophe Selmar. Christophe Selmar, bonjour.
2: Bonjour Denis, bonjour aussi à vous tous, amis auditeurs.
3: Nous sommes tous les deux à ce micro pour mieux comprendre les ficelles, j'ai envie de dire, parce que finalement, il faut déjà découvrir ce qui se passe dans la réalité et dans la réalité même physique, puisque vous nous parlez de d'hémisphère droit et gauche du cerveau, c'est donc du concret, c'est pas une vue de l'esprit. Et puis aussi, comment s'adapter à ces différences fondamentales et communiquer, rester ou devenir sur la même longueur d'onde, se retrouver.
2: Oui, nous sommes différents parce que nous avons besoin de la différence de l'autre. Elle ne doit pas nous mettre en danger, elle ne doit pas
3: nous
2: être perçue comme un facteur de déstabilisation. Elle doit être reconnue comme un bienfait. La différence déjà individuelle entre toutes les personnes, qu'elles soient du sexe masculin ou des féminins, la reconnaissance de l'individualité est un facteur capital. Mais en plus, reconnaître que l'homme et la femme sont là dans un couple pour apporter leur force spécifique et que on ne doit pas rentrer dans un climat de rapport de force. Voilà, trop longtemps, l'homme et la femme ont fonctionné sous un registre de rapport de force. L'homme se voulant dominateur de par sa force physique, de par le fait que par le passé c'était lui qui était la personne qui ouvrait la famille sur l'extérieur, les enfants, il bénéficiait d'une aura de domination qu'il n'a plus maintenant, qu'il ne peut plus avoir, parce que dans un couple, l'homme et la femme sont un couple de forces qui doivent être identiques. Essayez d'imaginer que dans un couple de forces, un simple pédalier, qu'il y ait une pédale plus lourde et plus pesante que l'autre, le fonctionnement là va détraquer complètement le mouvement de la bicyclette. Donc pour qu'un couple fonctionne bien, il faut qu'il y ait un rapport de force égal. Alors ce rapport de force égal au niveau du fonctionnement entraîne nécessairement une acceptation du fonctionnement de l'autre. Et c'est bien souvent à ce niveau que doivent se faire les réglages. Quand la femme fonctionne, elle doit se sentir comprise, reconnue, acceptée. Et lorsque l'homme fonctionne au niveau de son registre, il doit se sentir, bien sûr, reconnu comme tel aussi. Et c'est dans la confusion de ce que l'un et l'autre est que surgissent les problèmes. L'homme, heureusement ou malheureusement, l'objet n'est pas aujourd'hui d'analyser cela, a toujours eu un rapport de domination. Maintenant, est-ce que c'est dominer pour aider l'autre à s'épanouir ou une domination pour la domination? C'est un autre problème. La femme fonctionnant uniquement sur le registre émotif, intuitif, doit être connue comme telle et l'homme, bien sûr, doit être reconnu dans sa capacité à sécuriser, à protéger et à apporter une ambiance beaucoup plus rationnelle au niveau de l'autorité, de la discipline, de l'ordre. Mais aujourd'hui, il n'y a plus de vérité en ce sens-là. Et les hommes et les femmes devraient réapprendre leur mode de fonctionnement.
3: Et comme vous le disiez la dernière fois, il est important d'intégrer, d'enregistrer même ces différences, d'en prendre conscience, afin de les considérer comme un enrichissement, c'est-à-dire qu'à partir du moment où on va les recevoir comme des éléments complémentaires de la communication et du dialogue, on n'aura pas de procès d'intention vis-à-vis de l'autre, on n'aura pas de sentiment de frustration. Enfin, en tout cas, le moins possible.
2: Oui, alors quand l'homme fonctionne uniquement au niveau de l'autorité, du machisme, de la domination sur l'autre, il prend une autorité parentale, paternelle sur son épouse qu'il infantilise. Et lorsque la femme ne fonctionne que sur le registre des émotions, des sensations, de l'intuition, elle c'est insuffisant. Il faut qu'elle grandisse au niveau de l'adulte. Il faut qu'elle grandisse au niveau du pensé, du réfléchi, que seulement au niveau du senti. Ce qui fait que l'homme et la femme ont le droit et le devoir de grandir. Car la communication est une transaction. Et aujourd'hui, on insiste énormément sur une analyse transactionnelle des échanges hommes-femmes, des échanges parentaux, des échanges au niveau de l'entreprise. Et c'est vrai qu'il y a des modes de fonctionnement qui sont des modes autoritaires. On transmet un savoir, un acquis, des normes. Et c'est vrai que les hommes ont tendance à fonctionner sur ce registre-là. Ils se veulent autorité. Ils se veulent des parents, hein, des détenteurs de vérité. La femme, de par son histoire, de par son enfance, fonctionne, de par sa configuration cérébrale, fonctionne au niveau du ressenti en priorité. Hein, je ne dis pas loin de là qu'elle fonctionne uniquement sur ce registre-là, mais face à une difficulté, elle va fonctionner d'abord à ce niveau-là, de l'intuition, du ressenti, du partage, et c'est sûr qu'elle doit grandir au niveau d'une perception autre de son vécu pour rejoindre avec son mari un niveau adulte, c'est-à-dire un niveau où l'on essaye ensemble d'analyser une situation, de réfléchir à toutes les situations, à toutes les solutions, pardon, et ensemble d'arriver à mettre en place une stratégie. Mais lorsque, en état de stress, le mari dirige, ordonne, conseille,
3: impose
2: des solutions, néglige, minimise, ridiculise, sans écouter d'abord la souffrance et l'état de fatigue et l'appel au secours de son conjoint, il y a là une incommunicabilité qui s'installe, d'où les problèmes de couple.
3: Et donc, comme vous le dites, chacun doit faire un bout de chemin. Et pour rester concret, justement, est-ce que c'est en étant à l'écoute de l'autre et en comprenant mieux son fonctionnement qu'on arrive plus ou moins à se rejoindre et à devenir complémentaire et solidaire?
2: Oui, aussi longtemps que la compréhension de l'autre n'est pas une démission en disant « bon, ben ça va, j'ai très bien compris comment il fonctionne, maintenant je vais mouler mon comportement par rapport à lui ou à elle ». Non, je pense pas que ce soit suffisant, parce qu'à ce moment-là, il n'y a plus un couple, il y a deux personnes qui fonctionnent, l'une de façon naturelle et l'autre qui s'adapte et qui se calque, et il arrivera un moment où on sera fatigué de s'adapter à l'autre, l'autre ne renvoyant pas l'ascenseur, il va y avoir une lassitude qui va s'installer et une réaction au bout d'un certain temps, parce que on ne veut pas, on veut quand même exister pour soi et non pas par rapport uniquement à l'autre.
3: Christophe Selmar, merci, à bientôt.
2: Au revoir.

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2: Votre pause plaisir de l'après-midi, mesdames, mademoiselles, messieurs, bien bonsoir chez vous. Nous sommes le lundi 5 octobre 2026, il est 14h18, rassurez-vous, je suis là, j'étais là avec vous. Et je vous ai apprécié notre premier rendez-vous de cet après-midi avec nos spécialistes de la famille, quelques conseils pratiques pour une vie de famille heureuse et épanouie. Cherchez le bonheur de l'autre avant tout et puis construire quelque chose de solide. On les retrouvera donc dès demain, 14h05, pour un autre sujet tout aussi intéressant. Excellent après-midi à vous tous. Hein. Si c'est votre anniversaire en ce 5 octobre, permettez-moi de vous souhaiter un joyeux anniversaire et tout ce qu'il y a de mieux. Et si vous avez passé un super et long et bon week-end, bien ressourcé, bien parti donc, pour cette nouvelle semaine qui s'annonce avec des hauts et des bas, ses joies et ses peines, ses activités. Enfin, nous sommes habitués, on va dire ça. Mais nous pouvons nous appuyer sur celui qui nous aime tant, sur Dieu, sur qui nous pouvons compter et lui confier donc toute chose, afin qu'il puisse nous donner la force, le courage de gérer le quotidien, comme dit le proverbe, et lui-même l'a dit, à chaque jour suffit sa peine. Qu'est-ce que nous avons donc au menu pour cet après-midi? Eh bien, nous allons d'abord avoir la bonne musique, il est 14h20, ensuite à 14h30, comme je l'ai annoncé ce matin dans les rendez-vous de l'après-midi, on parlera de sport on retournera sur l'interview accordée par Cindy Lui concernant donc le massage suédois. On en parlera pour ses activités de sport, de santé. Ce sera notre invité pour 14h30 pour cet après-midi. En tout cas, excellent après-midi à vous tous. Si vous êtes sous la route, soyez prudents. Avec une petite pluie qui arrose un petit peu du côté des abîmes, en tout cas, je sais pas pour les autres communes, mais chez nous, quelques petites gouttes de pluie. Merci quand même, ça apaise un petit peu la température, car il fait quand même chaud. Hein, quand même. Et ah oui.

On va partir en musique en attendant notre rendez-vous de 14h30. Eh bien, je propose d'écouter Gary avec ce titre « Je veux t'adorer ».

Gary avec ce titre Je veux t'adorer. Et maintenant, on enchaîne avec la joie. Levons nos mains dans le sanctuaire. On y va avec New Gen. Nous partons du côté de la Marthe.

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2: Votre pause plaisir de l'après-midi, comme je vous l'ai annoncé en semaine et aujourd'hui, nous allons bien sûr retrouver notre invité de cet après-midi, en la personne de Cindy. Bonsoir Cindy.
3: Bonsoir Freddy, bonsoir aux auditeurs de RVM.
2: Voilà, merci d'avoir trouvé cet espace pour répondre favorablement au rendez-vous de l'après-midi. Cindy, donc ce n'est pas la première fois que tu interviens sous les ondes de la 93.3 Radio Pour Neuf Meilleur. Cindy, lui, bien sûr. Et lors de ton passage, donc on avait évoqué pas mal de bonnes choses pour la santé des auditeurs. Aujourd'hui, eh bien, après les vacances, eh bien, ça repart de plus belle. Alors, quelle est l'actualité de Cindy ce jour?
3: Alors, l'actualité de Cindy se porte bien. Sport-thérapie se porte bien.
2: Ah, c'est sport-thérapie, voilà. Cherchez le mot, voilà. Sport-thérapie, voilà.
3: toujours avec ses activités de sauvetage aquatique, de massage, l'offre et le panel s'est élargi. Et aussi, tout ce qui est coaching sportif à pas activité physique adaptée. Et pour le petit scoop ou la petite exclusivité, on a quelque chose à vous proposer sur normalement la commune du Gosier, si tout va bien, en début de mois prochain. Donc début octobre, il y aura des nouveautés avec sport-thérapie au niveau du coaching. Mmh. Et en tout cas, au niveau du massage, les offres ont été élargies. Donc voilà.
2: Mmh. Eh bien, on va décortiquer tout ça pour donner envie, bien sûr, à nos auditeurs eh bien, d'aller faire un petit tour du côté de sport-thérapie. Alors, on rappelle un petit peu l'original de ce concept. Est-ce que tu peux un petit peu redéfinir pourquoi sport-thérapie?
3: Alors, sport-thérapie, c'est un jeu de mots entre sport et thérapie. Pourquoi trois mots? Parce que le sport est un vrai exutoire. Ça fait aussi bien au mental qu'au physique. On en a tous besoin. On entend souvent et plus que jamais parler de sédentarité, de mouvement, de vieillesse, de maladies chroniques, de pathologies, etc. Donc, il faut se mettre en mouvement. La terre est nourricière. La terre nous apporte nos fruits et nos légumes, nos racines. Donc, c'est un complément. Bien manger, bien se sentir, bien se mouvoir. Et aussi parce que la santé est dans l'assiette, hein, tout simplement. Et happy parce que c'est un mindset, c'est un état d'esprit et qu'il faut continuer à nourrir cet esprit positif et encore plus maintenant. Plus maintenant que jamais, où on entend tellement de mauvaises nouvelles et de choses qui se passent dans le monde, il faut aussi se raccrocher spirituellement à nos valeurs, à notre foi, pour ceux qui en ont, et je l'espère, et donc, et en tout cas, cultiver cet esprit positif. Donc, voilà.
2: Alors, sport-thérapie, ça va sur combien d'années d'existence déjà pour sport-thérapie?
3: C'est 2024.
2: Deux petites années. Et on entame 2026. Eh bien, c'est une très, très, très, très bonne chose d'ailleurs. Alors, en général, quel public est visé par sport-thérapie?
3: Alors, tout public. J'aimerais dire tout public. Parfois, il y a des petites spécialités au niveau des sportifs ou au niveau, par exemple, des massages, parce qu'il y a une spécialité dans ce sens-là, ou alors aussi, comment ça s'appelle, toutes les personnes en vieillesse ou à pathologie par rapport à l'activité physique adaptée. Mais j'ai envie de dire non, ça ne s'arrête pas là. C'est vraiment, comme on dit, l'adage de 7 ans à 77 ans, c'est vraiment pour tout public, les enfants, les jeunes, les adolescents, les adultes, les personnes qui se meuvent un petit peu moins facilement et ceux qui sont déjà très aguerris comme les sportifs. On peut trouver son compte, vraiment.
2: D'accord. Alors, est-ce qu'il y a cette notion de prévention, d'accord? Mm-hmm. Il y a cette partie où la personne est déjà un petit peu à des parties de son corps et qui est déjà douloureux ou un petit peu un problème. Il y a aussi l'entretien. Alors, est-ce que sport-thérapie joue aussi sur ces trois tableaux, prévention et aussi traitement?
3: Complètement, c'est totalement la dynamique. Alors, on a ce qu'on appelle le sport sur ordonnance. On va chez son médecin traitant et on demande une ordonnance pour avoir des séances d'activité physique adaptées qui sont prises en charge. Alors, pas totalement remboursées, il faut voir en fonction des mutuelles. C'est quelque chose qui existe déjà, mais qui n'est pas encore assez mis en valeur, en fait. Donc voilà, donc il y a déjà ça. Donc ça, c'est au niveau plus, c'est à la fois du préventif et du curatif. Dès qu'on se met en mouvement, il faut pas attendre. Et en fait, c'est une chaîne, c'est une boucle. Plus on se met en mouvement, plus on active ses muscles, plus on est stable, plus on se sent bien, plus on peut durer longtemps et on est autonome. Donc, on travaille autant le préventif, donc en amont de la maladie. Mais si, par exemple, quelqu'un a une arthrose, elle sort d'un cancer, ou que sais-je encore, elle a un diabète, ce sont des maladies pour certaines chroniques ou de l'endométriose qui est un fer de lance aussi. On continue à se mettre en mouvement, peut-être pas de la même manière, mais on n'arrête pas de se mettre en mouvement. Et donc là, ça va être en plein milieu de la maladie ou après, où ça va aider. Donc oui, c'est assez large et ça touche vraiment tout le monde, et avant, pendant et après la maladie.
2: Et des fois, j'entends certains professionnels de santé dire que même si on a mal, il faut quand même faire l'exercice. Est-ce que tu souscris à ça, et quel message tu peux transmettre pour dire oui, c'est vrai, même si on a mal, il faut faire l'exercice?
3: Oui, c'est pas faux. Alors, c'est dans apprendre avec des pincettes aussi. Mais par exemple, quelqu'un qui a de l'arthrose, qui a mal aux articulations,

0: et avant qu'il y ait un claquage, une déchirure ou un mal-être. Et donc, c'est un équilibre, une jauge à connaître entre son corps et entre la confiance qu'on a par rapport à son, son personnel soignant.
1: Justement, tu as évoqué aussi cette précaution à prendre, même malgré lorsque c'est douloureux, on continue quand même. Est-ce qu'il y a justement un indicateur, un moment où on peut dire, ben, mais, par exemple, je prends un exemple, on a mal au genou, par exemple, on a fait du sport et puis on a fait un exercice, et, bon, on dit qu'il faut continuer, d'accord, malgré la souffrance, et puis le soir, on a terriblement mal. Est-ce qu'on a une bonne raison de continuer comme ça le demain?
0: Alors, il faut, comme je disais, il faut écouter son corps, il faut connaître son corps. On a des seuils, on a des échelles qui nous permettent de savoir, de 0 à 10, par exemple, le seuil de douleur. Ensuite, il faut savoir, est-ce que ça me fait mal sur le moment ou ça me fait mal en continu? Est-ce que la douleur, elle est vive, elle est sourde? Est-ce qu'elle continue jusqu'au lendemain, jusqu'à 3 jours après? Ce sont des indicateurs qu'on va essayer d'évaluer. On va écouter le patient, on va prendre cela en compte pour savoir, à chaque cas est particulier et unique, et à ce moment-là, on pourra poser un diagnostic, entre guillemets, ou accompagner de manière plus adéquate chaque personne.
1: D'accord. Alors, sport, oh là là, j'oublie.
0: Sport-thérapie.
1: Alors, toi, tu au niveau des massages, ta spécialité, c'est le massage suédois, hein, c'est bien ça, hein?
0: Le massage suédois et même le massage sportif, parce qu'on a de plus en plus de demandes au niveau des sportifs. Qui sont en loisirs ou en club pour pouvoir justement avoir ces phases de récupération qui sont aussi importantes que les phases d'entraînement, parce que c'est un équilibre à avoir. Et en fait, c'est assez large parce qu'on a du massage suédois, du massage sportif, du massage un peu plus relaxant, du massage aux pierres chaudes, du massage endométriose pour les, quand on a les personnes qui sont sujettes à avoir des maux, des crises par rapport à l'endométriose ou des ballonnements, ce genre de choses. Qu'est-ce qu'on a encore? Enfin, en gros, c'est ça. C'est ce panel qui est assez large et qui permet de répondre aux attentes. Alors, on n'a pas encore le volet maternité, mais en tout cas, on a quelque chose qui est déjà... parle à plus d'eux, en tout cas. On a les massages assis aussi. Si par exemple la personne est un peu plus, elle est pas très à l'aise avec le fait de se déshabiller ou elle a moins de temps, ce qu'on retrouve plus sur des salons ou en entreprise. Donc à ce moment-là, on va faire des massages assis. On a des massages aussi avec des ventouses thérapeutiques. Donc là, il y a un mal, par exemple, il y a un nœud au niveau de l'épaule, du dos. On va traiter plus en profondeur. On va avoir des outils spécifiques. Et donc, l'offre est large. Je pense que pas mal de personnes vont trouver leur bonheur.
1: Absolument. Alors, Cindy, alors, on va en retourner un petit peu sur l'aspect du massage sportif. Alors, le sportif, alors, le sportif, alors, comment tu le définis? Est-ce que c'est quelqu'un qui fait du sport de temps en temps ou bien c'est quelqu'un qui est inscrit dans une discipline sportive?
0: Alors, le sport a une vocation compétitive. L'activité physique, l'exercice physique, c'est se mettre en mouvement. Ça va être le bricolage, le jardinage, promenade, aller faire du vélo, ce genre de choses. Le sportif, pour moi, c'est un mot qui est un petit peu vulgarisé, mais c'est la personne qui se met en mouvement, la personne qui a une activité régulière. Pour moi, sportif.
1: Est-ce qu'il est inscrit dans une discipline comme, par exemple, je sais pas moi, course, football, handball, basket? Est-ce que ce massage correspond à cette catégorie de personnes?
0: Tant que l'activité est régulière, c'est, pour moi, c'est, on peut le considérer comme un sportif.
1: D'accord.
0: En fait.
1: Alors pourquoi c'est important que le sportif fasse ce massage? Et à quelle fréquence tu recommandes ce massage pour le sportif?
0: Alors, pareil, ça dépend de l'activité. Si l'activité est intensive, si l'activité est plus forte, alors que quelqu'un, par exemple, quelqu'un qui est en compétition, je vais dire quelqu'un qui fait le tour de la Guadeloupe, comparativement à quelqu'un qui fait, du sport tous les dimanches ou 3 fois par semaine, ça va pas être la même chose. On va pas recommander la même fréquence. Mais en général, on dit une fois par mois.

0: En moyenne, une fois par mois, c'est déjà bien. Et le massage, comme je le disais précédemment, c'est fait partie de l'entraînement. C'est de la récupération, au même titre qu'aller prendre un bain de mer, au même titre que s'hydrater énormément, que bien se reposer. C'est un équilibre qu'il faut avoir. Et malheureusement, beaucoup d'entre nous ne savons pas que l'entraînement, c'est aussi de la récupération. C'est aussi savoir avoir ses phases de
1: L'entraînement, c'est
0: repos.
1: la récupération. Ouais.
0: Oui, le repos fait partie de l'entraînement. C'est
1: Ah,
0: une
1: d'accord.
0: phase de l'entraînement.
1: Ok,
0: Voilà.
1: d'accord.
0: Donc il y a repos, entraînement, etc. Mais c'est un combo, en fait. L'un ne va pas sans l'autre. Et parfois, on pousse la machine et son corps. Et à un moment, il claque parce qu'on n'avait pas, on l'a pas bien nourri, on l'a pas bien reposé, on s'est surentraîné. Et donc, ça donne plutôt des effets négatifs que positifs.
1: Alors, est-ce qu'il y a des moments où, à certains niveaux, on peut dire, d'après ton analyse et ton expérience, qu'il y a des claquages ou des muscles qui sont irrécupérables et qu'on doit se contenter d'un petit soulagement?
0: Est-ce que tu peux reformuler la question,
1: Alors,
0: s'il te plaît?
1: est-ce qu'il y a, dans ton expérience, il y a des cas où on peut dire que le muscle, il est vraiment irrécupérable en termes de régénération, ou bien on va se contenter juste d'un petit soulagement pour, voilà, pour ne pas souffrir trop? Parce qu'il y a des gens qui restent longtemps avec des douleurs, des déchirures, des claquages, mais on dit c'est qu'on tu as des fois on arrive à dire mais tu as sa vie.
0: Pareil, ça. Moi, en tant que praticien de massage, je n'aurai pas toutes les clés. Il faudra voir avec le kinésithérapeute, par exemple, avec le médecin du sport, par exemple. Mais ce que je peux dire en fonction de mon expérience, c'est que parfois, le corps a aussi besoin de repos. Par exemple, j'ai une tendinite, j'ai une inflammation aiguë. Ça ne sert à rien de continuer à pratiquer ou de se masser. Si le corps n'est pas mis en repos, parce que ça va aggraver le cas. Le muscle a des fibres, ce sont des frottements entre les fibres qui font que le muscle grossit. En fait, il faut, ouais, c'est une tripartite, comment dire ça? Il faut. Qu'est-ce que je peux dire aussi par rapport à ça? C'est que le muscle, on parle, par exemple, je vais revenir à la personne âgée, s'atrophie avec le temps parce qu'il est moins mis en mouvement. Comme je disais précédemment, plus on se met en mouvement, plus ça frotte, plus ça gonfle, plus c'est en activité. Et la personne qui est âgée et qui est en sédentarité ou qui ne bouge pas assez a une fonte musculaire. À une atrophie de ce muscle, une réduction du muscle, qui fait que elle va commencer à perdre son équilibre, parce que je rappelle que le muscle est terminé par des tendons et les tendons s'attachent aux os. Donc ça va malheureusement, elle va perdre son équilibre. Qui dit perte d'équilibre dit chute. Qui dit chute dit parfois on est alité et voilà, c'est un cercle vicieux. Donc c'est pour ça que alors, irrécupérable, je ne saurais te dire là comme ça. Il faut voir avec des spécialistes en la matière. Mais en tout cas, je pense qu'il y a toujours un petit quelque chose à faire. Et c'est pas parce qu'on n'a jamais fait de sport ou qu'on a déjà 70 ans qu'on se dit que c'est fini, c'est derrière moi. Non, il y a toujours quelque chose à faire pour pouvoir aller mieux, quoi. Et même si on va déjà mieux, soit on continue, soit on améliore encore sa santé. Voilà.
1: Alors, cette fonte musculaire dont tu parles, est-ce que tu peux nous dire un petit peu les différentes causes? Ah, bon, c'est vrai qu'il y a la vieillesse, hein, avec la vieillesse. Et est-ce qu'on peut vieillir tout en ayant une bonne élasticité de sa peau, de ses muscles? Est-ce que c'est possible? Enfin, le plus longtemps possible, du moins, quand même. Parce qu'il y a des gens qui prennent de l'âge, on voit qu'il y a de l'élasticité déjà au niveau du cou, des bras, des avant-bras. Est-ce qu'il y a une façon de ralentir au mieux, quoi, tout
0: Alors,
1: ça?
0: attention entre l'hyperlaxité, l'élasticité et la musculature. tout ce qui est au niveau articulaire, ça donnera plus d'amplitude. Donc on va dire qu'on est hyper lax. En fait, c'est-à-dire qu'on a une faculté particulière. On n'est pas raide et donc il faut faire encore plus attention parce que c'est une faculté, c'est aussi un défaut et il faut aussi muscler autour de ces articulations pour ne pas être en exagération. Et ensuite, je ne sais pas si j'ai répondu à ta question par rapport à ça. Donc faire attention à ça et oui, le fait d'être alors, c'est pas seulement les personnes âgées qui atrophient leurs muscles, c'est toutes les personnes qui ne l'utilisent pas.
1: Qui n'utilisent pas, ouais. Et, voilà, et avec l'âge, on se rend compte qu'on est en difficulté.
0: Oui,
1: qu'on
0: n'a
1: pas pris cette phase de massage, de détente, etc.
0: Voilà, mais attention, c'est pas parce qu'on est âgé qu'on n'a pas de muscles, et c'est pas parce qu'on est jeune qu'on en a. Ouais. C'est parce qu'on se met en mouvement. En fait, c'est ça qu'il faut vraiment comprendre. Sarcopénie, l'atrophie du muscle, c'est parce qu'on ne s'est pas mis en mouvement. Donc, je peux avoir un jeune de 30 ans, qui ne se met pas trop en mouvement, qui reste toute la journée à jouer derrière son ordinateur, ou, enfin, je prends un cas extrême, et qui ne se met pas trop en mouvement, qui va commencer à être en obésité, ou alors qui va au contraire, parce que son métabolisme est comme ça, s'atrophier au niveau du muscle, eh ben, il n'aura pas les mêmes facultés qu'une personne d'une soixantaine d'années qui va 5 fois par semaine à la salle. Mm-hmm. Donc, il faut remettre. Voilà, une chose dans le contexte.
1: Alors, tu as employé plusieurs fois cette expression, se mettre en mouvement. Se mettre en mouvement pour toi, comment tu définis ça pour que ce soit quelque chose de bénéfique, efficace pour dans la vie?
0: Très bonne question. Alors, tout ce qui est les dépenses énergétiques, il faut comprendre qu'on a un apport énergétique par nos nutriments, notre énergie se trouve dans ce que nous mangeons. Et en fait, il faut un équilibre. Si on mange plus qu'on ne se dépense, on va prendre du poids. Maintenant, si on mange correctement, de manière équilibrée, ça va aller. Et si on mange moins, on va avoir un problème aussi, une carence quelque part.
1: Se mettre en mouvement. Alors, tu as commencé par l'alimentation. Oui, d'accord.
0: Oui, c'est ça. Merci beaucoup. Par rapport à se mettre en mouvement, donc on a vu les dépenses caloriques et on a vu aussi dès que les dépenses sont plus fortes que le fait de se mettre au repos, c'est-à-dire la phase de sédentarité, le fait de rester couché, rester assis devant son ordinateur ou devant son bureau, cette dépense qui sera supérieure, c'est à ce moment-là qu'on va commencer à avoir une dépense énergétique suffisante. Et là, on va se mettre en mouvement de manière efficace. Et pour revenir aussi, donc ça c'est une première phase, et pour revenir au mouvement, oui, on peut aller à la salle de sport, on peut aller nager à la mer, on peut marcher à la mer, on peut aller marcher en plein air, on peut aller promener son chien, ce genre de choses. Les dépenses ne seront pas les mêmes, mais on se mettra en mouvement. À nous de savoir. Quel est le bon équilibre à avoir entre on a bien mangé et parfois trop, ça c'est encore une autre phase, et on ne s'est pas assez dépensé pour se mettre en mouvement et avoir une dépense énergétique valorisante. Donc il faut faire attention à ça. Et je profite de cette occasion pour dire qu'on est en septembre, que c'est le mois de la rentrée et qu'il y a une grande campagne nationale pour le mois de septembre. Septembre bouge. On entend parler ou on le voit sur les réseaux.
1: C'est septembre bouge.
0: Septembre bouge, exactement. D'accord. C'est totalement ça. Septembre bouge, la Dragesse, il y a une grande campagne par rapport à ça. Et le 14 était la journée nationale du sport. Et le 20, il y aura une grande manifestation à Basse-Terre, justement, avec des tables rondes, des activités physiques, etc. Et donc, met l'emphase sur justement, c'est le mois de la rentrée. C'est le mois où les gens en général font des adhésions. C'est comme le début d'année où tout le monde prend des bonnes résolutions. Mais on ne s'arrête pas à septembre ou janvier. On continue de manière récurrente et certaine tous les mois de l'année, en fait. Parce qu'on est acteur de sa santé. On n'essaie pas seulement les informations. On n'entend pas, on ne voit pas, on ne sait pas, on est conscient d'eux, mais on est acteur, on se met en mouvement, on fait le pas, on actionne, comme on dit. Et donc là, oui, on est pleinement
1: conscient
0: et acteur de sa santé. Voilà.
1: Alors tu être un mouvement efficacement, d'accord.
0: C'est ça.
1: Alors, est-ce que si on est en mouvement, est-ce que la transpiration, justement, dans ce processus de mouvement efficace, est un élément à prendre en compte?
0: C'est un facteur. C'est un facteur, mais chaque personne est différente. Par exemple, il y a quelqu'un qui n'aura pas une grosse sudation. Elle ne va pas beaucoup transpirer et pourtant, elle aura fourni un exercice. D'accord ? Elle aura fourni une dépense énergétique. Et il y a, à contrario, quelqu'un qui, elle a tout le temps chaud, même à l'ombre, elle transpire et pourtant, elle ne se sera pas beaucoup dépensée et elle aura beaucoup transpiré. Donc, oui, ça peut être effectivement, dans un cas basique, oui, on transpire. On a la peau qui devient un petit peu plus rouge, qui chauffe un peu plus. C'est un indicateur pour dire oui, on a mis son corps en mouvement. Mais ce n'est pas tout le temps le cas parce que chaque corps est différent.
1: D'accord. Et la consommation d'eau, il y a pour quelque chose aussi?
0: Oui, la consommation est à plus d'un titre. Alors, sachant que l'OMS, l'Organisation mondiale de la santé, recommande autant 30 minutes d'activité minimum par jour et recommande aussi au-delà de 1,5 litre minimum par jour, à chaque activité physique, donc quand on transpire, on élimine des minéraux, on élimine de l'eau, et donc à chaque activité physique, il faut rajouter 1 litre minimum d'eau. Donc si par exemple, je prends un cas, je fais 45 minutes d'exercice physique par jour, je devrais normalement avoir bu au minimum 2,5 litres par jour. Donc, il faut bien jauger ses consommations d'eau et voilà ce qu'on apporte.
1: Sport thérapie avec Cindy, lui et son équipe. Alors l'équipe, je suppose que c'est toute une équipe qui est derrière sport thérapie. Alors quels sont les rendez-vous, les projets de sport thérapie pour cette année 2026? Est-ce qu'il y a des rendez-vous à communiquer aux auditeurs?
0: Alors, rendez-vous, pas d'événement particulier pour le moment, mais en tout cas, on a quelque chose en préparation pour le début du mois d'octobre, donc il faut rester connecté sur les réseaux, en l'occurrence Instagram sur Sport Thérapie et sur notre WhatsApp. Et il y a aussi, à la demande, donc les sauvetages aquatiques et l'activité physique adaptée, et les massages. Et pour les massages, nous sommes basés à Jarry. Donc pareil, vous faites appel à nous, vous nous contactez, nous envoyez un petit message et on fera un plaisir de vous prendre le temps de chouchouter, de discuter, de donner des conseils et d'avancer ensemble.
1: Voilà, et c'est vrai qu'on avait oublié d'ouvrir cette petite parenthèse concernant donc le sauvetage aquatique. Ça tourne bien, Cindy, pas trop compliqué.
0: Alors, c'est un peu compliqué en vrai. Pourquoi ? Parce que la saison ne s'y prête pas. Il pleut beaucoup, donc par exemple les cours d'eau, en tout cas la rivière, il faut, dès qu'il pleut, on élimine. Ensuite, malheureusement, nos plages sont pas très bien dotées et parfois nous n'avons pas des plans d'eau assez agréables pour pouvoir nager en toute sécurité. Donc on fait appel à nous sur certains plans d'eau qui peuvent l'être. Mais il y a d'autres, non. Moi, je dis non, c'est pas possible sur ce plan d'eau-là. En tout cas, pas avec ma surveillance. Donc, on fait attention à cela. Et après, en tout ce qui est, piscine, par exemple, c'était aussi le moment des grandes vacances. Donc, oui, moi, j'étais plus au niveau des hôtels avec des piscines à surveiller, ce genre de choses. Donc, c'est très fluctuant en fonction des saisons et en fonction de la demande. Ça peut être en piscine, en mer, en rivière.
1: Donc une association qui fait une sortie et qui a besoin d'un sauveteur, donc peut faire appel à sport thérapie et faire cette demande.
0: Tout à fait.
1: Voilà. Alors le massage aussi, le massage détente, il faut compter aussi. Est-ce qu'il y aura un massage en particulier que tu pratiques, que tu aurais bien mettre en évidence pour nos auditeurs cet après-midi? Que tu les conseillerais à découvrir ces sports thérapies?
0: Massage suédois, signé Cindy, signé Sport Therapy, massage suédois, c'est le massage basique, le massage signature que je fais, et je mets toujours ma petite recette d'un petit peu différentes choses, c'est comme des épices que je rajoute pour donner un peu plus de goût, et surtout en fonction de ce que j'ai sous la main, en fonction du corps, en fonction du mal peut-être. La personne vient parfois, elle a rien, ou parfois elle a un nœud, elle a mal à l'épaule, elle a mal au dos. Donc en fait, oui, le basique, je dirais, ouais, massage suédois, venez tester, venez essayer, et vous me direz ce que vous en pensez.
1: Voilà, signé Cindy. Voilà.
0: C'est ça.
1: Alors Cindy, un numéro de téléphone pour nos auditeurs de Radio Vimeo qui voudraient éventuellement te joindre et pourquoi pas essayer, tester ce massage suédois, aussi les sportifs et les autres choses que tu proposes. Tu es joignable à quel numéro ?
0: Oui, 06 90 418 555.
1: 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En tout cas, Cindy, merci infiniment pour ces précieux conseils dans les rendez-vous de l'après. Mais nous espérons que sur la radio Vimeo, la radio de la santé, et bien les auditeurs ont été bien sûr satisfaits, contents d'avoir toutes ces informations. Et n'hésite pas donc à nous faire parvenir les dates des événements de sport thérapie. Merci.
0: Ça marche, avec grand plaisir.
1: Allez,
0: et
1: merci,
0: portez-vous
1: beaucoup.
0: Bien et prenez soin de vous.
1: Merci beaucoup, Cindy. Allez, au revoir.
0: Au revoir. 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
1: Chers amis, merci d'être des nôtres dans le cadre de cette émission L'Homme sans masque. Nous sommes bel et bien avec vous en radio et nous avons toute une équipe qui est mobilisée pour assurer cette émission. Bien sûr, ce sont les mêmes. On change pas une équipe qui gagne, dit-on. Et dans le cadre de cette émission, bien, nous avons notre psychologue Maurice Valsi, nous avons Sandrine Joinville, notre médiatrice familiale, nous avons notre pasteur Éric Joinville.
2: Bonjour.
1: Et nous avons aussi, pour réceptionner vos appels, Rebecca Holder, qui est prête à réceptionner vos appels au 05 90 83 25 73. En tout cas, merci d'être des nôtres. Nous allons passer, je l'espère, un agréable moment autour de ce thème ô combien palpitant. Aimer sa femme, oui, mais à quel prix? Oh là là, l'amour a-t-il un prix? C'est vrai qu'il faut aimer sa femme, c'est vrai qu'il faut aimer son époux, mais à quel prix? Oui, aimer, mais s'il me trompe, est-ce que je peux continuer à l'aimer même s'il me trompe? Autant de questions que nous allons essayer de résoudre, parce que les questions, je sais, vont fuser de part et d'autre. En tout cas, nous sommes déjà prêts à les réceptionner et à entamer ce débat ô combien important. Alors, aimer sa femme, oui, mais à quel prix? Il y a le oui, mais qui, semble-t-il, gêne ou encore donne l'impression qu'il y a une contradiction. Qu'est-ce que vous pensez?
3: En fait, c'est vrai que c'est le titre. Bonjour, chers amis auditeurs. C'est vrai que c'est le titre de notre émission d'aujourd'hui. Mais il est clair que l'amour, de plus en plus, au regard des échanges que nous avons eus, l'amour, de plus en plus, demande engagement. Engagement demande à position, et finalement, si cela demande engagement, prise de position, cela veut dire qu'en face il peut y avoir des engagements pour X raisons. Et quelque part, ceux et celles qui refuseraient ou qui décideraient de ne pas se désengager investissent un certain nombre de choses, que ce soit psychologiquement, socialement, financièrement, d'un point de vue aussi de leur personne, se donnent en fait. Et donner, c'est effectivement sortir quelque chose de soi. Donc, quelque part, il y a sûrement un prix.
1: Il y a un prix. C'est vrai, aimer sa femme, oui, mais à quel prix? Est-ce qu'il n'y a pas la notion de contradiction? Une contradiction, pas contradiction, je voulais dire. Est-ce qu'il n'y a pas le fait de dire à quel prix? Est-ce que c'est pas parce qu'il y a quelque chose à payer? Est-ce qu'il n'y a pas des conditions, à condition que...
3: Il y a un warning, il y a une question, il y a une, comment dire, une réflexion à mener face à cette réalité, cette presque injonction, aimer sa femme. Donc l'homme est appelé à aimer sa femme, donc le mari, le conjoint est appelé à aimer sa conjointe, à aimer son épouse. Il est appelé à cela. Et cela va se poser dans un cadre avec un certain nombre de conditions optimales, on le voudrait bien, pour l'un comme pour l'autre. Maintenant, ce sont des personnes, ce sont des humains qui vont aussi avoir des exigences. Ces exigences vont être sous-tendues très souvent par des besoins explicites, implicites, avoués, inavoués, mais malgré tout des besoins. Et après, c'est comment ces deux personnes vont pouvoir faire le truchement, mélanger, mailler tout cela pour que chacun ait sa part. Et donc, l'idée de ce warning, de ce attention, ça veut dire que ça doit se faire dans un cadre. c'est bien, c'est nécessaire, c'est une bonne chose d'aimer, mais cela va toujours se faire dans un cadre. Et me semble-t-il, et c'est un clin d'œil à notre pasteur Eric, me semble-t-il que Dieu lui-même, il est dans cet amour désintéressé, il aime, mais toujours dans un cadre.
1: Voilà, donc Maurice nous disait que l'amour doit se dérouler, s'exprimer dans un cadre. Sandrine, qu'en pensez-vous?
2: Alors, moi, ce que j'en pense, c'est on sait que aimer, ça permet une opposition entre deux éléments. Du coup, je me pose la question.
1: Vous avez bien dit opposition.
2: Opposition entre deux éléments. Aimer, oui, mais à quel prix? Est-ce que aimer et à quel prix c'est opposé? Ce que je veux dire par là, est-ce que quand on aime, il n'y a rien à payer? Puisqu'il y a une opposition de ce « mais oui, je veux aimer, mais à quel prix ?» Est-ce que ça veut dire qu'il faut payer quand on aime? Est-ce que quand on aime, il y a un mode de... Est-ce qu'il y a une transaction, puisqu'on parle de prix? Est-ce qu'il y a une transaction? Est-ce qu'il y a quelque chose en retour? Quelles sont les conditions de l'amour qui fait qu'on dit oui, et après on dit mais à quel prix?
3: C'est un exercice. C'est un exercice. Aimer, c'est un exercice.
1: Oui, c'est un exercice, mais il va falloir bien l'appliquer, bien l'exprimer.
3: Justement, mais si je fais un exercice, quel que soit l'exercice que je fais, attends, Eric, je sens que tu boues. Quel que soit l'exercice que je fais, je dois le faire avec un certain nombre de, je disais tout à l'heure, dans un cadre, mais pour faire attention, par exemple, musculairement, à ne pas me froisser des muscles, à ne pas avoir des déchirures, dans un ordre. Il faudra peut-être de l'échauffement, il faudra de l'étirement pour pouvoir réaliser l'exercice. Il y a un certain nombre de choses. Et je me dis que, justement, aimer, c'est un exercice qui se pose, qui se vit, parce qu'on est dans un cadre d'échange, de partage, qui se vit selon des modalités plus ou moins claires, en fait, définies au départ.
4: Eh bien, moi, comme Moïse m'a lancé la phrase, il a même dit qu'il pense que Dieu, l'amour de Dieu a des limites. Et moi, je dirais...
3: Désintéressé. Pas limite, mais cadre.
4: Je dirais que non, parce que l'amour, ce n'est pas quelque chose qui est limité. Alors, concernant notre titre, je devrais me poser la question, si aimer ma femme, oui, à quel prix? Quelle forme d'amour? Parce que si j'en compte quatre, il y a Eros... D'accord, cet amour qui a vraiment l'amour érotique. Il y a aussi l'agaparo. Il y a le storgé qui est l'amour des amis, entre amis, des animaux, etc. Et il y a filio. Tu vois? Alors, quel amour que je vais mettre dans ma question? Est-ce que j'aime ma femme? Oui, mais à quel prix? Lequel que je vais utiliser? Et en fonction de celui que je vais utiliser, je pense que je vais plus ou moins mettre des limites, mais il y en a un que je ne pourrais pas mettre des limites, à mon avis. Parce que si je regarde, si Dieu nous aime d'un amour agapé, d'accord? Même quand Dieu punit, il aime. Même quand Dieu fait disparaître, il aime. D'accord? C'est pour te dire que vraiment ce mot, ce n'est pas un mot qu'on peut mettre des variations, parce que c'est sans l'ombre de variations. Par contre,
1: mais lorsque Dieu aime, il y a des conditions.
4: Oui, mais si moi j'ai pas vu.
1: Non, je pose la question. Est-ce qu'il y a des conditions?
4: J'ai pas vu les conditions. Dieu regarde même ce qu'on nous. Si on parle dans le cadre du cercle religieux, on voit que Dieu nous aime alors que nous étions des pécheurs. Or, le pécheur, c'est celui qui est ennemi avec Dieu. Tu vois? Donc, il aime l'ennemi. Il aime l'ennemi, il n'aime pas ce que tu es, mais il aime le sujet, celui qui est au centre. Donc l'amour qu'il a pour celui qui est au centre est invariable.
1: Alors, est-ce que cela veut dire que au sein de chaque couple, celui-là aime sa femme par amour agapé, Celui-là aime sa femme par l'amour filio. Celui-là aime sa femme par l'autre. Voilà. Donc, est-ce que on peut parler comme ça, dire que chaque couple a un type d'amour qu'il utilise?
4: Alors, si on reste dans le cadre du mariage, si on reste dans le cadre du mariage, on sait que celui qui adhère au mariage adhère à celui qui a mis une constitution. Au sein du mariage.

0: mariage. C'est extraordinaire parce que ça existe partout. Il y a toujours cette alliance. Donc on voit, c'est quelque chose qui est vraiment universel et c'est quelque chose dont que c'est pas l'homme qui contrôle ça. C'est vraiment Dieu qui met ça, le créateur qui met ça, pour les créatures, pour permettre à ce qu'ils puissent avoir une jonction, un lien, une alliance.
1: Ben, ce qui veut dire que, pardon, ce qui veut dire par rapport à la question de Jean, que selon le couple, il peut y avoir des amours différents. Tout dépend de ce que les conjoints ont consenti. Et est-ce qu'ils sont au courant de cet amour qui existe entre eux? Si par exemple, il y a des conjoints qui s'aiment de l'amour Eros, ça peut être
0: Que
1: peut-être,
0: héros, tu veux dire?
1: oui, par exemple, à un moment T de la relation, il va y avoir une dominante. Et la dominante, ça va peut-être être l'amour Eros. Et après, peut-être être transformé, passer d'un type d'amour à un autre. Ce que je suis en train de dire, c'est que, par rapport à ta question, hein, Jean, hein, dans les couples, il y a des moments où il y aura cet amour qui est en mouvement. Il peut passer de l'amour Eros à l'amour philéo, à l'amour. Voilà, il se met en mouvement. La question est de se dire, est-ce que les deux conjoints sont au courant de l'amour qui circule entre eux? Est-ce que c'est parlé? Est-ce que c'est discuté? Et est-ce qu'ils y consentent?
0: Est-ce que c'est un amour aussi réciproque?
1: Oui, est-ce que c'est.
2: Est-ce que
1: Oui!
2: c'est partagé? Est-ce
1: Est-ce
2: qu'ils
1: que
2: sont
1: c'est
2: sur la même
1: partagé?
2: longueur
1: Voilà.
2: d'onde?
1: Mais est-ce qu'ils y consentent? Et c'est là qu'on verra ce prix. Parce que selon le type d'amour, le prix est
2: Le prix peut
1: différent.
2: être plus important.
1: Voilà. Et le prix doit être défini. Donc, à savoir, est-ce que les partenaires ont discuté de l'amour qui est en train d'évoluer entre eux et du consentement mutuel?
2: Et ce que Sandrine dit là est très intéressant. Je veux pas non plus que nos auditeurs se perdent, mais ce qui est dit là est très important. Ce mouvement-là, il se fait en fait, selon moi, hein, il se fait de façon
3: Inconscient.
2: inconsciente
1: Ou conscient.
2: ou conscient, parce que on s'est mis d'accord sur cela. Mais dans le vécu, les couples ne s'interrogent pas tout le temps, malheureusement, sur ce qu'ils vivent. Et lorsqu'ils admettent de s'interroger, de se poser, d'échanger sur ce qu'ils vivent, effectivement, ils peuvent poser ce genre d'identification. Maintenant, moi, pendant que Sandrine parlait, je m'interrogeais à savoir pourquoi est-ce que j'aime? Pourquoi est-ce que j'aime? Pour arriver à cette question de prix. Parce que si j'aime, il y a une raison. Il y a quelque chose, il y a un vecteur, il y a une force qui
3: Pousse
2: me
3: à aimer.
2: pousse à aimer. Et l'humain aime très souvent pour lui-même. C'est-à-dire, il a un attrait, une attirance, une sensibilité pour une chose, pour une personne, parce que cette personne, cette chose-là, va lui rapporter quelque chose. Très souvent. Et dans le cadre du mariage, de l'alliance conjugale, en fait, la tentation, le désir, est justement de sortir de cette, comment dirais-je, de ce rapport intéressé. C'est cela. Et là, je me dis que quelque part, il y a déjà là un prix à payer. Parce que sortir de ce rapport, c'est se départir justement d'une forte part de ma personne, de ma personnalité, de mon caractère, de mon ego en fait. Accepter de se départir de cela pour être dans une autre logique. Et on peut revenir à ces amours-là, ces manifestations d'amour, pour être dans une autre logique qui se rapproche de plus en plus de cette réalité divine, de cet amour divin désintéressé. Et c'est vrai que ce qu'Éric pour moi disait, en fait, il n'y a pas de limite à l'amour de Dieu. Et son amour, c'est pas pour lui qu'il aime. Il aime pour

0: l'être aimé. C'est pour l'être aimé. Tout, c'est pour l'être aimé. Donc, la personne qui a gagné, donc le prix, la personne qui a gagné, c'est celle qui est aimée. Et on peut s'interroger dans nos couples aujourd'hui, qui est-ce qui gagne quelque chose? Et je lâche encore une petite pierre au Frédéric. Qui est-ce qui gagne quelque chose? L'Église ou Jésus?
1: Alors, il y a une chose concernant ce que, pas la question que tu as posée, que je vais pas répondre tout de suite. Au départ, tu as dit que il faut que celui ou celle qui a cet amour intéressé arrive à un amour désintéressé. Mais c'est très important qu'au départ, qu'il y ait un intérêt. Parce que l'intérêt, c'est ce qui te permet de construire, de pouvoir te motiver. Mm-hmm. Donc, au départ, c'est très important. Quand on se rencontre, on a toujours un intérêt. Mm-hmm. Bon, après, ça, il y a des
2: intérêts. Peux-tu nous donner des exemples concrets par intérêt, quand tu parles d'intérêt?
1: Bon, alors, par exemple, il y a des personnes qui disent, ben moi, je vais me marier avec lui parce que c'est quelqu'un qui me rend heureux, ou bien heureuse, ou bien cette personne me fait toujours rire. Mm-hmm. Ou bien mm-hmm. d'autres disent, ben moi, c'est parce qu'elle est belle. Mm-hmm. J'aime bien sa beauté, ça me donne la valeur.
0: Il me donne de la sécurité.
1: Je n'ai pas parlé d'intérêt, par exemple, à ce qui concerne, par exemple, de l'argent.
2: D'accord.
1: Là, on n'est pas dans cette dimension.
0: Il y a ça aussi, hein.
1: Cette personne-là me permet de vivre une vie aisée.
0: Oui, oui.
1: Etc.
0: Sécurité financière.
1: En parlant de ça, j'avais demandé à une jeune dame, une de mes amies, et qui avait un prétendant. Et je lui ai dit, qu'en est-il de ce prétendant? Il m'a dit, non, je n'ai pas continué. Je lui ai dit, pourquoi? Parce qu'il m'a dit qu'il m'aime parce que je suis belle. Alors, vous avez dit que quand sa beauté disparaîtra, est-ce qu'il va l'aimer? Tu vois? Ouais. Alors, je lui ai dit, mais quel est le problème? Elle me dit que j'aimerais qu'il m'aime pour ce que je suis. Mm-hmm. Pas pour ma beauté. Je suis belle, c'est vrai. Mais donc, mais j'aimerais qu'il m'aime pour
0: qu'il puisse. Pour moi.
1: Ouais, pour moi.
0: Juste pour d'accord? moi. Mm-hmm. Oui, il n'est pas mauvais. J'aime.
2: Bon, Sandrine, à toi de réagir.
3: Ben, surtout par rapport à ce que dit Eric,
2: oui.
3: Est-ce que ça a été discuté, hein? Est-ce qu'elle a mis les conditions de l'amour qu'elle aurait aimé avoir?
0: Vivre,
3: ouais. Voilà. Ouais. Je voulais revenir sur ce que Moïse a dit. J'ai beaucoup aimé quand tu as dit c'est gagner. Et j'avais pas pensé à cette idée de prix. C'est quelque chose qu'on gagne, comme une coupe. Mm-hmm. J'avais pensé à l'idée du prix de quelque chose qu'on paye. Et là, c'est vraiment deux choses différentes. Parce que le prix de quelque chose qu'on gagne, c'est-à-dire la souffrance, mm-hmm. les épreuves et les luttes qu'on va développer, les projets qu'on va avoir pour gagner le prix. Et ça, le prix là, c'est la naissance du couple et la croissance du couple. C'est pas pareil si je paye. Hein? Et mm-hmm. si je débourse deux mois et souffrir pour faire mon couple. C'est vraiment deux choses différentes. Cette nuance-là, elle est très, très intéressante. Ça me fait penser à quel projet que je mets en place et que j'ai quand je te regarde et que je décide de faire couple avec toi. Est-ce que le projet, c'est de permettre à ce qu'on on met un nouveau né au monde, c'est-à-dire le couple est une troisième personne. C'est une entité qui a deux personnes dedans. Donc, est-ce que je vais tout mettre en place pour que ce couple-là grandisse et croisse, ou est-ce que je vais m'épuiser à payer de ma personne, payer de ma beauté, comme tu viens de dire, payer de beaucoup de choses pour que après et ça soit encore moi et pas le couple qui se mette à croître et à grandir.
0: Ouais.
1: Mais comme tu dis, tu viens de dire, Sandrine, tout dépend quel projet. Quel projet. Et c'est vrai que on doit se poser la question, pour que le mariage soit aussi international, dans toutes les tribus, des peuples, c'est qu'il y a sans doute un projet au sein du mariage. Mm-hmm. Et ce qu'on peut en déduire, là maintenant, on peut en déduire d'autres choses, c'est que quand on se marie, c'est qu'on accepte de rentrer dans le projet de celui qui a créé le mariage. quand on se marie. Parce que nous savons que le mariage c'est une institution divine, parce que c'est quelque chose qui est vraiment apporté au monde, mais de par le même esprit, parce qu'il y a toujours les mêmes lois qui dirigent, même quand les peuples ne se rencontrent pas, il y a toujours les mêmes lois qui existent au sein du mariage, au sein de la famille. C'est de pouvoir faire ce qu'on aimerait qu'on me fasse, que je le fasse pour l'autre, et ce que je n'aimerais pas qu'on me fasse, eh bien que je ne fasse pas à l'autre. Mm-hmm. Il y a toujours cette même loi, et on voit cette loi est au centre de la Bible. Et d'ailleurs, Jésus dit, de ces deux lois dépendent la loi et les prophètes. C'est pour te dire. Donc, celui qui contracte le mariage, il rentre dans un projet. Et c'est d'où l'important de pouvoir connaître quel projet qui existe au sein du mariage, parce que quand nous n'allons pas dans un même sens, il n'y a que tristesse, que malheur. Et quand nous allons dans le même sens, il n'y a que du bonheur. Et ça, c'est partout. Donc, ça veut dire qu'il y a le tronc commun qui existe au sein de tous les peuples et quelque chose qui vraiment dirige les hommes. Et je pense vraiment que, comme c'est une institution divine, alors il faut interroger celui qui a créé cette institution qui apporte du bonheur, parce qu'il n'y a pas que du malheur au sein du mariage. Mm-hmm. Il y a beaucoup de bonheur. Les gens se marient pour être heureux. Donc, il faut l'interroger vraiment pour entrer dans le projet.
4: Et ce bonheur-là, en fait, je l'entends en fait dans le fil temporel de la chose, c'est-à-dire que contracter mariage avec quelqu'un, là on est heureux de se mettre avec cette personne-là. Cette femme-là, elle me plaît, elle est belle à tout point de vue, donc je me mets avec elle. Mais est-ce que c'est là que nous sommes mariés? Est-ce que c'est là que le projet est réalisé? Et un projet c'est quelque chose qui justement au fil du temps se construit, se bonifie, se formalise. Et donc en fait finalement ce prix là c'est petit à petit qu'il se,
5: comment dirais-je,
4: qui se concrétise au fur et à mesure. Et donc cela demande à chacun un investissement au fur et à mesure, chaque quotidien, mensuel et annuel.
2: Parce que mais généralement, lorsque l'on se marie, on ne pense pas à ça.
4: Justement.
2: On ne pense pas à cet investissement.
4: C'est exactement
2: que l'on doit faire,
4: ce que je me disais, Jean.
2: Se donner à soi, se donner à l'autre, penser pour l'autre, vivre pour l'autre. On pense généralement à soi.
4: On pense à
2: soi. Je me marie parce que, bon, je veux être heureux, je veux vivre dans le bonheur et tout
4: et
2: ça.
4: Et on est dans l'ego dont nous parlions tout à l'heure.
2: Tout à fait.
4: Et il y a un problème là.
2: Voilà.
4: Il y a un problème là. Et je crois que nous avons nos amis auditeurs, qu'ils soient mariés ou pas mariés ou en désir de l'être, doivent entendre cela. Il y a une vraie réflexion à mener autour de cette question-là, parce que sinon, ce projet-là, lorsqu'il n'est pas bien entendu dans toutes ces réalités, dans toutes ces dimensions, en fait, ce projet-là peut, au lieu d'être un projet pour mon bonheur, être un projet pour mon malheur.
3: Ça n'empêche pas que ça peut être discuté.
4: Oui,
3: c'est pour ça qu'on parle de faisabilité, oui. Hein, et d'études de terrain, etc. Oui, si on parle de projet, on rentre dans la dynamique du projet.
4: Tout à fait.
3: Ce qui est important, c'est que quand la personne se rend compte que le prix est très lourd, que ben, ça revient cher, ça demande de l'investissement, ça, que le prix n'est pas toujours...
2: On va comprendre ça, t'es constat.
3: Voilà, et que par exemple, ben, ailleurs, on est engagé, et puis finalement, c'est pas ça en TV, ouais. Tu vois. Est-ce que... je vais le dire comme ça. Comment on peut poser les choses de telle façon à ce qu'on continue de consentir?
1: Alors, c'est très intéressant que tu poses cette question.
2: Je rappelle quand même à nos auditeurs qu'ils peuvent composer le 05 90 83 25 73 si vous avez des questions, bien sûr, et si vous voulez participer à cette émission. 83 25 73. Alors, tu disais, Eric?
1: Alors, Sandrine, la dernière question que tu as posée, c'était comment?
3: comment on continue de consentir lorsque, par exemple, on se rend compte que c'est cher ouais. payé, que ça fait souffrir. Et on va parler dans les deux aspects, que pour mériter cette coupe-là, on doit souffrir, on doit être endurant, et que pour pouvoir débourser, voilà quoi. Comment on continue de consentir? Où est-ce qu'on est dans cette idée de consentement éclairé?
1: Oui, c'est très important que le consentement soit éclairé. Okay? Moi, quand je regarde le vœu, les vœux du mariage. Les vœux du mariage, par rapport à ce qu'on présente, le pasteur ou bien le maire, etc., l'autorité, voilà ce qu'il dit. Devant Dieu, bon, le maire ne dit pas ça, hein, il ne dit pas devant Dieu, mais voilà. Il dit, consentez-vous directement. Devant Dieu et en présence de ses témoins, voulez-vous prendre cette femme pour épouse, pour vivre ensemble, d'après les dispositions de Dieu dans la sainte institution du mariage. Il ne s'arrête pas là, il dit, voulez-vous l'aimer, quel amour, la protéger, à quel point, d'honorer, jusqu'où, la chérir, pendant combien de temps, dans la santé, comme dans la maladie, dans la prospérité, comme dans l'adversité, et oubliant toute autre femme.
4: Waouh.
1: Voulez-vous lui appartenir à elle seule aussi longtemps que vous serez tous deux en vie? Voulez-vous l'appartenir? Donc, on voit que c'est pour ça que Dieu dit, quand tu sais que tu vas appartenir à un vœu, ne fais pas de vœu. Ouais. Ne lui fais pas de vœu, lui.
4: Ne t'engage
1: lui
4: pas.
1: Dieu. Mais comment des personnes qui peuvent croire en Dieu, quand il regarde ça, il dit, moi, je ne pourrais pas m'engager, je préfère vivre maritalement. Donc, ça ne va pas. Ça ne marche pas. Donc, ce qui veut dire que si je vais dans le sens de mon Dieu, dans celui que je crois, alors je m'engage dans une incertitude parce que je ne sais pas si ça va marcher, je ne sais pas jusqu'où, d'accord? Donc, je m'engage, je ne connais pas l'avenir, c'est dans une incertitude. Mais cependant, ce qui peut me permet de m'engager dans cette incertitude, c'est une certitude. Parce qu'on sait qu'il y a quelqu'un qui ne change pas et qui est l'auteur. Et c'est lui qui m'invite à m'engager. Donc, si Dieu invite quelqu'un à s'engager dans quelque chose, il lui donne les moyens pour pouvoir le faire. Et comme la question se pose aux hommes, d'accord? À quel prix je peux aimer ma femme? Alors, ce qui veut dire que quand Dieu invite un homme à aimer sa femme, Dieu lui donne les moyens de pouvoir le faire. Il met devant une responsabilité, cela veut dire qu'il est capable de pouvoir aimer. Dieu lui donne la possibilité de pouvoir aimer. Et c'est où on va se poser la question, oui, mais quel prix? Et ça se mélange avec cette incertitude de la vie. Oui, mais si elle n'agit pas comme ça, elle n'agit pas comme ça. Mais dans le vœu, tu dis, je décide de l'appartenir.
4: Quel que soit.
1: Mais je décide de l'appartenir.
3: Parce que au moment où on consent, on est dans un contexte, on est dans des dispositions, on est dans un conditionnement particulier. Mais les épreuves de la vie vont re-questionner à chaque fois le choix, le consentement. Et tu as dit que Dieu, c'est quelqu'un qui est certain. Et dans cette certitude, il y a une incertitude. L'incertitude, elle est là puisque...
1: L'incertitude, c'est notre vie. Hein?
3: C'est notre vie, mais c'est aussi moi et c'est aussi le partenaire. Moi et mon partenaire, nous sommes deux éléments incertains parce que on est en mouvement, parce qu'on a des épreuves, parce que voilà, il y a plusieurs choses qui se mettent en place. Et ce à quoi je dois faire attention, c'est on dit le droit à l'erreur, on dit aussi le vraisemblable, le possible. Il est possible que à cet instant-là, je peux arrêter de t'aimer. Après, comment j'ai défini t'aimer, comment j'ai conclu de t'aimer. Donc c'est est-ce que parce que ce que vous êtes en train de dire là, c'est quelque part mettre la barre très très haut. C'est vrai que le mariage, c'est quelque chose de sérieux. La barre est haute. Mais certaines fois, c'est est-ce que j'aurai la possibilité de est-ce que j'ai fait place, j'ai évalué, comme on parlait de projet tout à l'heure, cette possibilité que bon, eh ben oui, c'est incertain, l'amour va fluctuer parce qu'on il y aura des grossesses, parce qu'il y aura des dépressions, il y aura des épreuves, etc. C'est quelle est cette qu'est-ce qui va pouvoir, à un instant T de ma vie de couple, de la croissance de mon couple, me permettre de continuer à consentir? Parce que je sais que oui, il y a un prix à payer.
4: Et il y a un prix à gagner.
3: Et il y a un prix à gagner.
4: C'est peut-être
3: C'est vraiment intéressant.
4: Parce que c'est vrai que se concentrer, et peut-être que c'est ce que nous faisons malheureusement, on se concentre sur le prix à payer et pas sur le prix à gagner.
1: Vers 2 000 ans plus de vie, demi-vide.
4: Exactement. Parce que si on se concentre sur le prix à gagner, on verra combien. Effectivement, Sandrine le dit, c'est vrai. Des fois, on place la barre haute et en fait trop haute. Mais peut-être que comme en soit à la perche ou en soit en hauteur, c'est petit à petit qu'on va déplacer la barre. Parce qu'on est arrivé à ce niveau-là, on peut maintenant la déplacer. Mais si on la met
2: au départ
4: très haute, ça peut être de l'ordre de l'impossibilité, de la difficulté, parce qu'on n'aura pas fait les exercices, on n'aura pas fait les entraînements, on ne sera pas suffisamment aguerri pour pouvoir, effectivement. Mais le projet, c'est d'aller, un peu comme dans les vœux, d'aller le plus loin possible et ensemble.
3: Ça veut dire qu'il faut donner à son couple, dans ce que tu dis, le temps de croître.
4: Le temps de croître.
3: Le temps de tomber, oui, de se relever. Oui, oui.
4: Mais si on tombe justement, et Jean l'a mis dans son introduction, si on tombe, si l'épouse tombe, quand fait-on?
2: Et justement, c'est ça la réaction.
4: Si le mari tombe.
2: La réaction de l'auditeur était oui, j'aime, mais si elle me trompe, voilà, je m'en vais.
4: Voilà.
2: Et là, la question qui revient, le fait pour lui de partir, est-ce un désamour?
1: Alors, quand deux personnes s'engagent, quand les personnes s'engagent, hein, disons, ils font vœux, ils font tous les deux vœux, d'accord? Donc, un devient l'épouse, l'autre devient le mari, d'accord? Si le mari, par exemple, se désengage, ou bien ne tient pas toujours son engagement à tous les niveaux, est-ce que ça donne l'autorisation, est-ce que ça me donne l'autorisation, l'autre partie, de me désengager? Est-ce que mon amour vraiment est conditionnel? Est-ce que c'est parce que il m'aime que je l'aime, ou bien je l'aime?
2: Je l'aime plus bas.
1: Oui, je l'aime.
2: Et quel qu'en soit.
1: D'accord? Oui, alors où est-ce que je fixe les limites? Et justement, quand je dis je l'aime, il y a un prix que je paye.
4: Vas-y, continue.
1: Toi, tout à l'heure, tu as dit il y a un prix à gagner, c'est vrai. Mais si tu gagnes un prix, c'est que celui qui te permet de gagner paye. Il paye le prix.
4: Oui.
1: Donc cela veut dire que s'il y en a un, toi,
2: mais
1: tu
2: gagnes. Il faut que tous les deux payent.
3: Ben, il y en a qui paye, il y en a qui gagne.
1: Mais ce qui est important, c'est que.
4: C'est vice versa. Ça va dans les.
2: Voilà.
3: Tous les deux payent pour que le couple gagne.
1: Oui, c'est ça, c'est l'investissement.
3: L'investissement de chacun pour cette entité, voilà, qui est unique.
1: Et ça nous pousse à nous poser la question, oui, mais pour le mariage, comment quelqu'un sait qu'il a abouti dans son mariage? Alors qu'il est vivant, il lui reste des années encore. Alors comment nous, sur quoi nous nous basons? C'est pour cela que dans cette affaire où nous avons plein de questionnements, c'est important pour nous de pouvoir nous tourner vers un exemple qui est sûr, qui existe, qui est sûr. Bon, il n'y a pas photo, hein, dès que c'est du gazon, c'est vert. Hein. C'est vraiment l'amour qu'il y a entre eux, un exemple, entre Jésus pour sa femme, l'Église. Ça, c'est un exemple que nous devons nous arrêter dessus.
4: Qui est-ce qui gagne?
1: Pour l'analyser, qui est-ce qui gagne?
4: C'était ma question tout à l'heure. Qui est-ce qui gagne, l'Église ou Jésus?
1: Ouais. Mais moi, je pense que les deux gagnent. Les deux gagnent.
2: Alors
1: je gagne d'aimer, hein, c'est parce que quand j'aime, quand je hais, je suis malade. Hein, mais quand j'aime,
4: ça fait du bien.
1: Ça me transforme.
4: Ça fait du bien.
1: Ça me fait du bien. J'évolue, je me découvre.
2: Tout à fait. Alors, pasteur, je vais un petit peu vous bousculer. Le texte dit la charité. Oui, la charité du plus grand nombre se refroidira.
4: Ouais, l'amour, donc.
2: Donc l'amour va se refroidir. Alors comment faire pour rester dans ce niveau d'amour, à aimer l'autre même s'il ne m'aime pas, comment faire? Alors que la charité du plus grand nombre se refroidit.
4: On est dans cette ambiance-là.
1: C'est vrai que c'est une déclaration de Jésus qui voit l'avenir. Il dit déjà, et ce que nous voyons de plus en plus, on aime de moins en moins. On n'aime pas comme avant. Et il y a des jeunes dames ou des messieurs, ils posent la question à leurs parents, mais comment vous avez fait pour tenir aussi longtemps?
2: Voilà.
1: Alors qu'il y a eu peut-être infidélité, mais pas obligatoirement de trahison au niveau intime, hein, mais peut-être il y a eu une trahison, le fait que, oui, il peut avoir ça. Mais je veux dire, quand quelqu'un ne prend pas toujours ses responsabilités, quand il y a tout cela, comment t'as fait avec ce caractère qu'il avait? Comment t'as fait? Donc, on se rend compte que de plus en plus, eh bien, on cherche de plus en plus à être aimé. À être aimé. Or, quand on se marie, et c'est ça, ou quand tu poses la question, qu'est-ce qu'on gagne? On gagne ou bien on perd? Quand on se marie, on s'engage à aimer. Mmh. Avec l'espérance que l'autre, il est à côté de moi, il fait les mêmes vœux. Qu'il fasse aussi, parce que il fait aussi les mêmes vœux à moi-même. Je lui fais ses vœux, mais il fait ses mêmes vœux. Donc, il s'engage aussi à m'aimer. Donc, sur le tas, il y a une réciprocité, il y a cette joie où nous, les deux s'engagent. Et le malheur, quelquefois, c'est que quand un se désengage, l'autre se sent pas aimé. Et est-ce qu'il doit continuer à aimer? Et c'est là le prix. Est-ce que celui qui continue à aimer, il paye le prix, et il paye quelquefois le double pour deux? Pourquoi? Parce que l'amour, peut-être qu'il attendrait pour lui donner la force de continuer à aimer, il l'a pas, et il doit continuer à aimer.
2: Tout à fait. Maintenant, est-ce que c'est pas chacun de nous avons quand même une entre guillemets quantité d'amour que nous pouvons donner?
4: Ah bon?
2: Oui, chacun a, c'est-à-dire que je te donne, mais peut-être ce que tu attends de moi, je n'ai pas autant à te donner. Est-ce que quelque part, ça n'influence pas le prix qu'il y a à payer? Est-ce que ce prix-là, je suis prêt à le payer? Parce que ça varie d'un individu à l'autre, le prix. Parce qu'il y a des prix qui sont très élevés.
4: Mais ça revient à ce que disait Sandrine au début. Elle parlait de cette nécessité justement de se mettre d'accord, d'avoir posé les choses, ce que cela va enjoindre finalement aux deux conjoints, aux deux personnes, de pouvoir contracter cet engagement-là. Et c'est vrai que il y a défaut très souvent, il y a manquement très souvent à ce niveau d'échange et pour poser les choses. Mais maintenant qu'on l'ait posé ou pas, en chemin, il y a souvent ces difficultés se posent. Et moi, je m'interrogeais sur comment est-ce que moi, conjoint, dans cette logique-là d'aimer, de gagner et ou de perdre, mon but, c'est de faire gagner le couple. Mm-hmm. D'accord? Mon but, nos buts, chacun de nous, le but, c'est de faire gagner le couple. Maintenant, lorsque l'un d'eux, effectivement, sort de cet engagement, est-ce que cela me désengage? En d'autres termes, est-ce que je suis engagé seulement par rapport à l'autre ou par rapport à plus grand que moi?
2: Oui, mais Maurice, le prix est trop fort. Je ne peux pas le payer. Qu'est-ce que je fais?
4: Oui, mais comme je me suis mis d'accord sur le prix au départ.
2: Ah, c'est ce qu'il faut prendre le temps de faire.
4: C'est important de se mettre d'accord. Et comme je disais, en fait, obligatoirement, la barre dont on parlait, elle va varier. Elle va varier pendant ce temps-là ensemble. Parce qu'on mûrit quand même.
2: Tout à fait.
4: Puisqu'on apprend, on devient véritablement un mari parfait ou une épouse parfaite. C'est un cours de mariage. Tout c'est pas fait. De fait, on l'est et voilà tout.
2: Il faut reconnaître que la société influence beaucoup.
4: Mais on est dans le bain. La charité du plus grand nombre va se refroidir. On est dans ce bain-là. On est dans cette mer-là, dans ces eaux-là. Maintenant, c'est dans quelle mesure ces eaux-là ne me submergent pas? Et nous avons besoin, chacun, et on parle, comme disait Eric, la question est posée aux hommes, les hommes ont besoin de prendre conscience qu'ils ne doivent pas être submergés et avoir le prétexte de l'eau, le prétexte de la vague pour dire, mais non, c'est parce que, et donc, cela justifie mon comportement. Cela ne justifie pas. Maintenant, on peut prendre ce prétexte-là, mais ce n'est qu'un prétexte.
2: Tout à fait.
3: La submersion, le fait d'être submergé dont tu parles, j'arrivais aussi sur ça. Quand je convainc mon partenaire que j'ai de quoi payer, que j'ai de quoi débourser, je vais énoncer des arguments pour pouvoir le permettre d'être rassuré, convaincu.
4: D'être,
3: c'est même pas d'être rassuré, c'est-à-dire de ne plus se questionner, d'être convaincu que j'ai l'argent. L'action de convaincre m'enlève le libre arbitre.
4: Enlève à l'autre.
3: Alors, enlève, si je veux te convaincre que j'ai de quoi payer, je vais t'enlever ta possibilité, je vais enlever au partenaire, je vais le dire ainsi, je vais enlever au partenaire la possibilité de raisonner et d'analyser si en effet tu as de quoi payer. D'où l'importance de discuter. Pourquoi je dis ça? Parce que si, en tant que partenaire, je fais tout pour convaincre l'autre, quelque part, je vais lui enlever son libre choix d'être aimé en retour, on va dire comme ça, d'être aimé. Parce que aimé, on l'a dit tout à l'heure, il y a celui qui est aimé, il y a celui qui aime. Donc, celui qui est aimé me convainc, celui qui aime me convainc que j'ai la valeur nécessaire pour être aimé. Je vais être un petit peu plus claire pour ne pas m'emmêler les pinceaux. Quand je vais convaincre mon partenaire que j'ai de quoi payer, le partenaire va m'enlever la possibilité d'analyser est-ce que tu as de quoi payer. Et c'est pour ça qu'il faut faire attention à celui qui gagne. Est-ce que c'est les individus
4: ou
3: le couple? Et c'est là où le discernement se met en place. Je dois aussi, dans le fait que tu me dises que tu as de quoi payer, et on dit ça on dit qu'il ne faut pas endetter quelqu'un qui a déjà une dette, par exemple. On dit aussi qu'il ne faut pas donner à quelqu'un quelque chose qui n'a pas les moyens de payer. Hein? Donc, qu'est-ce que je mets en place en tant que mari ou femme pour mon mari ou pour ma femme pour permettre au couple de grandir, de gagner? Est-ce que je vais te mettre en échec? Et ce sont les vœux tout à l'heure que tu disais là. Comment je peux perdurer, faire perdurer ses vœux, faire croître mon couple? Est-ce que je vais te mettre en échec à un instant de ma vie par l'infidélité, par la misère, par plein de choses, quoi? Tout ça se réfléchit ensemble pour permettre au couple d'être gagnant, d'exister quelque part.
1: Dans ce que tu as dit et ce que Moïse a dit tout à l'heure là, moi, un lien que je fais, bon, je vais mettre des choses un à côté de l'autre. Souvent, on utilise le jeu. Qu'est-ce que je gagne? Qu'est-ce que je perds? Or, nous avons vu dans les émissions précédentes que les deux entités, chaque individu, c'est une entité. Quand ils se mettent ensemble, ils se marient, ils forment une nouvelle entité. D'accord? Et s'ils forment une nouvelle entité, on a dit que ça ne fait pas disparaître les deux autres. Ils ne font pas fusion. Donc, les deux autres existent. Mais l'entité qu'ils forment, cette nouvelle entité, chacun doit investir. Au départ, nous disons, voilà ce que je possède. Voilà ce que je peux investir. Ça, c'est depuis le départ. On ne donne pas ce qu'on n'a pas. D'accord? Sinon, on vend du rêve, comme tu viens de dire là. On vend ce qu'on n'a pas et on a voulu convaincre la personne, on l'a ébloui et on lui a enlevé cette possibilité de pouvoir analyser par lui-même qu'est-ce qu'il est capable de faire, comment il peut investir, qu'est-ce qu'il peut investir. Et je pense que ça se passe dans le temps des fiançailles, le temps des échanges, tu vois, pour savoir avec qui est-ce que je m'engage. Et c'est important ce temps-là, ça. Pourquoi? Parce que quand tu vas t'engager, si les deux entités se mettent ensemble pour investir dans cette entité qui est le couple, d'accord, tout à l'heure tu as posé la question, pourquoi la charité du plus grand nombre se refroidit, c'est parce que eh bien, chaque entité qui a formé cette entité au centre, eh bien, chaque personne pense à soi. Et on oublie de nourrir le couple. Mais le couple,
3: nous.
1: Oublie de nourrir le nous. Donc on nourrit le jeu. Donc qu'est-ce qui se passe? Eh bien, on n'a pas le temps de pouvoir s'occuper du nous et le nous disparaît. Mm-hmm. D'accord? Or, c'est très important parce qu'on a formé ce nous. Il existe toujours. Donc, si moi j'investis, alors depuis le départ, je dois être au clair pour ce que je suis capable de donner. Et c'est où, avant-coureur, hein, ce sont des signes avant-coureurs qu'on peut voir, eh bien, chaque personne doit pouvoir poser à l'autre la question. Voilà ce que nous voulons construire. Ça coûte tant. Combien tu peux mettre? Et c'est en fonction de ce que tu vois que l'autre peut mettre. Tu dis, bon, ça veut dire si tu mets 10%, je vais mettre 90%. Est-ce que je veux m'engager? Si je m'engage, n'oublie pas que tu as dit que tu veux investir 90%, mais c'est impossible.
4: Mais c'est chaud ce que tu dis.
1: C'est très impossible.
4: C'est chaud ce que tu dis. Même si je le comprends. Mais qu'est-ce que j'ai investi moi avec Dieu? Église.
1: Non, mais attends. Oui, je comprends ce que tu dis. C'est pour ça que je dis, que celui qui contracte, deux personnes qui contractent le mariage, ils doivent savoir quel projet que cela a derrière.
4: Mm-hmm.
1: Et pour moi, quand on regarde cette alliance qu'il y a eu entre l'homme et Dieu, on voit que Dieu va permettre à ce que l'homme puisse prolonger, rentrer dans la dynamique de ce projet qu'il a toujours eu pour l'humanité.
4: Et mais pour Dieu ça, met tout
1: en miniature. Non, Dieu ne met pas tout.
4: Hein?
1: Dieu ne met pas tout. D'accord? Ou bien Dieu met tout, mais tu donnes une partie pour que tu puisses gérer. Parce que tout ce qu'on reçoit, on le reçoit de la main de Dieu. D'accord? On le reçoit de la main de Dieu. C'est vrai, Dieu donne tout. Ok? Mais voilà, Dieu te dit, voilà, tu es capable de pouvoir gérer ça et je suis là pour t'aider à gérer ça.
4: Maintenant, là où je viens à être d'accord avec toi, et pour nous, pour la réalité du couple...
1: Hein, juste avant que tu aies parlé, comme tu as dit ça, Moïse, est-ce que ça veut dire que si l'homme maintenant, est l'image de Dieu, est-ce qu'il doit tout payer?
4: C'était ma question.
1: Tu vois ce qui veut dire.
4: C'était ma question.
3: Comme si tu restes si on reste dans ta logique, il doit payer les
4: 90%. Ben oui.
1: Oui.
4: Il doit tout donner. Et quelque
3: mais
4: part.
3: C'est super ça, messieurs.
4: Mais moi je suis d'accord. Mais à côté de cela, et c'est vrai que ces deux textes d'Éphésiens là. Et donc, je me tourne encore vers le pasteur. Ces deux textes d'Éphésiens, pour la femme, pour l'homme aimé, pour la femme soumission, ça peut venir à la rescousse de ce que tu dis. Mais dans la pratique de cette charité qui se refroidit, on prend des coups, en fait. On prend des coups. Prix, peut-être. Ça fait peut-être partie, au départ, le deal posé au départ, il n'y avait pas coup prévu.
1: Oui, mais depuis le départ, on sait ça.
4: On sait qu'on aura des coups.
1: Mais oui, parce que
4: de la part de la femme.
1: Non, les coups ne viennent pas de la part de la femme automatiquement. Les coups viennent par ce qu'est le mariage, par où on va, par où on passe. Tu vois? Parce que regarde.
3: Donc du couple.
1: Voilà. Mais la personne
4: fait,
1: même.
4: Fait de faire au couple.
1: Oui, de faire couple. Ça, c'est quelque chose quand on crée quelque chose. Ça demande.
3: Ben oui.
1: C'est un investissement. Et puis, ça, on ne sait pas toujours comment faire. Mm-hmm. On doit toujours recaler les choses, revoir, aller auprès du Seigneur. Voilà, j'ai fait ça, mais tu vois comment ça a mal marché. Comment tu fais avec l'église? Mm-hmm. Donc, on questionne comment tu penses que je devrais faire. Donc, c'est quelque chose que je reprends à chaque fois. C'est une construction. Mais depuis le départ, quelqu'un, avant de s'engager, sait que se marier, c'est une belle chose, mais qui a un prix.
3: Alors, dans ce que tu as dit, et je relève cette idée de se tourner vers quelqu'un de confiant. Là, tu as parlé de Dieu. Et
1: une certitude.
3: Voilà, pour ceux qui n'ont pas cette vision de Dieu, il y a leur croyance, hein, leur dimension spirituelle, qu'elle soit, ou des personnes de confiance. Il peut y arriver que justement ces questions se posent, ce refroidissement que Jean a parlé. Donc quelque part, quand on se rend compte que c'est chaud, que c'est cher, que le couple est ça a une valeur que je ne peux pas systématiquement payer alors que j'avais cru que j'aurais pu le faire. Quelles sont les options?
4: Renégociation.
3: Voilà, la renégociation, vers qui je peux me tourner? Est-ce que je peux aller prêter quelque part si on rentre dans cette dynamique? Est-ce qu'il y a un service après-vente? Est-ce qu'il y a réparation?
1: Si on reste dans l'investissement, alors c'est soit on va dire à l'homme, il faut que tu ailles travailler. Parce que si par exemple, l'un ou l'autre, l'homme, on parle du problème de l'homme,
4: oui, d'accord? Oui, c'est l'homme.
1: Et la femme dira à l'homme, il faut que tu ailles travailler, oui, parce qu'il n'y a que moi qui mets de l'argent dans le couple. D'accord? On est en train de parler symboliquement.
4: Oui.
1: D'accord? Il faut que tu ailles travailler. Par contre, il faut que tu ailles prêter, ça m'étonne.
2: Aïe.
1: Oui, parce que qu'est-ce que tu vas prêter?
3: Prêter des conseils.
1: Ouais, d'accord.
3: Prêter de la confiance. Prêter des encouragements.
1: D'accord. Oui, d'accord.
3: Tout okay. dépend.
1: Oui, c'est ça.
3: Donc, c'est pour faire couple, hein.
1: Ça veut dire que celui qui où il y a la faiblesse, celui qui a la faiblesse, et si c'est l'homme ou bien la femme, eh bien il faut qu'il aille travailler, il faut qu'il aille se former. Ça veut dire qu'il doit faire un effort pour pouvoir permettre à combler le manque. Et ce qui est intéressant, je te laisse la parole, c'est qu'on voit quand même que Dieu, et peu importe la croyance que les gens ont, si c'est une force invisible que les gens l'appellent comme ça, mais Dieu donne à l'homme la faculté d'aimer. Je parle l'homme avec homme, oui, homme mâle.
4: Oui.
1: Il lui donne la faculté d'aimer. Et c'est pour ça qu'on va voir que dans le texte biblique, pour ceux qui sont pratiquants, Dieu a plusieurs reprises dit à l'homme, aime ta femme. Oui. Ça veut dire que s'il insiste pour qu'il puisse aimer sa femme, ça veut dire qu'il lui a donné la faculté
4: d'aimer.
1: Tu vois, il lui a donné, donc aime, je t'ai donné, je suis avec toi, je te donne les moyens, regarde comment je fais, regarde l'exemple, il lui donne.
4: Il y a un truc qui me martèle l'esprit là.
2: Oh là.
4: Et je ne veux pas que nos amis auditeurs puissent mal l'entendre. Parce que ce que j'entends là, c'est que quelque part, nous hommes mâles, dans cette affaire de mariage, il y a une position particulière à avoir. Et elle n'est pas la même que celle de la femme. Et si tel est le cas, cela veut dire que réellement, moi, homme mâle, je dois être, sans enlever toute cette valeur, cette progressive à la femme, je dois être beaucoup plus proche de l'exemple christique que la femme. Sans enlever à la femme la nécessité de l'être aussi. Parce que, finalement, cette nécessité-là d'aimer, on parle d'aimer à quel prix, cette nécessité-là, cette injonction-là d'aimer est faite à l'homme. Et c'est peut-être, je m'interroge, hein, c'est peut-être véritablement lui qui devient garant de la chose couple.
1: Mais ça, quoi,
4: sans enlever encore la responsabilité de la femme.
1: Je vais rajouter une couche, Moïse. Je suis un homme. Mais regarde bien ce que le texte biblique dit. C'est pourquoi l'homme quittera son père et sa mère et ira s'attacher à sa femme. Ça veut dire que c'est l'homme qui fait la démarche de sortir d'où il est pour aller chercher la femme. Donc si tu fais la démarche de sortir de chez tes parents pour aller chercher une femme, tu dois réfléchir à deux. Ça veut dire que tu as une double responsabilité, parce que la première responsabilité, c'est de quitter tes parents pour t'attacher à ta femme. Et quand tu es attaché à ta femme, c'est-à-dire que tu t'es marié avec, alors tu dois prendre soin de lui, parce que Dieu le présente comme étant la tête. Parce que souvent les hommes, ils disent, je suis l'homme, je suis le chef du foyer. Et c'est vrai. Mais le chef ici, là, c'est le képhalè. Le képhalè, c'est celui qui va à l'avant des coups. C'est celui qui va protéger les troupes, des flèches, de tout. Il va en avant-garde pour protéger le reste. Donc c'est celui qui est là pour protéger, pour prendre soin. Donc c'est vrai qu'il a une double responsabilité de pouvoir abandonner, quand je dis abandonner, quitter le cocon familial pour former couple. Donc, mais il ne faut pas qu'il oublie c'est lui qui est allé chercher la femme.
4: Les hommes seraient-ils beaucoup plus responsables de ce qui se passe? Vas-y, continue.
3: et j'allais venir sur la responsabilité. Ce qui veut dire là, c'est... Dans ce que tu dis là, Eric, c'est... Comment je vais le dire d'une façon simple? C'est quelque part, si tu es dans une telle responsabilité, dans une telle démarche, c'est où se situe la femme et quel est le rôle de la femme là pour quelque part accompagner et soutenir son mari dans cette démarche. Parce que là, tu es en train de poser quelque chose de très profond.
4: Oui, c'est, pour moi, oui.
3: C'est une difficulté. Et ça peut certaines fois...
4: Ça peut effrayer, mettre
3: en difficulté. Mmh. Mais surtout, on va être dans un raisonnement de ce qu'on vit maintenant dans son couple, et on va être dans une auto-analyse du couple, mm-hmm. et ça va faire que on va se gratter la tête quelque part. Comment se gratter la tête, mais sans pointer du doigt? Parce qu'il faut pas oublier que c'est le couple qui est construit, c'est le couple qui avance. Donc si l'homme il a une telle responsabilité, et je vais dire qu'il couvre la femme quelque part dans ça, comment la femme peut aussi accompagner son mari à cette responsabilité, et comment aussi l'homme peut accueillir cet accompagnement, hein, parce qu'il y a le couple qui est là.
2: Voilà. Donc il y a la part de chacun. Chacun doit assumer son rôle, mais en même temps aider l'autre à avancer.
1: Je donne un élément de réponse à Sandrine. Quand l'homme quitte ses parents et va s'attacher à la femme, il va se greffer
4: à elle.
2: Oui.
1: Or, la femme, c'est l'autre partie de l'homme.
2: Il y a une alliance qui se fait.
1: Une alliance, mais c'est la partie. Dieu a enlevé la femme de l'homme. Mm-hmm. Okay? Et nous savons comment ça se passe pour tous ceux qui greffent au sein du corps humain. Si le greffe n'est pas compatible, souvent, c'est le corps qui rejette
4: le griffon.
1: D'accord? C'est le corps qui rejette le griffon.
4: C'est la femme et le griffon, là.
1: Oui, là, c'est la femme, le griffon. C'est la femme, le griffon. Mais restons concentrés, petit moment. C'est la femme qui est le griffon, d'accord? Donc, on dit tout à l'heure là que, tu as dit, il faut que la femme aussi travaille pour aider le mari à faire couple. D'accord?
3: Et il faut aussi, j'ai dit aussi, pour compléter ta phrase, hein, j'ai dit aussi, il faut que l'homme accueille cet accompagnement.
1: Oui, c'est-à-dire, il doit accueillir le griffon. Il doit accueillir c'est aussi ça. L'accompagnement.
3: Il se mettre en condition.
1: Donc, c'est vrai. Donc, l'autre partie, le griffon, on doit s'assurer que c'est notre griffon. Depuis le départ. On ne peut pas s'aliancer avec quelqu'un comme ça.
4: Avec n'importe quel griffon.
1: Il faut demander vraiment. Moi, je suis pasteur, je dis toujours, il faut demander conseil. On dit toujours, ces quatre phares qui doivent s'aligner, c'est le Saint-Esprit, c'est l'expérience, c'est l'intuition, d'accord? Et c'est la parole de Dieu. Il faut le plus souvent aligner ces quatre phares. Ça nous aide. Mais quand ces quatre phares sont alignés, ça ne veut pas dire que nous n'allons pas rencontrer des difficultés pour que le griffon puisse prendre, d'accord? Mais la seule chose, nous devons faire en sorte que vraiment, le griffon et le reste du corps puissent prendre. Et pour ça, les deux doivent...
3: Pour faire un.
1: Ils doivent faire un. Et pour faire un, il faut s'aimer. Il faut s'aimer sans condition. Parce que quand on s'aime et on met déjà des conditions, on freine déjà le griffon. On freine déjà. Mm-hmm. On met déjà, depuis le départ, des choses qui vont freiner.
4: Ça oui, ça non.
1: La confiance, la confiance est importante dans l'amour. Mm-hmm. Mais aimer, c'est un risque.
3: C'est de l'ordre du miracle. La confiance, mais pas... on a parlé tout à l'heure d'éblouissement, d'aveuglement. Mm-hmm. Et c'est là où je disais convaincre quelqu'un que le griffon, c'est celui qu'il me faut. C'est enlever la capacité d'analyse et la capacité de raisonnement. Donc, il faut pas oublier, oui, la confiance... Mais oui aussi à ce qu'on appelle le raisonnement, le consentement éclairé, le vrai choix, le libre arbitre,
1: moi, je pensais, quand je disais la confiance, je pense que déjà il y a un travail pour gagner la confiance. On a confiance parce que j'ai vu comment il fait, je sais comment il est, il a déjà montré plusieurs fois comment
4: il réagit. On a analysé comment on pourrait avancer dans ce projet-là.
1: Oui, oui.
4: Mais voilà. Et que réellement, c'est OK.
2: Oui. OK, il nous faut un petit peu avancer. Je rappelle aux auditeurs qui peuvent composer le 83 25 73 si vous avez des questions. Vous parliez de griffon tout à l'heure. Si le griffon ne prend pas, alors que faire? Est-ce qu'on doit changer de partenaire jusqu'à ce qu'on trouve un griffon qui...
4: Alors, moi, je me dis que ce serait grave.
3: Si on parle de prix...
4: Ce serait grave. Perte, hein. Parce que, en fait, le griffon n'est pas à essayer.
1: Ah oui. On regarde s'il est compatible.
4: D'accord. Voilà. Si
2: on regarde si c'est compatible d'abord.
4: Oui, c'est pas, on a regardé, mais regarder si c'est compatible, c'est dans l'échange premier, dans les explications, où est-ce qu'on va, quel est le projet. C'est là qu'on regarde. Et après avoir décidé, chacun éclairé, que OK, on va greffer, on va se greffer l'un à l'autre, donc on va se marier. Là, c'est pas pour voir, c'est pour vivre, c'est pour avancer, c'est pour se lancer dans le...
2: Est-ce que quelque part on brûle pas les étapes là?
4: On l'a déjà dit, très souvent on brûle les étapes, très souvent. Et donc en fait, là ça demande quelque chose, c'est-à-dire qu'il y a un, et comme disait Sandrine, hein, qui va englober, entourer l'autre, et il y a un autre qui va venir en aide, en support, ce que le texte dit, hein, une aide semblable, un support pour encourager dans ce travail là et donc, mais dans ce travail là je reviens à ce que je disais au départ, on va perdre chacun, le greffon aussi va perdre des choses, et celui aussi qui reçoit le greffon va aussi perdre, mais perdre des choses de l'ordre de moi. Je pensais tout à l'heure, mais peut-être que je vais cesser de mettre ce type de chemise. Peut-être que je vais cesser de jouer à ce jeu ou de faire ce sport, parce que le sport qui va nous réunir va me prendre plus de temps, et finalement je vais arrêter mon sport individuel. Il y a des choses effectivement et qui vont demander que le couple fasse couple. Ouais. Et si le couple ne se met pas à faire couple, effectivement, on reste toujours un, chacun de son côté, et finalement, on est, ça va pas, ça sert à quoi?
3: Oui. Donc quelque part, Moïse, c'est se dire aussi quand tu poses ce que tu es en train de poser là, et ce qui me vient, c'est quels sont les moyens que j'ai pour pouvoir justement analyser, chercher une compatibilité, et quel recours que j'ai aussi. Tout à l'heure, on est en train de plaisanter, en train de parler de service après-vente, etc., réparation et tout. Mais finalement, dans le couple, parce que si on a acheté quelque chose, je suis pas péjorative, hein, on se comprend, hein. Comme on a dit, aimer, oui, mais à quel prix? C'est-à-dire que le fait d'aimer va me coûter. Va coûter quoi? De l'investissement, du temps, de l'argent, un peu de cheveux, hein, un changement physique, la maladie, etc. Donc, quand ces choses-là arrivent, parce que justement, ça va me demander quelque chose de plus important, quels sont mes recours? Parce qu'il faudra encore que, à chaque instant et à chaque étape de la croissance du couple, que je vérifie si je suis d'accord.
4: Tout à fait.
3: Et si je suis pas d'accord, et si c'est difficile, vers qui me tourner et comment faire, quoi?
2: Alors, essayons un petit peu d'être concret, peut-être pour permettre.
4: Je vais être concret vite fait, parce que c'est vrai qu'on arrive à la fin. Ce qu'on va perdre, c'est de soi. Vraiment. Chacun. On va perdre de soi. Et on doit accepter maintenant de perdre de soi pour gagner couple. Parce que mon projet, mon but, c'est de gagner en couple, gagner en unité. Et donc, ce que je vais accepter, par exemple, de perdre, c'est tout ce qui me faisait moi.
0: avant d'entrer dans cette logique de greffe. Tout ce qui où s'était tourné vers moi. Mais aujourd'hui, ce ne sera plus des choses qui vont... Je ne veux plus chercher à tourner vers moi. Je vais changer de paradigme, changer de repère. Mon repère, je tourne les yeux finalement vers l'autre, vers le couple, vers cette nouvelle entité, pour que cette entité vive le bonheur.
2: Donc, est-ce que je ne réfléchis plus? J'aime sans réfléchir.
0: Ah non, surtout pas.
2: J'aime
0: non,
2: bêtement.
0: Non, surtout pas.
2: D'accord.
0: Pas bêtement. C'est totalement éclairé. Sandrine en a parlé. Consentement éclairé. On est dans quelque chose. On doit être dans quelque chose. On doit chercher à être dans quelque chose où on est bien. Parce que justement, par rapport à ce qu'on construit, ce qu'on gagne en fait.
2: Oui, mais n'oublions pas, soyons réalistes, personne aujourd'hui ne veut souffrir.
3: Personne ne veut souffrir. Souffrir, ça fait mal.
0: Mais justement.
3: Ça fait mal. Donc oui. on ne veut pas souffrir. Alors, dans le milieu médical, on dit l'accompagnement à la douleur.
2: Accepter la souffrance.
3: C'est pourquoi exciter la.
0: Mais non, l'idée n'est pas d'accepter la souffrance. Hein.
2: D'accord.
0: L'idée, c'est surtout pas d'accepter la souffrance. L'idée, c'est justement d'éloigner la souffrance.
3: C'est pas d'éloigner la souffrance, c'est de gérer la souffrance.
0: Oui, mais si je la gère.
3: Il faut la gérer. Parce
0: mais si je la gère, c'est comme si elle
1: elle fait partie intégrante de ta vie.
0: Elle fait partie intégrante.
3: Mais elle ne nous
0: dérange pas dans le sens où nous submerger.
3: Il y a une tolérance.
2: Alors, gérer, est-ce que ça veut dire, nous faisons chambre à part?
3: Ça peut. Et pourquoi pas?
0: Si c'est commun accord.
3: Exactement.
0: Si
3: ça peut, parce que le fait de faire chambre à part ne veut pas dire qu'on ne s'aime pas. Il y a des couples.
0: Japon,
3: et c'est là où il faut faire attention. Chaque couple a son mode de fonctionnement. Chaque problème a sa solution.
1: Pour gérer les ronflements.
3: Voilà. Il y a plein de choses qui se mettent en place.
1: Ça ne veut pas dire qu'ils ont des problèmes relationnels.
3: Non. Mais c'est ce que Moïse vient de dire là. Par exemple, pour faire chambre à part, si quelque chose en moi m'empêche
2: par exemple,
3: de faire
2: si tu ronfles trop fort, tu ronfles toute la nuit, et moi je peux pas supporter le ronflement.
1: Tu mets des boules caisses.
0: Mais c'est pas seulement qu'il ne peut pas supporter les ronflements, c'est que les ronflements effectivement l'empêchent de dormir, et comme il ou elle ne dort pas, il devient aigri, et donc ça met leur couple en péril. Donc on va chercher une solution, on va gérer donc cette souffrance qu'est le ronflement en faisant chambre à part. Mais c'est pas parce qu'on pense au couple.
3: Oui, c'est la finalité, c'est que le couple reste et existe. Et c'est là où Moïse a dit quelque chose tout à l'heure. Il a dit, chacun de nous, si on a des éléments qui font que je suis tournée vers moi et qui ne travaille pas au couple, il faut faire attention. Si en moi, il y a des éléments qui permettent de travailler, de construire le couple, c'est bien. Par exemple, si on parle concrètement, je peux être très patiente. Je peux être très patiente. Après, la patience va-t-elle construire mon couple ou va-t-elle user mon couple? Et c'est là où on parle de gestion. C'est là où on parle de gestion, tu vois? Donc, c'est comment chaque couple peut encore, et on n'arrêtera pas de le dire, se poser, s'asseoir, raisonner son couple, raisonner son fonctionnement pour faire couple. Pour se construire.
2: Mais n'oublions pas, il y a toujours la notion de « en paix pas encore, en j'en la supporter ».
3: Et il y aura alors, cette notion-là.
1: Moi, juste un petit élément aussi pour arriver à supporter ça. Quand nous faisons des enfants, quand nous avons un enfant, le mari et la mère et le père, quand ils regardent l'enfant, ils vont se dire cela. « Ah, tiens, il a pu un petit peu plus que de toi que de moi. »
3: Surtout quand c'est les défauts.
1: J'aime bien ça. Il a pris ce côté auprès de moi. Par contre, ça, c'est bien. Ça, c'est ton petit défaut qu'il a pris. Mais est-ce qu'on aime l'enfant?
0: Oui.
1: On aime l'enfant. Pourquoi? Parce qu'on a construit à deux. Le couple, c'est pareil. D'accord? On vient avec nos qualités, nos défauts, mais nous sommes en train de construire quelque chose. Quelquefois, il y a certaines choses qui ressortent un petit peu plus que d'autres, mais ça vient peut-être de lui ou de l'autre. Mm-hmm. Mais on ne rejette pas ce qu'on a construit, tu vois. Alors, quand tu dis que tu j'ai déjà bien payé, ça suffit maintenant, j'ai déjà bien donné, etc. Oui, c'est ça le prix. C'est-à-dire que ce que tu as créé, cet enfant que tu as créé, le couple, c'est quelque chose qui est marqué dans l'univers, qui est marqué une fois pour toutes. Ils se sont joints, ils ont formé un. D'accord? Maintenant, là, si nous croyons, et c'est là que je parle à ceux qui sont chrétiens, si nous croyons en Dieu, je dois m'allianser avec Dieu parce que c'est lui qui m'unit dans le mariage, dans le couple. Et c'est à ce moment, dans cette incertitude que nous avons de savoir est-ce qu'il va toujours agir comme ça, que nous sommes obligés de pouvoir faire confiance. Ça dépend de notre relation avec celui qui ne change pas, avec Dieu. C'est pourquoi nous devons vraiment nous poser la question, quelle est notre relation avec Dieu dans le couple? Et si Dieu peut faire des miracles,

0: à ce que dit la Bible? Est-ce que cet amour-là devrait être revu et aimé comme Dieu nous demande d'aimer pour pouvoir supporter l'autre, supporter... Voilà.
1: L'amour, c'est cet amour dont tu parles, ça me fait penser à ce petit côté vraisemblable, incertain du champ des possibles, je vais le dire ainsi. C'est pas facile d'aimer dans ce siècle présent, encore moins. C'est pas facile parce que les difficultés sont, c'est pas qu'elles sont nouvelles, hein. C'est qu'il y a d'autres éléments qui font que c'est pas évident d'y faire face. Mais je dis que c'est encore possible et c'est pas perdu, heureusement d'ailleurs, parce que des personnes font couple encore. Mais c'est toujours quels sont les moyens qui sont mis en place pour continuer de faire survivre ce couple.
2: Alors moi, ce que je dirais, c'est que oui, aujourd'hui, il y a une vraie difficulté à vivre le vrai amour parce qu'on est perturbé. On est parasité par cet amour-là hollywoodien, l'amour dans les séries, l'amour à l'eau de rose. Et on pense vraiment...
0: Amour, gloire et beauté.
2: Gloire et beauté. On pense vraiment que c'est cela. Et on a envie de vivre cela. Et on se bat, certaines personnes se battent pour vivre cela. Et elles se rendent compte que c'est difficile, c'est impossible. Parce qu'il n'y a pas le vecteur, l'élément, le ciment dont a parlé Eric. Et donc aujourd'hui, je crois que ce qui est important de faire pour les couples, et poser cette question par rapport à cette question, aimer ma femme ou aimer mon mari, oui mais à quel prix, c'est bien de s'interroger sur quel amour, qu'est-ce que je veux réaliser. Est-ce que cet amour-là que je veux vivre avec un tel... Est-ce que c'est cela véritablement qui va nous emmener au bonheur? Ou est-ce que c'est quelque chose de l'ordre de ce feu de paille qui va prendre fortement parce qu'elle est belle, parce qu'elle.
0: Voilà.
2: Et qui, à un moment, lorsque, ah ben, pas elle, ah ben non, elle n'a plus, il n'a plus, qu'on va commencer justement à déchanter. Là, il y a une vraie interrogation à mener qui va aider chaque couple. Que ce soit des couples qui sont déjà en situation ou des couples futurs.
0: C'est vrai qu'il y a beaucoup à dire, oui.
3: Moi, juste pour finir, j'aurais simplement à dire que les maris, puisqu'on en a parlé beaucoup, le mari, lui, il doit simplement se poser la question, est-ce que j'ai tout fait pour mon couple?
0: Voilà, c'est la belle question pour terminer cette émission. Je suis désolé. Bonne soirée à tous et à toutes.

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2: Daniel 8, verset 15. Tandis que moi, Daniel, j'avais cette vision et que je cherchais à la comprendre, voici, quelqu'un qui avait l'apparence d'un homme se tenait devant moi. Affronter des moments difficiles sans se laisser abattre est un challenge pour celui qui dit vivre en vainqueur. Pour Jésus, en toute occasion, faire preuve d'un esprit de sagesse vaut de l'or. Il y a un temps pour chaque chose, de même que chaque chose se fait en son temps. Ecclésiaste 3, versets 1 à 11.
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2: Le journal avec vous, Christophe Pagé. Bonsoir Christophe.
3: Bonsoir, bonsoir à toutes et à tous. À la une de ce journal, la Turquie et le Pakistan qui vont envoyer des hommes en Arabie Saoudite. Les trois pays sont liés par un pacte de défense mutuelle et en ce moment, Riyad est régulièrement attaqué par les rebelles houthis du Yémen. Le Yémen dont l'armée gouvernementale lance une contre-offensive pour reprendre le détroit de Bab el-Mandeb. Les détails à suivre avec Guilhem Delteille. En Espagne, le Premier ministre Pedro Sanchez convoque des élections anticipées après le rejet par le Parlement de mesures censées résoudre la crise du logement. Pedro Sanchez dit vouloir une majorité pour faire plier les élites. En France, un adolescent de 15 ans a eu la main arrachée ce matin dans le nord du pays. Il manifestait dans le cadre du mouvement lycéen, depuis le début duquel 215 élèves ont été blessés, selon le gouvernement. La Ligue des droits de l'homme et d'autres organisations et syndicats dénoncent une dérive globale par rapport à l'état de droit lors des interventions des forces de l'ordre. Mais on commence ce journal par du football. Ce soir à Saint-Denis se jouait le match retour France-Belgique en Ligue des Nations. Cédric de Oliveira, bonsoir.
4: Bonsoir Christophe.
3: Le match vient de se terminer 4-1 pour la France qui s'est réveillée en deuxième période.
4: Oui, effectivement, le réveil des Bleus qui avaient mal démarré cette rencontre avec une équipe encore une fois très remaniée par Zinedine Zidane, le sélectionneur, avec encore deux néophytes. C'est bien la France a encaissé un but par Luke Bakio à la 35e minute. Mauvais alignement de la défense qui a été exploité par les Belges. Il y avait donc 1-0 à la pause pour la Belgique qui avait perdu il y a une semaine à Bruxelles. 1-0 déjà et bien ensuite Zidane a un petit peu appelé en renfort les titulaires habituels, en tout cas ceux qui font la différence devant Ryan Cherki, Michael Olise, Luka Dacuna au milieu de terrain et puis Désiré Doué un petit peu plus tard. Tous ces hommes se sont mis en action et il y a d'abord eu un but de Désiré Doué à la 77e minute pour égaliser assez logiquement pour les Français. Et puis derrière, tout s'est emballé encore une fois avec Ryan Cherki qui est venu ajouter un deuxième but, puis un doublé de Michael Olise à la 88e minute et dans le temps additionnel 4-1 pour l'équipe de France qui a été séduisante en fin de match et qui est logiquement en tête de son groupe. Ça se termine bien pour Zidane, donc 4 matchs et 3 victoires et un match nul pour le nouveau sélectionneur.
3: Merci Cédric de Oliveira en direct du Stade de France. Dans l'actualité internationale, la Turquie et le Pakistan annoncent qu'ils vont envoyer des forces militaires en Arabie Saoudite. Istanbul et Islamabad sont liés à Riyad par un pacte de défense mutuelle. Riyad qui mène la coalition soutenant le gouvernement yéménite et qui fait l'objet d'attaques régulières de la part des rebelles houthis du Yémen. Le Yémen qui, ce lundi, a été le théâtre de combats intenses avec des forces gouvernementales qui ont lancé une contre-offensive contre les rebelles houthis. Des rebelles qui, on s'en souvient, avaient avancé ces dernières semaines en prenant, entre autres, le contrôle du détroit de Bab el-Mandeb. Guilhem Delteil, bonsoir.
5: Bonsoir Christophe.
3: Ce détroit, les troupes du gouvernement yéménite, reconnues à l'international, cherchent maintenant à le reprendre.
5: Oui, 24 heures après avoir annoncé une contre-offensive, le gouvernement yéménite en exil en Arabie Saoudite a voulu revendiquer un premier succès notable. Lui qui n'a pas réussi de reconquête majeure depuis plusieurs années a annoncé en fin de journée avoir repris le contrôle du détroit de Bab el-Mandeb et la ville portuaire de Mokka plus au nord. Dans les faits, les avancées des troupes gouvernementales sont indéniables, mais la situation semble néanmoins plus confuse. Les forces loyalistes ont isolé les combattants houthis présents sur le littoral. Elles ont coupé la route de ravitaillement de Mokka et imposent désormais un siège à la ville, mais celle-ci n'est pas encore tombée. Les forces gouvernementales ne semblent pas non plus avoir progressé dans les montagnes situées à l'est des zones stratégiquement importantes pour défendre les zones conquises sur le littoral. La contre-offensive du gouvernement vise aussi la capitale, Sanaa, contrôlée par les Houthis depuis 2014. Ces forces y revendiquent plus de 1000 frappes menées avec le soutien de l'Arabie Saoudite. Les forces gouvernementales ont également visé le port de Hodeidah sur la mer Rouge, toujours deuxième ville du pays. Houthis et forces gouvernementales semblent déterminés, Christophe, à faire bouger en profondeur les lignes de front gelées par la trêve signée en 2022.
3: Merci Guilhem Delteille. Et ce soir, l'AFP indique que de fortes explosions retentissent dans la capitale saoudienne. En Inde, la Cour suprême hausse le ton. Elle somme le gouvernement et la commission électorale d'expliquer les décisions qui les ont amenés à largement réviser les listes électorales. Une révision entachée de soupçons d'irrégularité, d'où des manifestations depuis vendredi, notamment à New Delhi et à Bombay, pour réclamer la démission du président de la commission électorale. Des responsables de l'opposition l'accusent d'avoir agi sur ordre du BJP, le parti du Premier ministre Narendra Modi. En Allemagne, le chef du renseignement accuse Moscou d'intensifier sa guerre de l'ombre contre Berlin. L'Allemagne est en danger de se retrouver entraînée dans un conflit violent avec la Russie. C'est ce qu'a déclaré Marine Jäger face aux députés de la commission de contrôle des services de renseignement. Marine Jäger qui a cité la tentative d'attentat au drone au mois d'août dans l'aéroport de Leipzig. La raison, explique-t-il, c'est que Berlin s'oppose à, je cite, « la projection de la puissance hégémonique russe en Europe ». L'Europe et l'Union européenne, dont la monnaie unique, l'euro, n'avaient pas été aussi faibles face au dollar depuis un an et demi. Aujourd'hui, la monnaie unique a reculé fortement face au billet vert. Un euro ne vaut plus qu'un dollar et 12 centimes. Entre autres explications à cette chute, la situation budgétaire française et sa dette, avec la crainte d'une contagion à l'ensemble de la zone euro. C'est ce qui inquiète les investisseurs, selon Pascal de Lima, chef économiste du cabinet de conseil BKMC.
6: La contagion, elle concerne les autres pays de la zone euro. Les investisseurs s'inquiètent de la France et deviennent plus prudents envers d'autres États endettés. Puisqu'on a un exemple qui est la France, moteur de la construction européenne, qui est aujourd'hui très endettée, les autres États endettés s'inquiètent aussi les investisseurs qui vendent les obligations de la France et des autres États européens. La crainte, c'est vraiment un problème de financement français, mais qui devient un problème de confiance dans toute la zone euro. Et donc, les investisseurs cherchent des refuges dans d'autres monaies, et donc la demande d'euros baisse. C'est comme l'offre et la demande des biens, c'est pareil pour la monnaie. Là, on a moins confiance en la France, on a moins confiance en la zone euro, et donc on vend l'euro et on achète une autre monnaie, comme le dollar, par exemple. D'ailleurs, c'est ce qui se passe sur les marchés financiers. Donc, quand cette inquiétude française devient une défiance envers la zone euro, les investisseurs cherchent des refuges dans d'autres monnaies.
3: Pascal de Lima avec Pierre-Olivier. En Espagne, Pedro Sanchez convoque des législatives anticipées pour le 29 novembre au lieu de la mi-2027. Le Premier ministre espagnol veut capitaliser sur la fureur d'une partie de la population. Après le rejet vendredi par les députés, la coalition du Premier ministre est minoritaire, des mesures censées résoudre la crise du logement. Avec ces législatives, Pedro Sanchez dit vouloir obtenir, je cite, une majorité bien plus large, progressiste, grâce à laquelle nous pourrons faire plier les élites, conquérir de nouveaux progrès sociaux. En France, reprise ce lundi du mouvement lycéen. Après la pause du week-end, reprise aussi malgré les annonces de la fin de la semaine dernière d'un plan du gouvernement pour pallier aux absences de professeurs. La journée aura été marquée par la très grave blessure d'un adolescent de 15 ans qui a eu la main arrachée lors d'une manifestation à Lens, dans le nord du pays. Selon le gouvernement, depuis le début de la mobilisation, 215 élèves ont été blessés. La Ligue des droits de l'homme et d'autres organisations et syndicats dénoncent une dérive globale par rapport à l'état de droit lors des interventions des forces de l'ordre. Édouard Geffray parle, pour le lycéen blessé aujourd'hui, d'une situation humainement dramatique. Le ministre de l'Éducation nationale était cet après-midi au lycée de Villaroy de Guillancourt, dans les Yvelines, en banlieue parisienne, pour essayer de renouer le dialogue avec les lycéens. Il a évoqué la question de la démocratie scolaire pour prendre en compte la voix de ces lycéens avec la mise en place d'une plateforme de dialogue.
7: Les lycéens ont besoin que leur voix, tout simplement, compte. Et ils ont l'impression de dire beaucoup de choses, mais que parfois, il faut les dire bruyamment, voire parfois violemment, pour être entendu. Et ça, c'est pas une situation saine, parce que le principe de la démocratie, c'est qu'elle n'a pas besoin d'être bruyante ni d'être violente, elle a besoin d'exister, d'être, institutionnalisée. D'abord, la plateforme dont j'ai parlé va être mise en ligne, c'est une plateforme qui dira aux lycéens, vous avez la parole, et qui permettra à chaque lycéen de France, s'il le souhaite, de publier, si je puis dire, d'envoyer l'ensemble de ses difficultés et de ses attentes. Autrement dit, une fois encore, au-delà de la manifestation de demain, qui est dans un cadre légal et parfaitement légitime, les lycéens peuvent s'exprimer tous, dès ce soir, individuellement, et auront tous, dans leurs établissements, des temps de reprise au cours desquels ils pourront débattre de leur situation, poser les choses sur la table, être entendu avec un diagnostic objectif qui derrière donnera lieu à un plan d'action à la fois académique et puis évidemment à l'échelle de l'établissement, donc à l'échelle territoriale, parce que c'est quand même là que les choses se jouent.
3: Édouard Geffray avec Sylvie Coffy. Demain donc, nouvelle journée de mobilisation nationale pendant laquelle les syndicats rejoindront les lycéens. Et puis la saison des Nobel a commencé ce lundi avec le prix Nobel de médecine, prix décerné à un Américain et deux Allemands pour leurs travaux sur la mémoire. Ils ont entre autres montré comment les cellules nerveuses façonnent les souvenirs, les émotions et les comportements.

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1: Daniel 8, verset 15. Tandis que moi, Daniel, j'avais cette vision et que je cherchais à la comprendre, voici, quelqu'un qui avait l'apparence d'un homme se tenait devant moi. Affronter des moments difficiles sans se laisser abattre est un challenge pour celui qui dit vivre en vainqueur. Pour Jésus, en toute occasion, faire preuve d'un esprit de sagesse vaut de l'or. Il y a un temps pour chaque chose, de même que chaque chose se fait en son temps. Ecclésiaste 3, versets 1 à 11.

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1: Séisme, une méthode développée par des universitaires américains, identifie les zones les plus à risque. Une méthode de détection des zones à fort risque sismique vient d'être mise au point par des chercheurs de l'université de Riverside en Californie aux États-Unis. Cela pourrait bien constituer une avancée majeure dans le domaine de la détection des zones les plus à risque sismique. Des chercheurs de l'université de Riverside de Californie aux États-Unis ont mis au point une méthode pour déterminer les zones où de puissants séismes pourraient se produire incessamment. C'est le magazine Géo qui se fait l'écho de cette innovation. Attention, cette méthode ne va pas prédire les tremblements de terre. Les chercheurs restent incapables de déterminer le jour et l'heure d'une secousse. Elle permet en revanche de déterminer avec exactitude les segments de plaques qui accumulent de fortes pressions parce qu'ils restent bloqués. Il y a de fortes chances que ces zones, un jour ou l'autre, craquent et libèrent de puissants séismes. Les géophysiciens analysent la technologie tectonique de plaques et leur déformation. Les plaques terrestres bougent et provoquent une déformation de la surface de la Terre. Une déformation très lente, les chercheurs vont minutieusement relever ces données grâce au GPS. Les segments de failles qui restent coincés intéressent les spécialistes. Ces petits points de forte tension sont déterminés par l'algorithme mis en place par l'Université de Californie. Un procédé qui recense toutes ces aspérités de la zone étudiée. Cette méthode a été utilisée avec succès au Kachapmak en Russie, la zone exacte où il y a eu effectivement un puissant séisme en juillet 2025 a été déterminée bien en amont, 8,8 sur l'échelle de Richter. Les chercheurs avouent être confrontés à un manque de données sur l'ensemble de la planète. Quoi qu'il en soit, cette méthode pourrait être très utile dans la région Caraïbe.
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2: Ici Alain et Berthe Angerville. Bienvenue dans Focus 180. Tu es pressé et très occupé. Alors prends juste 180 secondes pour recentrer ta journée avec Dieu.
3: Bonjour à toutes.
4: Bonjour à tous.
3: Aujourd'hui, nous allons considérer la situation du prophète Élie, le message d'Élie. Imaginez un peuple qui connaît le nom de Dieu, mais qui, à un moment donné de son parcours, adore d'autres divinités. Que faudrait-il pour amener le peuple à la vérité? Parfois, un message clair est nécessaire pour réveiller les consciences.
4: Pourquoi donc Dieu a-t-il envoyé Élie au Carmel?
3: Tu sais qu'à l'époque du roi Akab, Israël s'était profondément éloigné de Dieu. Le peuple a commencé à adorer Baal, Astarté, et l'idolâtrie avait pris une place importante dans la vie nationale. Dieu a envoyé Élie pour appeler son peuple à revenir à lui. Tu sais que la sécheresse annoncée par le prophète devait conduire Israël à réfléchir profondément aux conséquences de son infidélité. Donc Dieu voulait ramener son peuple. Et sous le mont Carmel, Élie va affronter les prophètes de Baal. Il a proposé une démonstration très simple. Chaque camp devait invoquer son Dieu. Et le Dieu qui répondrait par le feu serait reconnu comme le vrai Dieu. Or, les prophètes de Baal ont crié, ont dansé, ont multiplié leurs efforts. Mais rien ne s'est produit. Lorsqu'Élie a prié, le feu de l'Éternel est tombé du ciel et le peuple a reconnu la puissance de Dieu.
4: Le message d'Élie ne consistait pas seulement à dénoncer les faux dieux. Il appelait aussi à une restauration. Malachie 4, versets 5 et 6 annonce un message qui devrait ramener les cœurs des pères vers leurs enfants et les cœurs des enfants vers leurs pères. Le véritable réveil commence dans le cœur et dans le foyer. Une famille qui retrouve la prière, le pardon et l'amour peut devenir un témoignage vivant de la grâce de Dieu.
3: Aujourd'hui, nos idoles ne sont pas nécessairement des statues, mais elles peuvent être l'argent, la recherche du succès, le pouvoir, les écrans ou toute autre chose qui prend la place de Dieu. Alors, aujourd'hui, examinons notre cœur, examinons nos foyers et regardons s'il y a une habitude ou une priorité qui nous éloigne de Dieu. Et décidons de remettre le Seigneur à la première place. Le message d'Élie était de rappeler au peuple que Dieu était le Dieu suprême et ramener le peuple à cette réalité. Alors, j'aimerais te laisser avec cette réflexion. Il y avait les idoles de Baal, d'Astarté et les autres. Mais aujourd'hui, quelles sont les idoles d'aujourd'hui qui risquent de prendre la place de Dieu dans ta vie, dans ta famille et dans ta relation? Réfléchis. Bonne journée et à très bientôt.
4: À bientôt.
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Eh bien, c'était Monsieur Gilbert Coco qui t'a fait nous écouter un bel petit morceau, Timbi Red. 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

à ce nouveau moment de partage de notre leçon. Le titre pour ce jour, le message d'Élie. Nous allons prier pour que Dieu nous accompagne. Père éternel, nous t'invitons à être avec nous pour ce moment de partage. Donne-nous des oreilles attentives pour rester à l'écoute et surtout intelligence de l'esprit pour comprendre et tirer les leçons nécessaires pour nous aujourd'hui. Sois avec chacun, nous prions au nom de Jésus et pour ta gloire. Amen. Nous allons lire 1 Roi, chapitre 18, les versets 19 à 39 pour découvrir le message d'Élie. Fais maintenant rassembler tout Israël auprès de moi à la montagne du Carmel, et aussi les 450 prophètes de Baal et les 400 prophètes d'Astarté qui mangent à la table de Jézabel. Acab envoya des messagers vers tous les enfants d'Israël, et il rassembla les prophètes à la montagne du Carmel. Alors Élie s'approcha de tout le peuple et dit: jusqu'à quand clocherez-vous des deux côtés? Si l'Éternel est Dieu, allez après lui. Si c'est Baal, allez après lui. Le peuple ne lui répondit rien. Et Élie dit au peuple: je suis resté le seul des prophètes de l'Éternel. Et il y a 450 prophètes de Baal. Que l'on nous donne deux taureaux, qu'ils choisissent pour eux l'un des taureaux, qu'ils le coupent par morceaux et qu'ils le placent sur le bois sans y mettre le feu. Et moi, je préparerai l'autre taureau et je le placerai sur le bois sans y mettre le feu. Puis invoquez le nom de votre Dieu et moi, j'invoquerai le nom de l'Éternel. Le Dieu qui répondra par le feu, c'est celui-là qui sera Dieu. Et tout le peuple répondit en disant: c'est bien. Élie dit au prophète de Baal: choisissez pour vous l'un des taureaux et préparez-le les premiers, car vous êtes les plus nombreux, et invoquez le nom de votre Dieu, mais ne mettez pas le feu. Ils prirent le taureau qu'on leur donna et le préparèrent, et ils invoquèrent le nom de Baal depuis le matin jusqu'à midi en disant: Baal, réponds-nous. Mais il n'y eut ni voix ni réponse, et ils sautaient devant l'autel qu'ils avaient fait. À midi, Élie se moqua d'eux et dit: criez à haute voix, puisqu'il est Dieu. Il pense à quelque chose, ou il est occupé, ou il est en voyage. Peut-être qu'il dort et il se réveillera. Et ils crièrent à haute voix, et ils se firent, selon leur coutume, des incisions avec des épées et avec des lances, jusqu'à ce que le sang coulât sur eux. Lorsque midi fut passé, ils prophétisèrent jusqu'au moment de la présentation de l'offrande. Mais il n'y eut ni voix, ni réponse, ni signe d'attention. Élie dit alors à tout le peuple: approchez-vous de moi. Tout le peuple s'approcha de lui. Et Élie rétablit l'autel de l'Éternel qui avait été renversé. Il prit 12 pierres d'après le nombre des tribus des fils de Jacob auxquelles l'Éternel avait dit: Israël sera ton nom. Et il bâtit avec ces pierres un autel au nom de l'Éternel. Il fit autour de l'autel un fossé de la capacité de 2 mesures de semences. Il arrangea le bois, coupa le taureau par morceaux et le plaça sur le bois. Puis il dit: remplissez d'eau 4 couches et versez-les sur l'holocauste et sur le bois. Il dit: faites-le une seconde fois. Et ils le firent une seconde fois. Il dit: faites-le une troisième fois. Et ils le firent une troisième fois. L'eau coula autour de l'autel et l'on remplit.

0: aussi dans le fossé. Au moment de la présentation de l'offrande, Élie le prophète s'avança et dit, « Éternel, Dieu d'Abraham, d'Isaac et d'Israël, que l'on sache aujourd'hui que tu es Dieu en Israël, que je suis ton serviteur et que j'ai fait toutes ces choses selon ta parole. Réponds-moi, Éternel, réponds-moi, afin que ce peuple reconnaisse que c'est toi, Éternel, qui es Dieu et que c'est toi qui ramènes leur cœur. » Et le feu de l'Éternel tomba et il consuma l'holocauste, le bois, les pierres et la terre. Et il absorba l'eau qui était dans le fossé. Quand tout le peuple vit cela, ils tombèrent sur leur visage et dirent, « C'est l'Éternel qui est Dieu. C'est l'Éternel qui est Dieu. » Alors la question, que pouvons-nous apprendre de ce récit sur la manière dont le ministère prophétique peut s'exercer? L'appel d'Élie et sa manière de s'exprimer reflétaient son rôle de messager de Dieu. Pour mettre fin à l'apostasie d'Israël, Dieu envoya Élie vers le roi Achab afin d'annoncer une sécheresse de plusieurs années. Dieu se servit de cette épreuve pour détourner son peuple de l'idolâtrie et le ramener à l'obéissance. Le roi et le pays imputèrent leur malheur au prophète Élie et cherchèrent à le faire mourir. Sur le mont Carmel, Élie affronta les prophètes de Baal et d'Astarté. Le messager de Dieu adressa à Israël, idolâtre, un appel inspiré par l'Esprit, l'exhortant à renoncer à ses faux dieux et à revenir à l'Éternel. Le peuple savait que ses choix l'avaient conduit à l'apostasie nationale. Il était désormais prêt à embrasser de nouveau le Dieu d'Élie, qui s'était révélé supérieur à leurs faux dieux, lesquels en réalité n'existaient même pas. Peu avant la seconde venue du Christ, Dieu ordonne à son peuple, à son Église, de proclamer à nouveau le message d'Élie, afin que les hommes se détournent de leurs idoles et soient prêts à se tenir fermes au grand jour de l'Éternel, car il y a beaucoup d'idoles aujourd'hui. Dieu continue de communiquer avec son peuple par les canaux qu'il a choisis. Sa parole et le don de prophétie apportent réprimande, avertissement, conseil et encouragement. Un réveil de la vraie piété parmi nous est le plus grand et le plus urgent de tous nos besoins. Le chercher doit être notre première œuvre. Il faut déployer des efforts sérieux pour obtenir la bénédiction du Seigneur, non pas parce que Dieu n'est pas disposé à nous l'accorder, mais parce que nous ne sommes pas prêts à le recevoir. Nous allons lire ce qui est dit dans Malachie, chapitre 4, versets 5 et 6. Malachie 4, 5 et 6. « Voici, je vous enverrai Élie le prophète, avant que le jour de l'Éternel arrive, ce jour grand et redoutable. Il ramènera le cœur des pères à leurs enfants et le cœur des enfants à leurs pères, de peur que je ne vienne frapper le pays d'interdit. » Le véritable réveil commence dans le cœur et dans le foyer. La famille est la pierre angulaire de l'Église et un élément indispensable de la communauté. Le réveil au sein du foyer diffuse un amour divin dans l'Église, la communauté et la nation, puisque la famille est la plus petite cellule de base de la société, en passant par l'Église, pour aller à la nation. Tel est le dessein de Dieu pour le foyer chrétien. Le réveil motive également le peuple de Dieu pour la mission. La question pour nous aujourd'hui, quel type d'idole, le cas échéant aujourd'hui dans nos foyers, nos cœurs et nos églises? Oui, quel type d'idole? Idole moderne, surveillons-nous et veillons sur nous, parce que nous ne sommes pas à l'abri de l'idolâtrie. Cette prophétie du prophète Malachie s'est réalisée pour préparer la première venue de Jésus, et c'est Jean-Baptiste qui a été animé de l'esprit d'Élie et qui a ramené par un message de repentance le peuple à Dieu, le préparant par le baptême à accueillir Jésus. Aujourd'hui, le même travail doit être fait par des personnes comme Jean-Baptiste pour préparer la deuxième venue de Jésus, son retour. Et ce sera plus grandiose à nous d'y participer en nous préparant pour recevoir le Saint-Esprit et que Dieu puisse se servir de nous. Que chacun se débarrasse de ses idoles et que par l'Esprit, toute idole soit scannée et éliminée pour que Dieu nous trouve purs de l'idolâtrie. Prions. Père, merci de nous aider à nous purifier de toute idolâtrie, idolâtrie insidieuse, parfois imperceptible, mais donne-nous de t'aimer par-dessus tout, premièrement, et qu'ainsi tu es la première, la meilleure, pour ne pas dire toutes les places de notre cœur, et que tu sois notre Seigneur. Merci de nous exaucer au nom de Jésus.
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0: Nous sommes en retour dans notre émission Autrement dit, et c'est avec joie que je vous reçois, vous, chers internautes, ainsi que Candy et Jean-Marc qui nous accompagnent aujourd'hui. J'ai une question vraiment qui est en fait le centre de beaucoup de recherches qui sont faites en ces années, c'est comment atteindre l'immortalité finalement? Parce que c'est le souhait de beaucoup, sinon de tous les hommes, de ne pas mourir. Comment est-ce possible d'atteindre l'immortalité?
1: Alors, c'est intéressant de voir que dans certains films, pour atteindre cette immortalité-là, il fallait boire une potion, ou il fallait trouver un élixir, il fallait trouver quelque chose. On parle aussi de fontaine de jouvence.
2: Tout à fait.
1: Voilà, de quoi on parle, Jean-Marc, si je me rappelle.
2: Oui, mais...
1: je ne sais pas, moi, il y a des choses...
2: Il y a un truc qui me revient. Dans un Indiana Jones...
1: Oui.
2: Au fait, ils cherchaient l'arche, au fait. Quand on montre les nazis, ils sont en train de chercher l'arche, la fameuse arche dans le sanctuaire, parce qu'ils voulaient justement trouver la coupe qui donne l'immortalité, etc. Avec Indiana Jones, ça a été ça.
0: Finalement, ils ont rien trouvé, finalement, parce que jusqu'à aujourd'hui, on n'a pas de récit de personnes ayant survécu depuis des années, depuis des siècles, jusqu'à aujourd'hui.
1: Tout à fait. Et d'ailleurs, ce qui est interpellant, c'est que dans les évangiles, particulièrement dans Jean, nous constatons un homme, donc ce Jésus, qui parle du fait que si nous venons à lui, si nous buvons de cette eau-là, par exemple, eh bien, non seulement nous n'avons jamais soif, mais que nous allons traverser les âges éternels.
0: Ah, alors, mais justement, la question qu'on peut se poser, c'est est-ce qu'on peut croire en ce Jésus en sachant qu'il y a tellement de personnes qui nous ont vanté des potions magiques, comme vous le disiez, et des remèdes, mais qui n'ont pas fonctionné au final. Donc, c'est le thème, finalement, de cette étude. Est-ce que ce qui nous est rapporté dans la Bible, est-ce qu'on peut y croire, en fait?
2: Tout à fait, on peut y croire.
0: Et pourquoi? Parce que bon, c'est bien de dire on peut y croire, mais sur quoi on peut s'appuyer pour se dire que là, on a trouvé la fontaine de jouvence?
1: À un certain moment, Jésus a déclaré, avant qu'Abraham fût, je suis.
2: Je suis.
1: Je suis. Et en fait, il aurait pu dire, avant qu'Abraham fût, j'étais, ou... mais il a employé le terme je suis, c'est-à-dire au présent. Jésus, en fait, comme nous allons le voir bientôt et comme nous l'avons déjà vu dans les leçons auparavant, Jésus, en fait, c'est celui qui est en capacité de déclarer « je suis », mais d'une manière permanente. Et lorsqu'on regarde les écrits, que ce soit l'Ancien Testament ou le Nouveau Testament, on voit qu'il y a ce fil conducteur, Dieu qui marche aux côtés de l'homme.
0: Donc, est-ce qu'on peut se dire que Jésus a les secrets de l'immortalité, finalement?
1: On peut commencer à parler ainsi, puisque, en fait, nous constatons qu'une chose, non seulement il était, et d'ailleurs Jean 1er va le dire, hein, Jean chapitre 1 va le dire, non seulement
0: justement...
1: il était au commencement, il va dire au commencement était la parole était avec Dieu, la parole était Dieu, elle était au commencement avec Dieu, et finalement, on constate au verset 3, tout a été fait par elle, plus tard il va dire, et la parole a été faite chair. Donc alors... on constate que non seulement il est au commencement, il est au présent, et aussi, il va nous mener à travers le futur. C'est
0: donc,
1: formidable.
0: Il traverse les siècles, finalement.
1: Il traverse.
0: Et on va essayer de comprendre son secret hein, sur l'immortalité en se plongeant au cœur du texte. Donc, nous disions que Jésus a le secret de l'immortalité, selon ce que vous disiez, en tout cas. Et nous allons essayer de comprendre, au travers de l'épître de Jean, quels sont les caractéristiques qui permettent d'avoir l'immortalité. Jésus, dans la Bible et surtout dans l'épître de Jean, à quoi renvoie l'eau?
2: Il est clair que l'auteur rappelle la semaine de la création. Il rappelle, il est en phase avec la création. Et lorsqu'on lit dans Genèse au chapitre 1, la Bible nous enseigne que qu'est-ce qu'il y avait? Il y avait de l'eau. Et l'eau recouvrait tout. Mais l'Esprit de Dieu était au-dessus des eaux. Cela veut dire que l'origine même de la vie, l'eau, elle est présente et l'Esprit de Dieu est là. Donc, ce qu'il faut bien saisir, à chaque fois que l'on voit de l'eau en quelque part dans le texte biblique, après, il y a une création ou une recréation. Donc, la notion de Jean, qu'est-ce qu'il veut dire? Il veut dire que, par rapport à Jésus, le même esprit qui était là au début, à la création, qui était au-dessus des eaux, qui est la source des eaux, Et qui veut dire la source, veut dire qui est à l'origine même, la source, à l'origine des choses, à l'origine de la vie, c'est Dieu. Et ce même Dieu-là, c'est Jésus.
0: Donc, et comment justement, c'est ça, comment se dire que c'est Jésus qui était cette eau, finalement, parce que les personnes, les contemporains de Jésus, n'y ont pas cru. Ils n'ont pas compris que c'était la même personne, que cette eau dont tu parles était liée de quelconque façon à Jésus. Comment est-ce qu'on peut faire ce lien entre ces deux personnes?
1: C'est intéressant de voir que l'être humain, la première chose qu'il va faire lorsqu'il va arriver sur un site, c'est de chercher de l'eau. Et en fait, et même d'ailleurs, hein, les astronautes et tout, ce qu'ils vont faire quand ils vont aller visiter, puisqu'on a parlé de l'homme qui a marché sur la Lune, de l'homme qui a visité Mars, etc. Le premier réflexe, c'est de savoir est-ce qu'il y a de l'eau sur place. Puisqu'en fait, l'eau sera synonyme de vie. On pourra pouvoir faire à manger, déjà boire, laver, etc. Avec l'eau, on peut pratiquement tout faire. Maintenant, lorsque Jésus va déclarer « je suis l'eau de vie », il va déclarer ceci puisque lorsque les enfants d'Israël arrivaient quelque part, la première chose qu'ils faisaient, c'était de creuser un puits. Première chose. D'accord? Et en fait, ils avaient cette notion d'importance de l'eau. Puisque d'ailleurs, on parlait de puits de Jacob, on parlait de puits d'Abraham, etc. Donc en fait, on voit qu'à travers l'eau, ils ont une certaine importance qu'ils vont attribuer à l'eau qui n'est pas négligée. Maintenant, Jésus, lorsqu'il va se lever pour déclarer « Je suis l'eau », donc l'eau de la vie, il va déclarer ainsi que si je ne passe pas par ce Jésus, je ne peux pas avoir la vie. Donc la vie éternelle, en fait.
0: Et finalement, Jésus, on a bien compris l'importance de l'eau dans la Bible et dans la création, dans la vie. Ce qu'on peut se poser comme question, c'est du temps de Jésus, il y avait une domination romaine. Pourquoi Jésus n'a pas rendu la liberté finalement à son peuple hein, qui demandait simplement d'être en vie, de vivre pleinement, s'il était l'eau de vie?
2: Ça dépend comment on voit les choses. Puisque nous qui lisons le texte des milliers d'années plus tard, nous savons finalement qu'il a donné la liberté à son peuple. Maintenant, il y a la vision du peuple, ce que eux ils appellent la liberté et ce que Jésus appelait la liberté. Parce que, prenez un exemple simple. Avant d'avoir des enfants, j'étais comme vous, j'étais jeune. Et ce que je pensais être la liberté, c'était de faire ce que j'en souhaitais qui était bien pour moi, etc. Rouler ma bosse, comme on dit, hein, aujourd'hui.
1: C'est ça.
2: Au bout de temps, mes parents me disaient...
0: Est-ce qu'on peut faire confiance à ce Jésus, finalement?
2: Mes parents me disaient, pour terminer l'illustration, mes parents me disaient que tu penses que c'est ta liberté, c'est bon pour toi. Mais tu vas comprendre par ton expérience ce qui est bon pour toi et je te donne des conseils pour demain. De même que la liberté, au fait, je vais aller un petit peu loin, ce n'est pas un choix, c'est une personne. Au fait, la liberté, c'est Christ. On pense qu'on fait un choix de liberté. Non. Au fait, la liberté, c'est Christ. Ça veut dire que lorsqu'on choisit Christ, on est dans la liberté. Parce que avant, tout ce qui nous est donné autour, ce sont des illusions. C'est pour cette raison que quand le Christ il était présent, les hommes, ses disciples, ils avaient leurs illusions. Et pour répondre vraiment dans ta question, je suis dedans, parce que quand tu dis que, au fait, pourquoi il n'a pas donné la liberté au peuple, c'est qu'eux, ils n'ont pas compris la liberté que lui, il apportait.
0: Mais ils avaient des besoins sur le moment présent. Quand on a besoin, par exemple, dans l'immédiat, de pouvoir ses besoins de manger, de survivre, comment est-ce qu'on peut vraiment croire en un futur meilleur si déjà maintenant on n'a pas de quoi...
1: Alors, ils ont posé une question à Jésus. Ils ont dit, Seigneur, à qui irions-nous? Mais après, ils vont déclarer, tu as les paroles de la vie éternelle. Ceci se trouve dans Jean chapitre 6, 68. En fait, Jésus avait dit plus tôt, il a déclaré ceci, et je pense que ça peut répondre à notre question, il va déclarer « Nul ne peut venir à moi si cela ne lui est donné par le Père. » Ce qui veut dire que ce qui vient du Père céleste, je crois que c'est ce qu'il y a de plus ultime pour l'être humain, puisque nous sortons de lui. C'est lui qui nous a créés. Nous croyons, en tant que chrétiens, que nous avons été créés par Dieu. Maintenant, Jésus va oser déclarer que si quelqu'un vient à lui, c'est parce que cela est venu du Père. Donc, c'est formidable de voir que, en fait, ce que nous recevons de plus cher de Dieu, c'est son Fils. Tu comprends? Et là, je me dis que, en tant qu'être humain, des fois, nous courons à droite, à gauche, nous cherchons toutes sortes de choses, une raison d'être, une raison d'exister, une raison de... C'est-à-dire que nous nous faisons, comme Jean-Marc disait, parfois nos propres illusions. Mais est-ce que nous poursuivons, est-ce que nous sommes après cette chose par excellence qui est en fait la présence de Dieu? Et c'est ce que Jésus, je crois, il a voulu dire en se montrant aux autres comme étant l'eau de la vie.
2: Tout à fait.
0: Eh bien, justement, comme tu en parles, tu parles de se montrer aux autres comme l'eau de la vie. Mmh. On parle d'une histoire dans la Bible, la femme samaritaine qui a rencontré Jésus au bord d'un puits, justement le puits de Jacob. Et il s'est passé quelque chose. Est-ce que vous pouvez nous en dire plus?
2: Cet épisode de la femme samaritaine répond justement à ta question précédente du fait que Jésus n'est pas celui qui fait miroiter des éléments à un futur vraiment inaccessible. Jésus est celui qui a répondu aux besoins imminents des gens. Celui qui avait faim, celui avait soif, il a répondu aux besoins directement. Jésus est celui qui, lorsque quelqu'un est malade, on a plusieurs exemples, il a répondu aux besoins de ceux qui étaient malades. Même...
0: Et dans la femme samaritaine, c'est lui qui avait soif. Hein? C'est lui qui a demandé à la femme samaritaine de l'eau. Il faut quand même qu'on remette les choses. Parce que si on lit l'histoire de la femme samaritaine, c'est Jésus qui a abordé cette femme et qui lui a dit « Peux-tu me donner à boire ?» Donc, Jésus a eu soif. Est-ce que c'est possible? Est-ce que c'est possible que Jésus, cette source de vie, ait soif?
2: Alors, pour terminer le propos, je disais que finalement, Jésus, il répond à tous nos besoins primaires, il répond à cela. Et justement, pour revenir à la femme samaritaine, Jésus était présent au niveau du puits, mais Jésus est Jésus, il sait pourquoi il était là. Et cette femme avait un besoin, au fait. On ne peut pas dire que Jésus était un fils à papa, un super-héros qui est venu jouer le beau ici. On ne peut pas dire ça. Tellement, justement, il avait soif. Il avait des besoins comme nous.
1: C'est ça.
2: C'est pourquoi l'Épître aux Hébreux dit qu'il peut nous appeler frères dans tous les sens du terme, par rapport à ce qu'il a vécu, parce qu'il a enduré tout ce que nous avons enduré.
0: Mais est-ce que Jésus a eu soif de cette eau?
2: Par rapport à la femme samaritaine, cette femme, elle avait un problème, elle avait un besoin à combler. Et effectivement, elle avait soif d'une eau, on va dire, qui va répondre à son besoin physique, c'est mm-hmm. vrai. Mais quand elle va rencontrer Jésus, Jésus va lui parler d'une autre eau. Et cette eau-là, c'est cette eau de la liberté, cette eau qui va lui permettre d'aller plus loin que la mort, au fait. Cette eau va lui permettre d'aller jusque dans la vie éternelle, ce que le texte dit. Donc, est-ce que Jésus avait besoin de cette eau? Laquelle? Oui, des deux. Celle physique, parce que effectivement, cette eau physique lui permettait de se désaltérer sur le moment. Mais n'oublions pas que Jésus n'a pas triché ici. Parce que pourquoi aujourd'hui nous sommes victorieux en Jésus? Parce que Jésus a remporté la victoire sur le désordre, ce qu'on appelle le péché. Donc Jésus lui aussi il avait besoin d'être en connexion avec l'origine de cette eau qui est Dieu. Il croissait en stature devant Dieu et devant les hommes, nous dit le texte biblique. Et cette connexion lui permettait justement d'être en victoire, je vais dire ça comme ça, sur les difficultés qu'il pouvait avoir, parce qu'il était en connexion avec cette eau, cette source d'eau vive qui est Dieu lui-même qui lui permettrait de traverser les vicissitudes de la vie.
1: Moi, je dirais que c'est comme une approche. Il a utilisé cela pour interpeller la femme samaritaine. Mais c'est ce qu'il nous fait parfois. Hein. Parce que nous prions Dieu, par exemple, pour lui demander de la patience. Il ne va pas nous donner de la patience, il va nous donner des épreuves pour travailler la patience.
0: Alors, ça veut dire que la oui. femme samaritaine avait des besoins dont elle n'avait pas connaissance. Besoin. Parce qu'en fait, tu nous dis que la femme samaritaine avait des problématiques dans sa vie, des besoins, mm-hmm. mais elle n'est pas allée d'elle-même à Jésus.
1: Mais c'est ce qui est formidable. Et c'est là où nous voyons l'amour de Dieu. Jésus qui vient à nous. Parce que Dieu le Père, mm-hmm. il aurait pu se dire, bon, allez, c'est vous qui avez fauté, maintenant venez à moi.
2: Tout à fait.
1: Non, il a fait l'inverse. Il a envoyé son fils vers nous. Et c'est là où nous voyons que Jésus, il a fait la même démarche avec la femme samaritaine. En fait, ils auraient pu aller autre part. Ils ont fait ce détour-là, mais c'était particulièrement parce que l'endroit où ils se rendaient, ils n'avaient pas à passer dans ce petit quartier de la Samarie. Mais en fait, il a fait ce détour-là parce qu'il y avait cette femme-là à joindre, enfin, à rencontrer.
2: Tout à fait.
1: Et en fait, il fait la même chose avec nous. Et c'est là où nous avons un espoir d'avoir cette vie, parce que c'est comme si chaque personne qui aurait un besoin donc de cette eau de vie, eh bien, Dieu, dans son omniscience, il connaît tout. Et il vient nous rencontrer.
0: Qu'est-ce qui fait qu'on ait besoin
1: de
0: cette... En fait, c'est que, on parle de l'eau de vie, on va essayer de définir qu'est-ce que réellement l'eau de vie. Mais, plus en profondeur pour qu'on comprenne. En fait, cette femme a des problèmes un petit peu comme tout le monde en général. Tu dis qu'elle a besoin de l'eau de vie, mais je pense qu'elle a cherché d'autres solutions que l'eau de vie, parce qu'on la connaît pas en fait l'eau de vie de façon générale. Donc, elle a cherché des solutions à ses problèmes. Et tu me dis que Jésus est venu vers elle pour lui apporter cette eau de vie. Comment est-ce qu'elle fait pour reconnaître que c'est la solution à son problème?
1: Ah ben, ça s'est vu sur son attitude, parce que la Bible déclare que elle est retournée en courant dans le quartier pour annoncer, enfin dans le village, pour annoncer, venez voir quelqu'un qui m'a dit tout ce que j'ai fait. En fait, lorsque je rencontre la vraie vérité, je vais dire la vérité vraie, parce qu'il y a des vérités qui sont fausses. Lorsque je rencontre la vérité vraie, c'est-à-dire lorsque je rencontre ce pourquoi je suis né, je le sais tout de suite, tu vois. Et en fait, quand elle a rencontré Jésus, elle était sûre à 100% et sans détour. Et tant et si bien que finalement, au bout de 3 jours, le peuple qui avait rencontré, donc les Samaritains qui avaient rencontré Jésus, finalement eux-mêmes ont rencontré, ils ont dit à la femme samaritaine, écoute, on n'a plus besoin de toi, nous aussi nous avons rencontré le Seigneur Jésus. Et en fait, on le sait, parce que il y a un changement de vie. Et c'est ce que l'eau de la vie opère. Ça change, ça transforme.
2: Alors, juste un petit point sur
0: oui,
2: ça.
0: Oui, je vais juste demander, oui. En fait. Vous nous dites finalement que la femme et les habitants ont rencontré l'eau de vie, donc Jésus, dans ce contexte. Et vous nous dites qu'ils ont compris que c'était l'eau de vie. Mais qu'est-ce que l'eau de vie de façon pratique? Puisque l'on ne... on ne peut pas toucher, c'est pas de l'eau. Enfin, dites-moi, qu'est-ce que vraiment l'eau de vie et comment on peut reconnaître l'eau de vie finalement?
2: Lorsque l'homme a fauté, il s'est caché.
1: Mais elle aussi, elle se cache.
2: C'est justement, c'est là que je veux revenir, je vais faire le lien. Oui. Et Dieu vient vers l'homme pour reprendre l'idée. C'est Dieu, et d'ailleurs, dans quel que soit hein, les histoires, les mythes hein, racontés. C'est le seul mythe, entre guillemets, d'origine où on voit la divinité venir vers l'homme.
1: C'est ça.
2: Et lui demande où es-tu, au fait. L'idée, c'est de lui poser la question, mais tu es à quel point avec moi dans notre relation? Parce que, au fait, tu me connais. Comment tu me connais? Je t'ai crié et quelque part, tu connais mon amour pour toi, puisque j'étais là à l'origine. Mais qu'est-ce qui s'est passé? Pourquoi tu t'es éloigné de moi? Au fait, il y a une relation d'amour tellement forte. Et elle est tellement intime que lorsque Dieu se rapproche de la personne qui est dans le besoin, comme tu disais, au fait, elle ressent cela. Et de manière concrète par rapport à cette femme, c'est la même démarche. Jésus lui dit, où es-tu au fait dans ta vie? J'ai 5 maris, etc. Elle sera embarrassée. Mais elle qui se cachait, Paul dit que là où est l'Esprit du Seigneur, là où est la liberté. Au fait, c'est cela. Cela veut dire que lorsqu'on rencontre Dieu, cette eau-là, elle nous libère. Cette femme qui se cachait pour ne pas savoir qu'elle avait 5 maris, elle va crier quand elle rencontre Jésus pour dire qu'effectivement, j'avais 5 maris, etc. Mais ma vie a changé. Voilà, j'ai laissé ça de côté.
0: Qu'est-ce qui a vraiment fait que sa vie change? Est-ce que c'est simplement la rencontre? C'était quoi la clé finalement est-ce que c'était l'échange? Est-ce que c'était simplement de voir Jésus? Qu'est-ce qui finalement a tout changé dans sa vie? C'était quoi l'élément clé?
1: Mais je crois que Jean-Marc, il a un petit peu brossé le tableau en disant que, elle n'avait plus envie de se cacher. Parce que, en Jésus, elle a retrouvé ce qu'elle avait perdu, la dignité. déjà. Elle avait perdu ça, puisqu'elle se cachait, elle allait à midi, là où personne n'allait se rendre au puits. La dignité, elle a aussi retrouvé une certaine confiance, non seulement en elle, mais aussi en son Seigneur, chose qu'elle n'avait pas du tout avant. Elle a aussi retrouvé une raison de vivre, parce que là, en fait, très certainement que dans son esprit, c'était le champ de bataille. Mais là, maintenant, toutes ses idées étaient devenues beaucoup plus claires. Elle était devenue quelqu'un de différente, elle était devenue vraiment quelqu'un qui pouvait annoncer quelque chose en l'honneur de Dieu. Et ça, vraiment, ça fait toute la différence. Lorsque Dieu est venu rencontrer l'homme, à la rencontre de l'homme, c'était bien pour la même raison, c'est-à-dire pour le tirer de ce bourbier qui, d'une manière physique, mentale, intellectuelle, spirituelle, à tous les niveaux, va nous plonger dans la déchéance. Mais en sortant de cette déchéance par la grâce de Jésus et par sa force, eh bien, nous sommes une nouvelle créature. Et en fait, ça se sait, ça se ressent.
2: Ça se ressent.
1: Oui, et même à des kilomètres à la ronde, j'ai envie de dire, ça se perçoit, ça s'aperçoit. En fait, ça ne trompe pas. Et je crois que celui ou celle qui va expérimenter cela pourra annoncer également un message d'espoir, d'espérance à celui qui se retrouve également au fond du trou.
0: Alors, si je comprends bien, l'eau de vie, c'est Jésus. Et il a transformé les vies de cette femme ainsi que des habitants de Samarie. Comment nous, aujourd'hui, on peut profiter de cette fontaine de jouvence? Quelles sont, de façon pratique, les répercussions sur nos vies? On sait qu'au bout de 2 ou 3 jours sans eau, l'être humain ne survit pas. Comment expliquer que Jésus, en étant l'eau de vie, ne soit pas connu de tous? Comment font-elles pour survivre, finalement?
1: Alors, c'est vrai que nous sommes dans un monde qui est tellement ténébré où on peut se dire que l'Esprit de Dieu, c'est comme une... je vais l'illustrer ainsi, comme une vapeur qui va essayer, à travers les arbres, d'atteindre son objectif. Mais parfois, le fait de pouvoir être... cette forêt étant trop condensée va empêcher... cette vapeur, de pouvoir atteindre son objectif. En fait, c'est ça un petit peu le péché, où l'on constate que à certains endroits, l'Esprit de Dieu se retrouve absent. Et il est intéressant de noter que l'Esprit de Dieu, il va faire tout son possible, mais le mal également, Satan également, va faire tout son possible pour que l'Esprit de Dieu... Et je voudrais prendre ce texte dans Romains 8 qui va nous éclairer là-dessus, au verset 16, qui dit « L'Esprit lui-même rend témoignage à notre esprit
2: que nous sommes
1: enfants de Dieu. » Mais ça c'est un texte qui est puissant, parce que si ce n'est pas l'Esprit de Dieu, nous allons rester dans les ténèbres. Et en fait, l'Esprit de Dieu va nous dire donc à notre esprit que tu es enfant de Dieu. Et c'est pour cela que j'ai pris cette illustration, parce que sans l'Esprit de Dieu, nous allons rester dans les ténèbres.
0: Et à quel moment finalement on sait qu'on est dans les ténèbres? Parce qu'il y a des personnes qui sont très heureuses dans leur vie, elles voyagent, elles s'amusent, elles sont à leur sens très heureuses. Comment est-ce qu'on peut leur dire « tu es dans les ténèbres » ou comment est-ce que c'est possible de discerner les ténèbres de la lumière finalement?
1: Alors, je vais laisser Jean-Marc répondre, mais je me dis, en fait, il faut savoir aussi où on va. Parce que ces personnes-là, d'accord, elles sont... C'est ce qu'on peut voir sur les photos, sur les vidéos. Il y a une forme de bonheur. OK, il n'y a pas de souci, puisque tout le monde veut voyager, tout le monde veut... D'accord. Mais en fait, dans le fond même, si quelqu'un n'arrive pas à dire, c'est ce que je me dis, que je suis en phase avec le Dieu Tout-Puissant, le Dieu Créateur, et que j'arrive à m'appeler quelque part enfant de Dieu, je passe à côté de quelque chose qui est primordial pour moi. Enfin, moi, c'est ma vision.
0: Et est-ce qu'il y a d'autres façons de trouver cet essentiel à la vie? Est-ce que, oui, il y a Jésus, mais il y a peut-être d'autres philosophies, il y a aussi des méditations, il y a d'autres manières aussi de trouver cet apaisement. Est-ce que c'est possible de le trouver d'une autre façon?
2: Par rapport à ta question précise, hein? je pense que, pour être très basique, on a des véhicules, maintenant, c'est d'énergie électrique. Il y a encore des véhicules énergie fossile, hein, du gasoil, de l'essence. Ça veut dire que si le moteur est fait pour de l'essence, on met du gasoil, on aura un problème tôt ou tard. Ça va casser tôt ou tard. Et au fait, l'essence même du texte biblique nous dit que nous sommes empreintes d'une puissance. Cela veut dire que si on reste dans le texte biblique, tout ce que le texte nous montre, à partir du moment que on est sorti justement de cette eau-là, cette eau qui est l'origine de la vie, qui est Dieu lui-même, et dès que on veut aller sur le joug de quelqu'un d'autre ou faire quelque chose d'autre, mm-hmm. on sort de ce qu'est notre identité propre. Puisque qu'on le veuille ou non, nous sommes stampillés, marqués. Ça se signe rien avec la religion. Un enfant petit, il sait, il regarde à gauche, à droite, on lui dit de ne pas toucher ça. Donc, dans son cerveau, il y a déjà une tension qui lui permet de choisir le bien, le mal. Cela veut dire que, quelle que soit la personne, et j'ai beaucoup d'amis hein, qui sont très bien, qui sont très bien dans la société, ils profitent de la vie, etc. Mais à un moment donné, ils ressentent qu'il y a un vide. Et la Bible nous dit ça dans Ecclésiaste, c'est que Dieu a mis en l'homme la pensée de l'éternité. C'est pour cette raison que tous les hommes sont dans une quête. Ils cherchent quelque chose. Quel que soit l'homme, le président, la femme, tout le monde cherche quelque chose. Mais le souci, c'est que pour la réponse à cela, il faut mettre le doigt sur le nom qu'il faut. Le nom sur lequel aucun salut n'est possible. Aucune liberté n'est possible.
0: Comme c'est cette femme, finalement, Jésus qui ne savait pas que ce dont elle avait besoin.
2: Tout à fait.
0: Et qui cherchait une réponse à ses problèmes sans jamais la trouver.
2: Tout à fait.
0: Mais ça. Comment trouver cette réponse si on ne la connaît pas? C'est-à-dire que.
1: C'est ça tout l'enjeu, en fait.
2: Ce que nous sommes en train de dire, ce que je suis en train de dire, c'est que ce questionnement est là en elle. Ça veut dire que quel que soit l'être humain, Dieu a mis ce questionnement-là en elle,
1: mais
2: en cette femme. Et
1: si
2: quelle que soit la personne, nous avons ce questionnement-là en nous.
1: Moi, j'ai envie de dire, et je rebondis sur ce que tu viens de dire, Dieu ne permettrait pas que nous ayons ce questionnement en nous sans que nous puissions trouver une réponse. Voilà. C'est lui qui suscite.
0: Alors, est-ce que ça sous-entend en fait, que tous les êtres humains ont accès à cette source de vie?
1: Oui, bien sûr.
0: Qu'est-ce qui peut aujourd'hui être le facteur déclencheur pour qu'elle puisse finalement avoir cette réponse?
1: Il y a un proverbe qui dit « Tant qu'il y a la vie, il y a de l'espoir ». Voilà. Et moi, je me dis, Dieu ne permettra pas qu'un enfant... Parce qu'en fait, s'il a envoyé son fils, c'est bien parce que c'est important. Il ne permettra pas, en fait, qu'un seul de ses enfants puisse voir la mort sans qu'il y ait eu une manière... que justement, ce sacrifice-là soit vain. Non, pas du tout. Ce sacrifice-là, pour moi, ne pourra être vain pour qui que ce soit. Il aura forcément une importance dans notre vie à X ou Y moment, mais Dieu permettra dans son amour immense, qui nous dépasse, que nous puissions rencontrer cet amour, ne serait-ce qu'une fois dans notre vie.
2: Et je dirais que si quelqu'un qui nous écoute, la personne a un questionnement, puisque la conscience est là pour cela. La personne a un doute, elle vit un trouble. Il y a un texte qui le dit, si nous avons un trouble, il ne faut pas que nous soyons troublés. Jean 14, verset 1. La personne doit se dire qu'il y a une solution, qu'elle n'est pas seule. Maintenant, Dieu va employer un moyen, comme tu as dit, pour permettre à cette personne de que cette personne puisse le connaître de manière, je vais dire, déclarée, entre guillemets. Pourquoi? Parce que cette personne connaît Dieu. Puisque la petite voix qui lui parle, qui lui dit qu'il y a d'espoir, il y a une solution, etc., c'est l'Esprit de Dieu qui lui parle tous les jours. Mais il faudrait qu'elle se dise que c'est pas seulement dans l'ordre du rationnel seulement, mais là, c'est Dieu qui lui parle. Et je dirais aussi, nous sommes des vecteurs de liberté. Est-ce que ma position, ma façon de parler libère, puisque Dieu peut permettre que nous soyons les moyens par lesquels des gens puissent rencontrer Jésus. Puisque le texte dit « Personne n'a jamais vu Dieu ».
0: Donc finalement, nous sommes chacun d'entre nous, comme cette femme, selon ce que je comprends, des vecteurs de cette eau qui peut retomber et rejaillir sur d'autres.
2: Tout à fait.
0: Je vous remercie en tout cas pour votre... pour votre participation et ainsi que les internautes qui nous ont suivis jusqu'à maintenant. Je vous donne rendez-vous pour la prochaine étude. Sur ce, prenez soin de vous et à la prochaine si Dieu veut.

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1: 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Je suis heureux de vous retrouver et d'ouvrir avec vous la page de Plantes et Santé en ce qui concerne le cocotier. Voyez-vous, sur nos routes, beaucoup de voitures, beaucoup de personnes se mettent à vendre de l'eau de coco. Beaucoup de personnes, à travers les carrefours, sur les marchés, hein, pendant la semaine, le dimanche, le week-end, vous rencontrez des marchands d'eau de coco. Donc, parlons ce matin du cocotier, le Cocos russifera. Cocos russifera. De la famille des Arecacées, le cocotier, c'est un arbre majestueux, un arbre très intéressant, un arbre utile. Aux Antilles Guyane, on l'appelle coco, cocotier, pied coco. À Barbade, Antilles anglophones, Barbade, Trinidad, Sainte-Lucie, on appelle coconut, coconut palm, coconut tui, et dans la Caraïbe hispanophone, c'est cocotero, palma de coco, et c'est pareil aussi à Haïti, c'est coco, cocotier, et à Porto Rico, ou encore Costa Rica, Cuba, c'est pareil, coconut, cocotero, papa, cocotero, pipa, et palma de coco, Trinidad, coconut, Barbade, coconut, oui, etc. Donc, mesdames et messieurs, le cocotier dérive de cocoyer et coquier. Cocoyer et coquier, eux-mêmes dérivés du portugais cocoeiro, désignant ce palmier. Cocoeiro, désignant ce palmier. Alors, quelle est l'origine de cet arbre-là, son origine écologique? Le cocotier, eh bien, provient probablement du sud de l'Asie et des îles du Pacifique. Donc, ces graines qui peuvent germer, c'est-à-dire la noix qui peut germer après un séjour de plusieurs mois en mer, lui ont permis de coloniser toute la zone intertropicale. Introduit aux Antilles au XVIe siècle par les Espagnols, eh bien, il est connu dans les Antilles francophones depuis le XVIIe siècle et ainsi, surtout sous les bords de mer, les endroits sableux, on rencontre à l'intérieur des terres également et il fleurit et fructifie toute l'année. Sa description botanique, ben c'est un arbre qui peut atteindre 5 à 30 mètres de haut. 5 à 30 mètres de haut, cet arbre donne naissance à de gros fruits, des fruits ovoïdes, obtus au sommet, qu'on appelle coco ou noix de coco. L'historique et usage traditionnel de cette plante-là, eh bien les Caraïbes buvaient l'eau de coco pour son action rafraîchissante et diurétique. Quelles sont les propriétés? Bien, ces propriétés sont surtout un remède pour les néphrites. Les néphrites, ce sont les affections au niveau des calices rénaux, au niveau des reins, au niveau des affections de la vessie. Et c'est pourquoi on peut préparer aussi une huile obtenue par combustion de la noix et qui est employée pour les maux de dents. Alors, sur le plan traditionnel, à propos de cela, il m'a été raconté que les nombrils des nouveau-nés étaient enterrés sur des racines de cocotier. Pourquoi cela? Posez la question à vos grands-mères, à vos aïeux. Et les matrones utilisaient l'eau de coco pour soigner les œdèmes de fin de grossesse. Lorsque un accouchement avait été difficile et qu'il y avait des œdèmes, qu'il y avait les jambes enflées, on utilisait cette eau de coco pour soigner les œdèmes après accouchement et on utilisait aussi cette eau de coco comme rafraîchissante, surtout les jeunes cocos, hein, pas ceux qui ont déjà de la crème. Vous allez voir des jeunes cocos qu'on conseille, ces jeunes cocos, comme rafraîchissants. Les matrones, vous ai-je dit, utilisaient l'eau de coco comme diurétique pour soigner les œdèmes de fin de grossesse. Et autre chose, que le coco rôti était, c'est un vermifuge réputé. Alors que l'eau de coco est aussi diurétique, rafraîchissante, stomachique, surtout antiscorbutique, c'est-à-dire, vous savez que le scorbut, c'est vraiment ce que les marins de Christophe Colomb ont connu. Et on utilise cette eau de coco qu'on appelle de l'eau coco en Guadeloupe, de l'eau coco en Martinique, hein, de l'eau coco un petit peu partout dans la Caraïbe francophone et dans la Caraïbe water, coconut water, dans la Caraïbe anglophone. Ce fruit-là est prescrit dans de nombreuses pathologies. Le fruit, le coco sec rôti, est employé comme vermifuge. Voilà une découverte pour certaines personnes qui ne le savaient pas. Le coco sec rôti est employé comme vermifuge. Et le fruit, la noix de coco, est prescrit dans de nombreuses pathologies. Quelles sont ces pathologies? Alors, la pleurésie, le diabète, la rougeole, le rhumatisme, les inflammations. Et l'eau de coco est réputée contre les coliques néphrétiques, contre les leucorrhées, ou les pertes au niveau des femmes, c'est-à-dire ce qu'on appelle coulotte, hein. Et la fleur de coco est un remède des grippes avec glaire. Lorsque vous avez des enfants qui sont asthmatiques, qui ont des glaires, hein, des enfants qui n'arrivent pas à expectorer, hein, surtout dans le cas de la rougeole, dans le cas de certaines palpitations, eh bien, la racine de coco est rafraîchissante et est utilisée comme dépurative et antidysentérique. Je me rappelle que j'avais eu ce que l'on appelle une dysenterie amibienne. Eh bien, cette racine de coco mélangée avec la racine d'attier, cassialata, avec aussi la racine de yucca, ce que l'on appelle la salse pareille, et plus racine de coco, racine de yucca, salse pareille, racine de karata et racine de dattier. Le karata, c'est ce qu'on appelle l'agave, cette agave qui envoie un grand mât et qu'on prend les feuilles pour faire des fils pour pendant le carnaval, pour faire des habits, des vêtements carnavalesques. Eh bien, cette tisane m'avait arrêter cette dysenterie amibienne. Donc, dans tout le bassin Caraïbe, eh bien, l'huile de coco est utilisée pour les soins de la peau, pour les soins de cheveux, hein, le copra, hein, surtout l'huile de copra est très utilisée comme vermifuge également, et la décoction de racines est décrite comme diurétique et fébrifuge. Aussi en huile de massage, on utilise l'huile de coco, et l'infusion des fleurs comme anti-asthmatique. L'infusion des fleurs de coco. La pulpe du fruit appliquée en cataplasme soulage les seins douloureux. Mesdames, vous qui souvent peut-être ayez des douleurs au niveau des seins, vous qui ayez des crevasses, vous qui avez certains problèmes, vous pouvez faire des cataplasmes, hein? La pulpe du fruit appliquée en cataplasme soulage les seins douloureux. Alors, l'huile de coco maintenant associée aux racines de glycérine et appliquée sous les plaques de psoriasis, de mycose, les traite. L'huile de coco appliquée avec mélangée aux racines de glycérine, hein, soulage et font disparaître les plaques de psoriasis et les plaques de mycose. Alors, quelle activité pharmacologique? Je viens d'en parler. L'eau de coco, eh bien, peut peut-être même utiliser pour désinfecter hein, certaines plaies, puisque c'est stérile. Et pendant la guerre, on utilisait cette eau-là pour remplacer hein, les sérums physiologiques et même peut-être utilisée en perfusion. L'eau de coco stérile peut remplacer le sérum isotonique. Donc, là-dedans, quelle est la composition de cette eau de coco? Il y a des sels de potassium, il y a des sels de calcium, il y a du sodium. Et cela contient aussi des facteurs de croissance. L'amande, la noix de coco fraîche, contient 41% d'eau, 40% de graisse, c'est-à-dire de lipides, et 14,7% de glucides, et 10% plutôt de cellulose, et pas tellement de protides, à peu près 3,5% de protides, et ça contient de la vitamine C, de la riboflavine, c'est-à-dire la vitamine du groupe B, de la niacine. Et l'huile de coco renforme des glycérides et surtout de l'acide laurique hein, et d'autres acides gras, des acides saturés, des acides myristiques, hein, capriques et palmitiques, et etc. Donc, toutes ces choses, mesdames et messieurs, sont nécessaires, indispensables pour votre santé. Je vous dirais que les propriétés anti-ulcéreuses de l'huile de coco sont prouvées chez certains animaux en laboratoire, avec une action protectrice de la muqueuse digestive. L'eau de coco est fortement, j'ai dit, diurétique, hypocholestérolémiante, c'est-à-dire favorise, pour ceux qui ont des problèmes d'hypercholestérolémie, c'est-à-dire ceux qui ont de la graisse, du cholestérol, hein, eh bien cela stimule aussi la respiration pour ceux qui ont certains problèmes respiratoires. Cela stimule la respiration des cellules. L'extrait des feuilles possède des propriétés antitumorales, les feuilles de coco. Ces feuilles-là ont montré une action anticancéreuse sur les tumeurs transplantables sur certains sarcomes chez l'animal. Quel usage recommandé? La consommation d'eau de coco, je reprends, est conseillée pour ses propriétés rafraîchissantes, reminéralisantes et toniques. Cela ne fait pas de mal, buvez-en autant que vous pouvez. Cela peut remplacer votre boisson, les boissons gazeuses, les boissons à colorants, les eaux sucrées que vous buvez. Préférez l'eau de coco. Les brûlures superficielles, les furoncles. On peut appliquer l'huile de coco sur les brûlures superficielles et les furoncles pour accélérer leur guérison, leur cicatrisation. Les soins capillaires. L'huile de coco est une excellente huile de massage et soin pour la peau et les cheveux. La rétention urinaire, l'hypertension artérielle, le diabète et le cholestérol. L'eau de coco, préférez le coco vert surtout, recommandée comme boisson, eh bien, boisson journalière en cas de diabète, d'hypertension, d'hypercholestérolémie, de maladie des reins et de la vessie. La décoction de racines à 30 grammes peut également être employée. Mais il faut que votre diabète soit diagnostiqué et que votre hypertension également soit diagnostiquée. Ayez un appareil attention ou encore faites-vous dépister en ce qui concerne le diabète pour qu'on puisse connaître votre taux de glycémie. Pendant la guerre du Vietnam, voilà une information. L'eau de coco, naturellement stérile, vous ai-je dit, remplaçait parfois le soluté de chlorure de sodium dans les perfusions intraveineuses. Donc vous voyez que l'eau de coco est très agréable, très nécessaire, importante et surtout à consommer sans modération. Utilisez cette eau buvez-en, mangez aussi la crème de coco, et cela ne pourra que vous être utile, que vous apporter des bénéfices et vous permettre d'avoir une santé beaucoup plus forte. Je vous remercie, mesdames et messieurs, beaucoup plus forte. Je vous remercie, mesdames et messieurs, pour votre